Mood Indigo de Duke Ellington, relu par le regretté Tony Bennett, appuyé par le quartet de son pianiste Ralph Sharon et deux invités de marque, le trompettiste Wynton Marsalis et le tromboniste Al Gray. Cette version figure sur l'album Tony Bennett Sings Ellington Hot and Cool, une production de la maison Columbia parue en 1999. Écouter Tony Bennett en période de festival de jazz me rappelle inévitablement le merveilleux concert de lui auquel j'avais assisté avec ma sœur et ma nièce il y a une vingtaine d'années à la Place des Arts. Bennett, qui nous a quittés il y a bientôt 3 ans, aura marqué l'histoire du Festival international de jazz de Montréal où il s'est produit à plusieurs reprises. Pas étonnant alors que le festival ait programmé un hommage au grand crooner présenté par le chanteur et guitariste John Pizzarelli. Ce concert aura lieu ce vendredi, donc demain, à 21h au Théâtre Maisonneuve de la Place des Arts. C'est notre dernière émission d'ici la fin du Festival de jazz de Montréal, dont il sera abondamment question encore, puisque je vous ferai entendre une autre sélection d'artistes qui s'y produiront d'ici dimanche, notamment les trompettistes Ron DiLauro, Rémi Cormier et Rachel Thérien, les pianistes John Roney et Billy Childs, le bassiste Alain Caron, le contrebassiste Normand Guilbeault, l'harmoniciste Guy Bélanger, de même que le groupe Solarium qui lance ces jours-ci un nouvel album enregistré devant public dont j'ai retenu pour vous 3 places. Mais chaque chose en son temps. Voici d'abord John Pizzarelli et 2 fois plutôt qu'une. D'abord sa version de In a Mellow Tone de Duke Ellington, tirée de son album Rockin' in Rhythm, paru en 2010 chez Telarc. Ce sera suivi de When in Rome, une plage de son plus récent opus, Dear Mr. Bennett, en hommage à Vous savez qui, un disque Green Hill de 2025.

Aspetami, chanson originale co-signée par Thomas Lauderdale et China Moses, tirée de Bella Ciao, le plus récent album de la formation Pink Martini, paru en 2025 sous étiquette Audiogramme. Le groupe se produit à la salle Wilfrid Pelletier de la Place des Arts dans le cadre du Festival international de jazz de Montréal. C'est vendredi et samedi 3 et 4 juillet à 19h30 les deux soirs. Leur tournée suivante s'arrêtera de nouveau au Canada à l'hiver prochain. Le 16 mars 2027, ils seront à Toronto au Roy Thomson Hall et le 18 mars à Québec au Théâtre Capitole. On poursuit avec un extrait d'un album antérieur de Pink Martini, cette relecture de Amado Mio in Thai, chanson écrite par Doris Fisher sur une musique d'Alan Roberts, interprétée pour la première fois en 1946 dans le film Gilda, pour lequel Anita Ellis prêtait sa voix à Rita Hayworth.

C'est en 1989 que l'autrice-compositrice-interprète Laura Nero créait la chanson « To a Child » que revisitait ici le pianiste Billy Childs avec la chanteuse invitée Diane Reeves. Cette chanson est tirée de l'album « Map to the Treasure, Reimagining Laura Nero », une production Sony Masterworks de 2014. Né en 1957, le pianiste, compositeur, arrangeur afro-américain Billy Childs est réputé pour sa capacité unique à fusionner le jazz moderne avec la musique classique européenne et le néoclassicisme. Au cours de sa prolifique carrière, il a remporté 3 Grammy et a été finaliste au prestigieux prix Pulitzer de la musique cette année même. Il s'est distingué aux côtés d'artistes de renommée internationale comme Diane Reeves, Chris Botti, Yo-Yo Ma, Wayne Shorter et Sting. Billy Childs se produira en trio demain soir et samedi avec Matt Penman à la contrebasse, Harry Hunnig à la batterie, à 19h et 21h30 les deux soirs au club Upstairs dans le cadre du Festival international de jazz de Montréal. Revoici Billy Childs, cette fois en quartet avec le trompettiste Ambrose Akinmusré, le contrebassiste Scott Colley et le batteur Brian Blade. La pièce « The Great Western Loop » figure sur l'album « The Winds of Change » paru en 2023 sous étiquette Mac Avenue.

Got to Get You Into My Life, un classique de vos Beatles adorés, revisité dans cette version jazzy par Earth, Wind and Fire. Le légendaire groupe de funk fera deux escales en terre canadienne ce week-end dans le cadre de sa tournée conjointe avec le crooner soul Lionel Richie. Ce samedi 4 juillet, ils seront au Scotiabank Arena à Toronto à 19h et dimanche au Centre Bell de Montréal. Évidemment, il était plus facile pour moi de trouver un enregistrement d'Earth, Wind & Fire qui convienne au créneau stylistique de notre émission qu'une chanson de Lionel Richie. À défaut de vous faire entendre l'ex-leader des Commodores, je vous propose deux relectures jazz de chansons paraffées par lui. D'abord, son méga succès Hello, relu par Dee Daniels sur son disque Jazz In It, paru en 2007 chez 3XD. Et puis Miss Sally's Blues, une chanson co-signée par Quincy Jones, Rod Temperton et Lionel Richie pour la bande-son du film The Color Purple de Steven Spielberg. Nous en écouterons l'interprétation par Molly Johnson tirée de son disque Another Day, paru en 2002.

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1: Pointe-Claire. De l'album Live at Upstairs, gravé en 2008 pour la firme Ambiance Magnétique, voici Eclipse par le groupe de Normand Guilbeault avec la voix de Karen Young.

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Reel en si majeur, composition du pianiste Karl-André Rozankovitch, le neveu de l'amiral, tiré du plus récent disque de la formation Solarium, au sein de laquelle il côtoie le saxophoniste Yvan Plouffe, le contrebassiste Vincent Dessureau et leur leader, le batteur Léo Mainville. Paru le 26 juin dernier, leur live à Montréal a été capté devant public au studio Piccolo en janvier 2025 lors d'une séance d'enregistrement spéciale et intimiste. Solarium entreprend samedi soir une tournée estivale pour promouvoir ce nouvel opus. Samedi à 17h puis à 19h, ils seront sur la scène du pub Molson de l'Esplanade Tranquille dans le cadre du Festival international de jazz de Montréal. Lundi, les garçons joueront à Sutton à l'espace Légion. Le samedi 16 juillet, ils seront à Petite-Vallée au Théâtre de la Vieille Forge. Le dimanche 19 juillet, au Théâtre de la Vieille Usine à Lens à Beaufils. Et enfin, le lundi 20 juillet, à la Cantina Lato-Gaspésienne de Gaspé. Voici un deuxième extrait de Live à Montréal de Solarium, la pièce « Aventure ».

Mes folk songs, troisième et dernier extrait pour ce soir du Tour et sans disque du quartet Solarium, live à Montréal. Solarium, je le rappelle, débutera sa tournée estivale sur la scène du pub Molson dans le cadre du Festival international de jazz de Montréal samedi soir. La trompettiste et compositrice Rachel Therrien a été très active ces jours derniers. Tous les soirs à 22h depuis lundi et jusqu'à demain, elle a supervisé la série Compositeur Jazz du cabaret jazz L'Entracte. Elle y a d'ailleurs joué avec son propre groupe mercredi, donc hier. Demain à 19h, elle présentera son grand concert gratuit en plein air avec son Rachel Therrien Latin Jazz Project sur la scène du pub Molson de l'Esplanade Tranquille. Plus tard cet été, le vendredi 7 août, elle présentera de nouveau le répertoire afro-latin et salsa de ses albums Mi Hogar 1 et 2 lors d'un grand concert extérieur gratuit au Théâtre de Verdure du Parc La Fontaine à Montréal. D'ailleurs, de l'album Mi Hogar 2, paru en 2024 sous étiquette Lula World, voici Back Home.

Jenny, chanson tirée de Rich State of Mind, le plus récent disque du trompettiste Rémi Cormier, qui s'est remis de ses émotions intenses du début de la semaine, ayant récupéré la trompette qui lui avait été volée il y a quelques jours. Dans quelques instants, à 22h30, le Festival international de jazz de Montréal présentera une projection bien spéciale du film Ascenseur pour l'échafaud de Louis Malle, accompagné par le groupe de Rémi Cormier, qui improvisera une nouvelle bande-son inspirée de celle gravée par Miles Davis en 1957. Le but, c'est de réinventer complètement la bande sonore, de l'improviser à nouveau, mais en s'inspirant des idées originales de Miles, de déclarer Rémi Cormier lors d'une entrevue publiée hier dans les pages du Devoir. Cette musique, c'est un mood, une atmosphère, ajoute-t-il. Il y a peu d'emphase, pas vraiment de mélodie qui accroche, ce sont vraiment des vibes qui créent un sentiment de suspense. Plus tard durant l'été, on pourra voir et entendre à nouveau Rémi Cormier les mercredis 22 juillet et 26 août au Chic Cabaret Le Balcon de Montréal. Et tiens, en parlant du balcon, ce soir et demain, à compter de 23h, le pianiste John Roney y anime les célèbres soirées d'improvisation tardive, les Jam Sessions du Festival international de jazz de Montréal. En plus de cela, John Roney jouera avec le bassiste virtuose Alain Caron et le quatuor à cordes Esca au Théâtre du Jésus à 18h. De son album Saint-Henri, enregistré avec le bassiste Rémi-Jean Leblanc et le batteur Damien Schmidt pour la maison FND en 2012. Voici Square Boy.

tiré de Multiple Faces, un disque du bassiste Alain Caron paru en 2013. C'était Hurry Up and Wait, titre savoureux s'il en est. Aux côtés de Caron, John Roney au piano, Damien Schmidt à la batterie, mais aussi Jean-Pierre Zanella au saxophone alto, Jocelyn Couture et Randy Loro aux trompettes. On n'aura pas à attendre pour entendre Alain Caron, le pianiste John Roney et le quatuor à cordes Esca qui se produisent au Théâtre Jésus demain à 18h dans le cadre du Festival international de jazz de Montréal. Par ailleurs, John Roney anime, je vous l'ai dit, les célèbres jam sessions tardives du festival au cabaret Le Balcon ce soir et demain à compter de 23h. Quant à Randy Loro, de retour d'une tournée pan-canadienne avec son sextet, il reprend encore son hommage à Miles Davis et son chef-d'œuvre Kind of Blue demain en fin de soirée au Jésus. Sur ce, écoutons Solar, un thème associé à Miles, relu en trio par le contrebassiste Frédéric Allary, le trompettiste Randy Loro et le pianiste John Roney.

Solar, un thème immortalisé par Miles Davis, relu par le trio du contrebassiste Frédéric Allary avec John Roney au piano, Ron DiLauro à la trompette sur l'album In the Spirit of Legends, paru en 2019. Entouré notamment des saxophonistes André Leroux et Jean-Pierre Zanella, Ron DiLauro jouera la musique The Kind of Blue de Miles Davis au Jésus en fin de soirée demain dans le cadre du Festival international de jazz de Montréal qui déjà tire à sa fin. Tout comme cette émission d'ailleurs. Mais il reste quelques jours au festival et j'invite les mélomanes de la région montréalaise à en profiter. C'est en tout cas ma ferme intention à moi. Et je vous tire ma référence au son de Blue and Green, un des joyaux de l'album Kind of Blue de Miles Davis, mon disque d'île déserte. En terminant, merci à Mathieu Perrier à la console technique, au microphone, à la recherche, au choix musical, c'était Stanley Péan. Je vous retrouve lundi prochain, même heure, même poste. Entre-temps, bon week-end, bonsoir et bonne chance.

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4: Bonsoir, bienvenue dans l'univers de la musique classique. Par un beau soir d'hiver enneigé, on dit pas non au soleil et aux couleurs chatoyantes d'Italie. Je m'appelle Marie-Christine Trottier, toute une musique commence avec des pom-pom-pom.

La donna est mobile et la femme est volage, telle que dépeinte par le duc de Mantoue dans l'opéra Rigoletto de Verdi. L'un de nos fleurons en musique vocale, le quatuor Quartum, chantait ce grand air populaire, lequel en temps normal est chanté par un ténor. Nous l'entendions, ce ténor bien accompagné. Tous les grands ténors de ce monde, Pavarotti, Domingo, Caruso, Kaufmann, Carreras et j'en passe, ils sont tous très reconnaissants envers Verdi pour cet air dansant et entraînant, pas du tout misogyne. Verdi s'est éteint à Milan en 1901, à 87 ans, un 27 janvier. Et vous savez quoi? 30 jours après des funérailles qu'il voulait modestes, le cercueil de Verdi est exhumé et posé sur un char qui défile devant une foule de 300 000 personnes. C'est dire à quel point il jouissait d'une immense popularité. Alors ce soir, nous honorons sa mémoire. Il y a 125 ans précisément qu'il quittait ce monde. On va y revenir. Pour l'instant, on s'en va pas bien loin. On reste en Italie avec le compositeur Ottorino Respighi et son célèbre poème symphonique « Les fontaines de Rome » qui évoque en musique quatre fontaines de Rome.

La promenade se termine à la fontaine de la Villa Medici au coucher du soleil. L'orchestre symphonique de São Paulo, sous la direction de John Leschling, jouait les quatre mouvements du poème symphonique « Les fontaines de Rome » de Respighi. Grandement inspiré par l'Italie, lui aussi, hein, Liszt a consacré à l'Italie son deuxième recueil de ses années de pèlerinage. Vous savez, ce journal musical de ses voyages, 26 pièces au total qui sont réparties en trois recueils. Donc, après le succès du premier volume en Suisse, le talentueux pianiste italien Francesco Piemontesi, il a enregistré le second recueil où tout se passe en Italie. Un disque qui révèle la beauté des paysages, mais aussi la fascination et l'émotion du compositeur devant les formes sublimes de l'art qu'il découvre en Italie, le culte du beau, de l'amour et de la spiritualité qu'il y développe.

Le pianiste Francesco Piemontesi jouait trois pièces d'une grande profondeur poétique, extraites du deuxième recueil des années de pèlerinage de Franz Liszt, Italie. La plateforme de diffusion en ligne de musique classique Idagio possède une section où on présente des entretiens exclusifs avec des solistes, des compositeurs, également des chefs d'orchestre. On pense à Paavo Järvi, Itzhak Perlman ou encore Sir Antonio Pappano. Idagio.com a demandé à Antonio Pappano ce qu'il pensait des progrès technologiques. Comment le rôle du chef d'orchestre peut-il évoluer dans ce contexte? Il répond qu'il n'y a aucun doute dans son esprit. Toutes les institutions artistiques doivent adopter la technologie. Les caméras 360 degrés, par exemple, ils trouvent ça formidable. Elles permettent aux gens de vivre un concert comme s'ils étaient au cœur de l'orchestre. Et ça, c'est une expérience assez impressionnante. Il ajoute qu'il est important de montrer ce qui se passe dans l'orchestre, car il trouve que cela en dit long sur l'effort physique fourni par les musiciens. Il pense qu'on entend la musique d'une manière différente quand on comprend tout ce qu'il faut pour produire de l'énergie sonore. Sir Antonio Pappano dirige la violoncelliste Hanna Chang et l'orchestre de l'Académie nationale de Santa Cecilia. Ils interprètent la pièce Opus 20 d'Alexandre Glazounov.

Une musique pastorale. Nous entendions la pièce numéro 1 d'Alexandre Glazounov. Sur cet enregistrement, Sir Antonio Pappano dirige la violoncelliste Hanna Chang et l'orchestre de l'Académie nationale de Sainte-Cécile. On va demeurer avec ce même chef d'origine italienne, Pappano, qui cette fois dirige l'orchestre et aussi le chœur de l'Académie nationale de Sainte-Cécile, ainsi que les solistes dans l'Agnus Dei du Requiem de Verdi. À sa création, un critique viennois avait écrit à propos de cette œuvre magistrale de Verdi que ce qui peut apparaître si passionné, si sensuel, est né de l'émotivité de son peuple et l'Italien a parfaitement le droit de se demander si oui ou non il peut parler au bon Dieu dans sa langue maternelle. Et si on lit une appréciation plus récente, Verdi, la musique et le drame, publié chez Gallimard, on écrit qu'avec la diversité de ses couleurs, les variations de ses dimensions, sa théâtralité, le Requiem de Verdi est un drame, un mélodrame même au sens fort, qui sublime dans le chant la douleur devant le mystère de la mort, avec la puissance visionnaire des grandes fresques du jugement dernier.

L'Agnus Dei, tiré de la messe du Requiem de Verdi, avec la soprano Ania Arteros, la mezzo-soprano Sonia Ganassi, ainsi que le chœur et l'orchestre de l'Académie nationale de Sainte-Cécile, dirigé par Antonio Pappano. Après avoir hésité entre le café expresso et l'opéra, c'est pas une blague, là, c'est finalement l'art lyrique italien que l'Italie a choisi de soumettre à l'UNESCO en vue d'une inscription sur la liste représentative du patrimoine culturel immatériel de l'humanité, ce qui fut fait en 2023. Les grands airs d'opéra pour voix de ténor de Verdi y sont certainement pour quelque chose dans cette nomination au patrimoine immatériel. Pensons à cet immense événement en 1990, la veille de la finale de la Coupe du monde de football. Vous en rappelez-vous? Luciano Pavarotti, Placido Domingo et José Carreras sont réunis sur scène à Rome et devant les 800 millions de personnes qui assistent à cet événement en direct, ils deviennent officiellement les trois ténors. Là, on parle du plus grand phénomène médiatique de l'histoire de la musique classique. Avant Pavarotti, Caruso avait lui aussi conquis les masses grâce au gramophone. Ah, la puissance et la détermination du ténor italien, ça c'est un phénomène qui remonte au 19e siècle. Chez Verdi, des personnages comme Manrico dans Il Trovatore ou Corrado dans Il Corsaro. En voici quelques illustrations sonores.

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Le ténor à la voix agile, Vittorio Grigolo et l'orchestre du Théâtre régional de Parme, sous la direction de Pier Giorgio Morandi, interprétaient un air de Il Corsaro et un autre de Il Trovatore, deux opéras de Verdi. D'un ravissement du début à la fin, cet album, en l'écoutant, on se croirait dans le Parrain 3. Vous écoutez toute une musique, tout un compositeur sur Ici Musique. Je m'appelle Marie-Christine Trottier et je vous parlais au début de l'émission qu'aujourd'hui même marque les 125 ans du décès du compositeur italien Verdi. Cette autre anecdote qui en dit beaucoup sur sa popularité, après ses funérailles, lorsque son cercueil a circulé dans un bain de foule de 300 000 personnes, un chœur de 900 voix, accompagné par l'orchestre de la Scala et dirigé par Toscanini, entonne le célèbre « Va pensiero ». Parce que si Verdi a gâté les chanteurs ténors de partitions édifiantes, il a aussi composé de grandes œuvres pour chœur. Les grands chœurs de Verdi jouissent d'une immense popularité. Et bien sûr, le fameux « Va pensiero » au troisième acte de l'opéra Nabucco où les Hébreux captifs de Nabucodonosor pleurent et demandent au Seigneur de leur donner le courage de supporter les souffrances. C'est devenu l'hymne des partisans de l'unité italienne et encore aujourd'hui, il est presque devenu l'hymne national des Italiens.

Après le Vapanciero, extrait de Nabucco, le chœur et l'orchestre du théâtre de la Scala, sous la direction de Ricardo Chailly, ont enchaîné avec d'autres airs qu'on a pu reconnaître, venant des opéras Il Trovatore et Aïda de Verdi. On va demeurer dans l'esprit de l'opéra. Le quintet avant Pentaèdre a conçu tout un album intitulé « Tutti all'opéra », tous à l'opéra. Le répertoire du 19e siècle en matière d'opéra est foisonnant. Alors écoutons Pentaèdre qui joue le quintet pour vent numéro 2 de Cambini. On dirait que les cinq instruments chantent un opéra.

De son album Tous à l'opéra, l'ensemble Pentaèdre jouait les trois mouvements du quintet avant numéro 2 de Cambini, un compositeur à qui on doit une quinzaine d'opéras, justement. Et même quand il écrit des quintets avant, le monde de l'opéra n'est jamais très loin, comme on vient de l'entendre. Il est né à Livorno Cambini. On va donc parcourir un peu plus de 300 kilomètres vers le sud, direction Rome. Le Panthéon de Rome est l'un des édifices antiques les mieux conservés. Il a été construit au 2e siècle de notre ère. L'édifice est devenu une église chrétienne. Le Panthéon abrite maintenant 13 sépultures de personnages illustres, dont celle du peintre et architecte Raphaël, aussi des rois Victor Emmanuel II, Umberto Ier et de son épouse Marguerite de Savoie, et ça continue. Alors, pour 10 points, pouvez-vous nommer le seul musicien qui est inhumé au Panthéon de Rome? Oui, vous avez bien entendu, un seul. Et pourtant, le choix est si vaste. La réponse est Arcangelo Corelli.

L'énergie de l'ACAMUS, l'Académie für Alte Musik Berlin, jouait le Concerto Grosso opus 6 numéro 4 d'Arcangelo Corelli. Bien avant Corelli naissait Monteverdi, il a composé le tout premier opéra de l'histoire de la musique, l'Orfeo, en 1607. Oh, il y en a eu d'autres après ça, mais seulement trois de ses opéras nous sont parvenus, le Retour d'Ulysse, le Couronnement de Poppée. J'aimerais qu'on écoute l'un des airs les plus célèbres du Couronnement de Poppée pour Timiro. On y entend Wu Wei, un virtuose du Cheng, qui est un orgue à bouche chinois. Wu Wei joue en compagnie de deux membres du Philharmonique de Berlin, l'altiste Martin Stegner et le contrebassiste Jan Saksala.

de l'album Pour Timiro, avec cet incroyable musicien Wu Wei et ses deux amis. Nous entendions, sans les paroles, cette chanson de Monteverdi de 1624, Si dolce è il tormento. Les paroles expriment la souffrance qui rend heureux. Imaginez cette résignation assumée devant l'indifférence de la personne qu'on aime, mais qui ne nous aime pas en retour. Le tourment de mon cœur est si doux que je vis comblé pour une cruelle beauté. Ah, ces Italiens! En espérant que ces deux heures passées en Italie vous auront réchauffé le cœur. Vous pouvez m'écrire pour en parler. Merci beaucoup à l'équipe Pierre Lévesque à la mise en onde, avec moi à la recherche Pierre-Olivier Allary, et celle qui cherche toutes ces musiques si agréables pendant ces deux heures, c'est notre réalisatrice Guylaine Picard. Bravo pour ce choix musical consacré essentiellement, presque essentiellement à Verdi ce soir. Stanley et sa liste jazz du soir nous attendent sur Ici Musique. Je m'appelle Marie-Christine Trottier. Bonne nuit, adieu les soucis, vive l'Italie. À demain.

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4: Bonsoir tout le monde, vous êtes bien à l'antenne de Ici Musique, je suis Julio Mandy et j'ai le grand plaisir de vous ouvrir les portes pour cette nouvelle saison de Bus de Nuit. Préparez-vous à un trajet nocturne éclectique où on fera le détour par différentes époques et des styles musicaux pendant les 9 prochaines semaines. Prenez place, installez-vous confortablement, on démarre ça à l'instant avec les Anglais de Seven Movement et leur titre Odyssée, paru en 1995, c'est Bus de Nuit, bonne émission.

C'était le titre Deep House Odyssey de Seven Movement, notre toute première pièce pour ouvrir le bal. Maintenant qu'on s'est présenté, pour ceux qui nous découvrent, vous vous demandez sûrement pourquoi bus de nuit. Quand les lumières du jour s'éteignent, on devient naturellement plus réceptif, plus curieux. C'est donc le moment idéal pour sauter d'un univers musical à un autre, sans frontières, se laisser surprendre par l'inattendu. Le temps d'un trajet, c'est la liberté que nous offre la nuit. Et l'inattendu, c'est justement la spécialité de notre prochain artiste. On revient au Québec avec le maître incontesté du micro-échantillonnage, Acufen, reconnu pour son talent à découper des ondes de radio, des petits fragments sonores, pour en faire des mosaïques rythmiques aussi dansantes que surprenantes. Il nous propose ici la pièce « Cockporn and Porn ».

Acid avec Pump It Up. Vous écoutez Bus de Nuit, on poursuit maintenant sous les néons de Barcelone pour y rejoindre la productrice d'origine autrichienne, Zora Jones. Elle nous propose une véritable renaissance avec son récent projet Angel Crisis. C'est l'aboutissement d'une période de transformation personnelle, une lettre d'amour à la musique club avec une approche beaucoup plus personnelle que dans le passé. Zora se met de l'avant et ose même chanter sur scène tout en gardant son énergie percutante. Elle signe une pop futuristique et ses fans pourront même la voir le jeudi 27 août lors du festival Mutech. En attendant, la voici avec le titre Dior Pants.

C'était l'artiste multidisciplinaire, journaliste et gérie de mode, Yasmine Sek, alias Yaya Bey, avec son titre hypnotisant In You. On reste dans cette atmosphère vaporeuse avec cette belle rencontre transcontinentale, le Montréalais Jacques Green et le Californien No Such Thing, réunis sous la bannière Versus Jetty. Leur projet, c'est un dialogue guidé par l'instinct. Au lieu de travailler à distance, le duo s'est retrouvé en personne aux quatre coins du globe pour créer un univers basé sur le partage créatif. Voici le fruit de cette connexion sur la pièce Curved.

Vous écoutez toujours Bus de Nuit sur Ici Musique, je suis Julio Mendy, c'était la pièce Universe signée JT. Derrière ce projet se trouve Della Oré, une productrice originaire de Vancouver qui utilise sa formation en musique classique pour créer de l'émotion dans sa techno mélodique. Créer du sentiment à travers les machines, c'est ce que fait avec exactitude un autre grand talent de chez nous. On s'arrête sur le travail du producteur torontois Lookman, un autre artisan qui modèle et colle une multitude de fragments sonores pour créer des pièces nostalgiques. Tiré de son récent album SD Free, on se laisse porter par ce titre, Elkthorn.

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0: C'était Emotional Healer de Space Ghost, revisité ici par la Canadienne Ramsey. Déjà une heure en votre compagnie, à bord du bus de nuit, on a traversé plein d'époques et de styles depuis notre départ, mais il est impossible d'explorer les musiques électroniques sans saluer les plus grands architectes. On fait donc un saut dans le temps avec le trio visionnaire japonais composé de Ryushi Sakamoto, Haruomi Osono, Yukihiro Takahashi, mieux connu sous le nom de Yellow Magic Orchestra. Leur pièce qui suit, Be a Superman, figure sur Technodon, leur septième et dernier album studio, sorti dans les années 90 après une longue pause. Ce titre est un appel à se pousser et sortir de notre coquille. Qui sait ? Peut-être que vous travaillez et que vous avez besoin d'encouragement. Voici Be a Superman.
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Ça vous rappelle des souvenirs? On a eu le droit à The Knife, Björk, Blue Hawaii et à l'instant Simian Mobile Disco avec leur pièce Hustler. On était en plein dans l'énergie Indie Sleaze, une époque fascinante où le rock se frottait au rythme électro, où l'abstrait se mêlait à la pop et surtout où l'ironie était de bon ton. Et en parlant d'ironie et d'éthique de travail, notre prochain artiste a compris exactement comment fusionner les deux. On fait place à la productrice montréalaise Marie Davidson. Avec son titre « Work It », elle s'approprie le jargon d'entreprise et la culture de la performance pour y faire une critique cynique posée sur des lignes de basse. Un hymne redoutable, montez le volume, voici l'excellent « Work It ».

C'était No Sudden Movement de Fraud Perry, originaire de Floride et maintenant basée à Montréal. Elle puise son énergie dans le punk, le hip-hop, les musiques de club. Et juste avant, on a pu se déhancher sur l'énergie de DJ Earls qui remixe le titre It Feels Good du Parisien Blasé, précédé de ce classique de Detroit Grand Poobahs, Sandwiches. On pourrait dire que la table est mise. Musique de club, sandwich, vous me suivez? Blague à part, cette liberté d'empiler les couches sonores et en faire trembler les murs, c'est exactement ce qui anime le producteur britannique Pangea. On traverse l'Atlantique pour plonger directement au cœur de la scène basse du Royaume-Uni. Préparez-vous avec une belle décharge rythmique. On s'écoute la pièce The Slip.

C'était Queenie Junior avec Jazzy Snow. Vous écoutez toujours Bus de Nuit en compagnie de votre animateur, Julio Mendy. Si vous voulez réécouter, l'émission est disponible sur l'application Radio-Canada Audio. On continue avec la Montréalaise Mara avec son titre « I am the one you want ».

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C'était Heal Me de Selvita, une artiste originaire de Los Angeles qui marie la poésie à l'harmonie du gospel, un moment de pure douceur. C'est ainsi qu'on se quitte. Je suis votre animateur, Julio Mendy, à la recherche Tancredi Fasino, à la technique Charles-Antoine Lemay. Merci d'avoir été là, l'esprit et les oreilles grandes ouvertes. Pour clore ce tout premier chapitre, on reste sur la côte ouest américaine pour se laisser cajoler par la mélancolie du producteur Shlomo et sa pièce Resin. C'était Bus de nuit sur Ici Musique. Prenez soin de vous, on se retrouve la semaine prochaine.

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2: À la barre de Saul la nuit, Stanley Péan, ravi de vous retrouver pour ce rendez-vous d'insomniaque et de noctambule. Au menu de la prochaine heure, Quincy Jones et ses invités Barry White, James Ingram, Albie Shore et Elda Barge. Également Bobby Brown, Sherelle, Prince, de même que les formations Central Line, The Gap Band, D-Train et Guy. Et c'est à l'autrice, compositrice, interprète Anita Baker que revient la tâche de lancer le bal avec son premier grand succès, Sweet Love, chanson issue de son deuxième micro-sillon, Rapture, paru en 1986 chez Elektra, culminant à la deuxième place du classement Billboard Rhythm and Blues, à la troisième place du classement Billboard Adult Contemporary et à la huitième du Billboard Hot 100 à l'automne 86, Sweet Love a remporté le Grammy de la meilleure chanson Rhythm and Blues en 1987. Tout de suite après, Somebody Else's Guy, une chanson écrite et popularisée en 1984 par Jocelyn Brown, qui a atteint la deuxième place du classement Soul et donné son titre au micro-sillon paru la même année. Révélée au grand public par le compositeur français Marc Serron en tant que chanteuse de la chanson You Are The One, sortie en 82, Jocelyn Brown a également œuvré au sein des groupes Inner Life, Change et Ministers de la Funk.

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0: Keep On, un grand succès au printemps 1982 pour le duo D-Train. La chanson a atteint à l'époque la deuxième place du classement Billboard Hot Dance Club Play et la 15e au classement Rhythm and Blues. En activité de 1982 à 1989, D-Train réunissait le chanteur James Nelson Williams et le claviériste Hubert Eaves III. Parfois, ma mémoire me fait défaut et je confonds les groupes que j'écoute moins souvent aujourd'hui que du temps de mes soirées de vingtenaire en discothèque. Par exemple, j'avais le souvenir, erroné, que la chanson à succès New Jack Swing, I Wanna Get With You, qui va suivre, était de Bobby Brown, alors qu'il s'agit d'une plage du micro-sillon The Future du groupe Guy, sorti en novembre 1989. Sous étiquette Uptown. C'était leur dernier album avant leur retrouvaille une décennie plus tard. Après quoi, nous écouterons Outstanding, une chanson interprétée par le groupe The Gap Band sur l'album Gap Band 4, disque platine sorti en 1982. C'est l'une de leurs chansons phares et l'un de leurs plus gros succès qui s'était hissé à la première place du classement américain des singles R&B en février 1983 et à la 51e place du Billboard Hot 100. Composé de trois frères originaires de Tulsa en Oklahoma, Charlie, Ronnie et Robert Wilson, The Gap Band a connu de nombreux succès internationaux dans les années 70 et 80. Leur nom fait référence à trois rues, Greenwood, Archer et Pine Street, du quartier afro-américain de Greenwood, dans Tulsa.
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En 1984, la chanson The Glamorous Life donnait son titre à un micro-sillon de la percussionniste et chanteuse Sheila E. Il s'agissait cependant d'une œuvre de Prince qui avait été l'amoureux de Sheila E. pendant un temps. Je viens de vous proposer la version originale par Prince, longtemps restée inédite, que l'on a découverte sur la compilation posthume Originals que la Warner a fait paraître en 2019, un recueil de maquettes de chansons de Sa Majesté Pourpre popularisées par d'autres artistes. On peut notamment entendre sur ce disque les versions originales de Nothing Compares to You, immortalisées par Sinéad O'Connor, Manic Monday, offerte par Prince aux Bangles, Love Thy Will Be Done, popularisée par Martika, ou encore Jungle Love, interprétée par Morris Day et The Time dans le film Purple Rain. On enchaîne avec une formation funk britannique qui a connu ses heures de gloire au début des années 80, le groupe londonien Central Line, mené par Roy Carter. Ce groupe a enregistré deux albums pour Mercury dans ces années-là. Après avoir passé 9 semaines dans le classement principal du Royaume-Uni, la chanson Walking into Sunshine a culminé à la 42e place le 9 septembre 1982. Vous y entendrez un clin d'œil très discret à une chanson des Beatles.

Premier simple de la chanteuse afro-américaine Sherelle, la chanson « I didn't mean to turn you on » a été composée par Jimmy Jam et Terry Lewis en 1984. Il y est question d'une femme qui tente de repousser des avances sexuelles non désirées après un rendez-vous, notamment la pression d'avoir une aventure d'un soir. Deux ans après, « I didn't mean to turn you on » avait été reprise par le chanteur britannique Robert Palmer. Il se peut très bien que la reprise de Palmer vous soit plus familière. Après tout, elle avait mieux marché sur les palmarès pop, tandis que celle de Sherelle avait fait un carton dans le classement R&B. Cette fois, pas d'erreur de souvenir, la chanson « Take It Slow » a bel et bien été gravée par Bobby Brown. Elle est issue de « Don't Be Cruel », son deuxième micro-sillon depuis sa séparation avec le groupe New Edition, un disque qui a atteint la première place du Billboard 200 et sur lequel on retrouve 5 méga-succès classés dans le top 10 du Billboard Hot 100, dont « My Prerogative ».

le clou de notre proposition de cette nuit, The Secret Garden Suite, Seduction Suite, une réalisation de Quincy Jones, mettant à contribution les chanteurs I'll Be Sure, Dave Ingram, Eldebarge et Barry White. Extraite de l'album Back on the Block de Jones, paru sous étiquette Quest en 1989, cette chanson a atteint la première place du Billboard Black Singles en 1990. Et déjà, notre programme tire à sa fin au son de Night and Day d'I'll Be Sure dans l'interprétation instrumentale du guitariste Ronnie Jordan, une piste de son album At Last, paru sous étiquette Encoded en 2003. Merci à Alexis Lebel à la console technique, à la recherche, à la programmation musicale, à l'animation, c'était moi, Stanley Péan. Bonne fin de nuit et à la prochaine.

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Bonjour à vous, chers amis mélomanes. J'espère que vous allez bien. Je m'appelle François Lemay. Nous sommes ensemble sur Ici Musique, alors que l'on commence ce matin avec le violoniste français Renaud Capuçon et le pianiste anglo-taïwanais Kit Armstrong, qui ont ensemble enregistré l'intégrale des sonates pour violon et piano de Mozart, à rien de moins. Alors avec eux, je vous propose la sonate Köchel 301 en sol majeur. Bienvenue à Quand le jour se lève.

Nadia Labrie et Mathieu Godet dans l'interprétation d'un lead de La Belle Meunière de Schubert. Tout ça nous mène aux informations d'ici musique. Je m'appelle François Lemay. On se retrouve dans quelques secondes.

Bonjour, ici Greta Juris. En Alberta, la première ministre Danielle Smith a décrit l'accord conclu avec le fédéral sur la construction d'un futur pipeline comme un grand pas en avant. L'oléoduc passerait par le sud de la Colombie-Britannique. Le coût total du projet pourrait atteindre jusqu'à 44 milliards de dollars. Par ailleurs, le maintien du moratoire sur les grands pétroliers dans le nord de la Colombie-Britannique suscite plusieurs réactions dans la province. Le gouvernement de David Eby a signé une entente avec Ottawa qui comprend plusieurs milliards de dollars d'investissement dans des grands projets, y compris le projet d'oléoduc de l'Alberta. Une bonne nouvelle pour les Autochtones qui vivent le long de la côte pacifique dans le nord de la province, pour qui la menace d'un pipeline est maintenant écartée. La réouverture du programme de l'expérience québécoise a été perturbée par des problèmes techniques qui ont généré beaucoup de frustration auprès des demandeurs. Selon le ministère de l'Immigration, la situation est attribuable au fort volume de visiteurs sur le site. La relance du PEC est critiquée par des organismes en immigration qui jugent les critères trop restrictifs. Et finalement, Hydro-Québec souhaite créer un nouveau tarif d'électricité pour les grands consommateurs résidentiels. La société d'État veut ainsi faire payer davantage les propriétaires de piscines chauffées, de spas ou de garages chauffés. La mesure toucherait 200 000 ménages. Et voilà, c'était les informations de Radio-Canada. Bonne journée à notre antenne.

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4: Il est 5h32, 6h32 dans les Maritimes. Merci d'être là avec moi, c'est très apprécié. Moi étant François Lemay, et nous sommes ensemble sur ICI Musique. C'est quand le jour se lève.

De là, on va aller dans le monde d'Alexandre Scriabine, compositeur mystique du début du 20e siècle, qui voyait là, de tout dans sa musique, l'évolution de l'esprit humain, son unité avec l'univers, des couleurs, des phénomènes étranges. Le mot mystique est probablement, bref, ce qui le dépeint le mieux. Alors voici quelques préludes pour piano d'Alexandre Scriabine, interprétés magnifiquement par Gabriela Montero.

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2: Papito a été projeté dans les airs.
3: Et Karine, les résidents de l'Outaouais et d'Ottawa, eux, nettoient encore les dégâts causés là, par les violentes précipitations mercredi.
2: Rappelons que ça a causé l'annulation du spectacle de la Fête du Canada et les fortes pluies ont provoqué des inondations dans plusieurs résidences, donc l'heure est au nettoyage. Et dans la ville d'Ottawa, il y a encore des débris à ramasser. D'ailleurs, ce secteur a reçu plus d'un mois de pluie en quelques heures. Écoutons Peter Kimball d'Environnement Canada, suivi de Mark Sutcliffe, le maire d'Ottawa.
4: On a reçu dans une journée, dans un après-midi, plus que la moyenne typique pour le mois de juillet.
5: C'est toujours une occasion pour trouver des solutions, pour comprendre ce qui s'est passé et améliorer les systèmes à l'avenir.
2: En Ontario, il y a encore en ce moment 36 000 foyers qui sont privés d'électricité.
3: Merci, Karine.
2: Je vous en prie.
3: En Alberta, le projet de pipeline du gouvernement commence à prendre forme. Le premier ministre Mark Carney et son homologue albertaine Danielle Smith ont annoncé à Calgary les détails d'un futur oléoduc qui passerait par le sud-ouest de la Colombie-Britannique. Francis Plourde a préparé ce qui suit.
6: Après des mois de suspense, le gouvernement de Danielle Smith soumet officiellement son projet d'oléoduc au Bureau des grands projets, un pipeline passant par le sud de la Colombie-Britannique. Le tracé le moins cher et le plus rapide pour exporter notre pétrole, selon la première ministre. Un projet dont les coûts frôlent les 44 milliards de dollars. L'entreprise privée Pembina Pipeline y détiendra une participation de 10 %. Le reste sera détenu à parts égales par l'Alberta et le gouvernement fédéral, alors qu'Ottawa avait pourtant spécifié cet automne qu'un tel projet devrait être financé par le secteur privé.
7: Ce sera un investissement.
6: À ses côtés, Mark Carney s'est justifié.
7: Il faut reconnaître que maintenant, l'investissement de TMX qui existe, l'oléduc qui existe, c'est très rentable. C'est très rentable pour tous les Canadiens et les Canadiens.
6: Plus tôt en journée, le premier ministre avait préparé le terrain dans la province voisine, annonçant à Vancouver des milliards de dollars d'investissement pour la Colombie-Britannique.
8: Pipelines are federal jurisdiction.
6: Apaisé, le premier ministre David Eby a confirmé qu'il respecterait la juridiction fédérale, rappelant l'engagement d'Ottawa de maintenir le moratoire sur la circulation de pétroliers le long de la côte nord et soulignant les redevances annuelles que recevra sa province pour compenser les risques de ce nouveau tracé. La construction pourrait commencer à l'automne 2027 pour une mise en service d'ici 2034. Ici Francis Plourde, Radio-Canada, Vancouver.
3: Après le Parti québécois, au tour de Québec solidaire de présenter sa vision d'un Québec indépendant. La formation politique s'apprête à publier cet été un manifeste intitulé « Nouveau Québec libre » dans lequel elle expose sa façon d'accéder à l'indépendance. Le co-porte-parole Sol Zanetti affirme qu'il est important pour son parti de présenter ses idées à sujet en prévision des élections.
9: On va s'en va en campagne électorale et la question de l'indépendance prend beaucoup de place. Et nous, on veut que le discours, les positions solidaires sur l'indépendance soient entendues. Parce que en ce moment, il y a eu une baisse de l'appui à l'indépendance dans les derniers mois, et dans peut-être la dernière année. Et je pense qu'il y a trop de gens encore qui pensent que l'indépendance, c'est seulement ce qu'en dit le PQ. Mais il y a une autre vision de l'indépendance. Il y a une vision qui est inclusive, il y a une vision qui veut vraiment être bâtie avec les nations autochtones. Puis cette vision-là, c'est la vision solidaire. On trouve ça important de donner de la visibilité à cette vision-là pour intéresser plus de monde à l'indépendance, notamment des jeunes.
3: Le manifeste de Québec solidaire dont Radio-Canada a obtenu copie souligne que l'indépendance du Québec est plus nécessaire que jamais en raison de la crise écologique et de la renégociation des accords de libre-échange sous l'ère Trump. QS souligne par ailleurs qu'un Québec indépendant serait un État plurinational composé des 11 premiers peuples. La réouverture attendue du programme de l'expérience québécoise a été perturbée par des problèmes techniques qui ont généré beaucoup de frustration auprès des demandeurs. De nombreux travailleurs et étudiants étrangers ont affirmé avoir été incapables d'accéder à leur compte au moment de l'ouverture de la période pour soumettre leur dossier en ligne hier. Selon le ministère de l'Immigration, la situation est attribuable au fort volume de visiteurs sur le site. La travailleuse sociale d'origine française et membre du mouvement Le Québec, c'est nous aussi, Florence Bollet-Michel, déplore le chaos

0: qui a accompagné le lancement de la plateforme.
1: Plus rien ne fonctionnait. Les gens ne pouvaient pas avoir accès. Les gens ne pouvaient pas télécharger leurs documents. Certains arrivaient à aller bon an mal an jusqu'au bout. Et quand ils essayaient de valider leur dossier, il y avait un écran noir. Donc on est sur des personnes qui attendent depuis plus d'un an et qui se sont retrouvées à nouveau dans le désespoir, dans cette incapacité de faire quoi que ce soit.
0: La relance du PEC est critiquée par des organismes en immigration qui jugent les critères trop restrictifs.
2: Ailleurs dans le monde.
0: Ces jours de deuil à Kiev, capitale de l'Ukraine, qui a subi une attaque de drones et de missiles russes massives il y a un peu plus de 24 heures. Le bilan a grimpé à au moins 30 morts et près de 100 blessés. Les recherches de survivants se poursuivent. Le président Volodymyr Zelensky promet de riposter à cette attaque qui est d'une ampleur inédite selon le maire et qui a causé d'énormes dégâts dans une quarantaine d'immeubles. De son côté, Moscou soutient avoir riposté aux frappes ukrainiennes sur son territoire qui se sont intensifiées ces derniers jours. L'Iran se prépare à faire ses adieux à l'ayatollah Ali Khamenei, le guide suprême tué le 28 février, au début de la guerre. Des dignitaires iraniens et étrangers ont participé ce matin à une cérémonie d'hommage à Téhéran avant le début des funérailles qui s'étaleront à partir de demain sur 3 jours. Le chef des gardiens de la Révolution a fait sa première apparition, d'ailleurs, depuis le 28 février. Les autorités attendent entre 15 et 20 millions de participants, rien que dans la capitale. Elles ont mis en garde les États-Unis et Israël contre toute opération militaire durant les cérémonies. Et en terminant la Coupe du monde de soccer, l'Espagne et le Portugal ont remporté leurs matchs respectifs hier. Ils vont donc se rencontrer en 8e de finale. De son côté, la Suisse a elle aussi décroché son billet pour le tour suivant. Le Canada, lui, pourrait écrire une nouvelle page de son histoire demain s'il bat le Maroc. Jamais le pays ne s'est rendu aussi loin. Les précisions de notre envoyé spécial à Houston, Jean-Patrick Balleux.
3: On est un marchand d'émotions et de rêves pour toute une nation, c'est quelque chose d'incroyable.
4: Nathan Saliba est sur un nuage à son premier mondial. Pourtant, dans sa jeunesse, il avait d'autres rêves que de celui de porter le maillot rouge. Que s'est-il passé entre 2014, où le Canada croupissait au 122e rang mondial, et maintenant, où il figure parmi les 16 équipes toujours en lice dans cette Coupe du monde XXL? La progression canadienne depuis une décennie fait jaser. Les télévisions chinoises et vietnamiennes assistent aux entraînements du Canada à Houston. Même l'entraîneur Jesse Marsh reçoit des textos d'encouragement de Wayne Gretzky.
5: Chipped inside, costly! It's eight!
4: Une cinglante défaite de 8 à 1 contre le Honduras en 2012 a été l'effet déclencheur. Que faire pour améliorer l'équipe? L'embauche de John Herdman en 2018 a tout changé. Il venait de mener les Canadiennes à 2 médailles olympiques. En 2024, Jesse Marsh continue le travail, profitant d'une génération dorée comme Alphonso Davies et Jonathan David. Nathan Saliba joue maintenant en Belgique.
3: Comment expliquer cette remontée? Je pense que c'est juste le travail qui a été fait derrière les lumières par l'organisation, par les coachs qui ont pris le programme et par les joueurs aussi.
4: Plus de ressources, des résultats rapides. Le Canada visait la Coupe en 2026. Il se qualifie pour celle de 2022 et doit porter des vieux maillots. Sa présence n'était pas prévue. Peu importe le résultat de samedi, c'est déjà une Coupe du monde réussie pour le Canada, qui voudra continuer de briller longtemps au firmament du soccer mondial. Ici Jean-Patrick Balleux, Radio-Canada, Houston.
0: Voilà, c'était le Radio-Journal. Merci d'avoir été à l'écoute.
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0: Salut, bonjour à tous, c'est Julien Seuquillot avec vous ce matin et toute l'équipe de Y'a pas deux matins pareil. Et merci de nous écouter si tôt à 6h10. C'est probablement peut-être que vous n'avez pas fêté, vous, toute la nuit, la victoire du Portugal parce qu'on les a entendus, hein, les amateurs de soccer portugais dans les rues de la ville. Est-ce que vous avez entendu, vous, Annie?
1: Ben, pas jusque chez moi. Je dormais à point fermé, je dois vous dire, mais on sentait l'excitation.
0: On sentait l'excitation,
1: hier.
0: Hein. On en a une qui était avec les partisans, c'était Sarah hier.
2: Oui, j'ai été à la parade au Parc Stanley, et puis on a marché à travers la rue King, et puis dans Liberty Village, il y avait énormément de monde. Je m'attendais jamais à autant de personnes. Il y avait des drapeaux, de la fumée, on chantait des chansons traditionnelles. Vraiment, on voyait vraiment la diaspora portugaise vivante hier après-midi. C'était fou.
0: Il y avait beaucoup d'anticipation. On se doutait qu'il y aurait beaucoup de parades.
2: Mais c'était jamais prouvé, tu sais. On ne savait pas.
0: On ne savait pas. 2-1, là, il a fallu attendre jusqu'à la fin du match. Moi, j'ai même fait une petite pause de soccer hier soir, mais quand même, j'entendais à chaque fois qu'il y avait un but marqué, les gens qui criaient dans les rues. Donc, je savais, en fait, je pouvais suivre le match par le son. On va y revenir, évidemment, à ces matchs. Et puis, sans parler, évidemment, de celui qu'on attend tous demain, évidemment, le match Canada Maroc dès 13h, ça aussi, ça va beaucoup nous occuper. Ce qui va aussi encore nous occuper aujourd'hui, vous et nous, bah c'est la chaleur. Hein. La chaleur qui continue, 24 degrés en ce moment déjà à 6h10, fait déjà très chaud. On continue un peu le scénario qu'on a vu dans les derniers jours, à savoir cet avertissement de chaleur orange. Quoique, si vous nous écoutez dans le comté de Simcoe, vous n'êtes plus sous l'avertissement de chaleur orange, il fait un peu plus frais chez vous. Mais pour tous les autres, bah, ça va continuer dans ces conditions qu'on a vues, 32 degrés maximum, c'est ce que prévoit en ce moment pour aujourd'hui Environnement Canada. Pareil que hier aussi, des probabilités d'averse cet après-midi avec risque d'orage. Donc, bah, tenez-vous prêts, ça pourrait nous tomber sur la tête au cours de la journée. Pour ce qui est de ce qu'on vous a prévu ce matin, évidemment, on parle de Coupe du Monde, mais peut-être la fin de la Coupe du Monde à Toronto, parce qu'évidemment, bah, hier, c'était en effet le dernier match. Peut-être que ça a participé à l'excitation qu'il y a eu de voir ce match Portugal chez nous et cette victoire portugaise. Mais bon, bah, voilà, on n'a plus de matchs qui vont se tenir à Toronto. On va pouvoir continuer à suivre la compétition, cela dit, sur des écrans. Nous, on va prendre le temps de regarder bah, si ça a vraiment attiré tant que ça du monde à Toronto, si on a vraiment obtenu un retour sur investissement. Il va y avoir beaucoup de bilans qui vont arriver dans les prochaines semaines, mais on commence déjà à avoir des premières données, notamment du niveau de dépenses. Il y a des chiffres de Moneris hein, qui suit donc les dépenses par carte bancaire, ce qui nous donne aussi une idée de l'argent qui a été dépensé à Toronto, notamment de l'argent qui vient de pays étrangers, donc l'argent de touristes ici à Toronto. On va décortiquer tout ça ensemble avec Frédéric Dimanche. Il est professeur à l'école Ted Rogers en gestion du tourisme et de l'hôtellerie. Et puis, dossier plus grave et triste, mais qu'il est important d'évoquer ce matin. Il y a un an, on parlait dans cette émission, vous vous en souvenez très certainement, de la mort du jeune Abdulaziz Sarr, 14 ans, jeune de la communauté francophone de Scarborough, tué donc à proximité d'un restaurant McDonald's près de la plage Woodbine. On est un an plus tard et une journée de commémoration va s'organiser demain. Ça va être l'occasion aussi pour nous de parler comment ça a affecté la communauté, la famille qui a passé aussi une année très difficile, mais également des efforts des acteurs communautaires qui s'impliquent beaucoup et qui s'efforcent comme ça d'accompagner les jeunes pour éviter ce genre de drame. On en parlera d'ici la troisième heure de l'émission. Mais avant, on va aussi parler de la visite du président philippin Ferdinand Marcos Jr., fils du dictateur hein, Ferdinand Marcos, qui est à Vancouver en ce moment, il y sera jusqu'à demain, alors que le Canada et les Philippines sont en train de signer des accords d'entente. L'occasion pour nous de reparler des relations qui sont en demi-teinte entre le Canada et les Philippines. Philippines, territoire d'intérêt pour Mark Carney. On en parlera avec Dominique Cahouette, il est professeur titulaire au département de sciences politiques, co-directeur de la chaire d'études asiatiques et indo-pacifiques de l'Université de Montréal. Mais avant tout ça, évidemment, plongeons dans l'actualité locale près de chez nous. Et je retrouve de nouveau Annie Poulain pour en parler. Annie, il y a un homme qui est soupçonné d'extorsion et de complot pour meurtre en Ontario et il a été arrêté en Alberta.
1: Oui, il s'agit d'un homme de 22 ans qui faisait l'objet d'un mandat d'arrêt pan-canadien. Les policiers allèguent qu'il est lié au gang Four Brothers, qui est un groupe criminel international lié à des fusillades et de l'extorsion. Selon les enquêteurs, ses membres ciblent la communauté sud-asiatique du Grand Toronto, mais aussi d'ailleurs au Canada ainsi qu'aux États-Unis. États-Unis. Les policiers racontent que c'est un contrôle routier en mai à Edmonton qui a permis l'ouverture d'une enquête et qui a mené à son arrestation.
0: Et puis, il y a une famille de Bowmanville qui affirme être victime de harcèlement en lien avec des rumeurs qui circulent en ligne.
1: Mohsin Bouyan raconte qu'il exploitait sa petite ferme tranquillement jusqu'à la publication d'allégations selon lesquelles la propriété est un abattoir halal illégal. Il raconte qu'il a subi des confrontations avec la communauté et que des drones ont survolé à sa maison. La municipalité de Clarington affirme pour sa part qu'il n'y a aucune preuve qui soutienne les allégations d'abattoir illégal. La police régionale de Durham, de son côté, enquête sur la plainte formulée par la famille qui se dit victime de harcèlement.
0: Merci Annie, on vous retrouve à 6h30 pour un bulletin plus complet. Et puis Sarah Tomlinson, quand elle ne participe pas à des marches d'amateurs de soccer, elle s'intéresse à ce qui se passe du côté culturel et notamment ce qui se passe ce matin du côté du festival de jazz.
2: Oui, on va beaucoup parler de jazz et aussi d'autres styles de musique parce que justement, le festival Beaches International Jazz Festival offre quand même une programmation musicale très diverse. Et un peu plus tard, on s'intéressera au festival Taste of the Middle East et sa représentation des multiples cultures du Moyen-Orient.
0: Alors, on se retrouve donc dans quelques minutes pour parler de tout ça. Allez, un petit rappel rapide pour ceux qui n'ont en effet pas suivi ce qui s'est passé du côté du sport hier. Donc, vous l'avez entendu, hein, cette victoire du Portugal, dernier match donc à Toronto qui s'est soldé par cette victoire 2-1 contre la Croatie. Ceux qui s'étaient déplacés pour voir jouer Cristiano Ronaldo ont pu le voir marquer sur un tir de pénalité à la 68e minute et égaliser quand Ramos lui a enfoncé le clou à la 94e minute. Et donc maintenant, on s'en va vers un match de huitième de finale Portugal-Espagne parce que l'Espagne, de son côté, elle aussi a remporté son pari. Elle a battu l'Autriche. Résultat sans débat, 3-0. Espagne qui, d'ailleurs, n'a toujours pas encaissé un seul but dans cette Coupe du Monde. Le gardien Unai Simon qui signé là un quatrième jeu blanc d'affilée sans avoir besoin d'effectuer le moindre arrêt. Preuve que la défense est relativement solide. Donc, eux aussi s'en vont contre le Portugal en huitième. C'est un match qu'on verra lundi. Ça se passera du côté du Texas aux États-Unis à Arlington. 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Allez, sortons les trompettes et les saxophones. C'est le Festival international des Beaches qui commence à partir d'aujourd'hui.
2: Oui, et c'est l'un des plus grands événements musicaux gratuits du Canada. Ça se déroule tout au long du mois de juillet et ça transforme le quartier de Beach, anciennement connu sous le nom de Beaches, en une immense scène en plein air avec des concerts de jazz, funk, salsa, des DJ. Mais comme j'ai dit, on ne parle pas que du jazz pur. Et justement, j'ai eu la chance de parler avec un musicien qui va participer au festival à sa propre manière. C'est Patrick Leduc, qui est le bassiste dans le groupe The Joel Dupuis Band. C'est un groupe qui est basé à London, en Ontario. Je vais vous présenter un extrait de leur musique pour vous donner un peu une saveur de ce qu'ils font.

0: C'est le groupe fusionne le blues traditionnel et le rock pour créer ce que Patrick Leduc qualifie de blues progressiste.
1: C'est carrément rock, on est très loin du jazz là.
0: Oui, vraiment très loin du jazz, mais c'est un son qui pourrait plaire à des gens qui aiment le jazz quand même. Puis justement, Patrick Leduc va vous expliquer pourquoi leur style de musique a une place dans un festival comme le Beaches International Jazz Festival.
2: C'est vraiment un groupe rock blues, mais on veut apporter quelque chose de nouveau dans le genre. Alors, c'est vraiment dans ce contexte-là qu'on a choisi notre setlist pour cette année. C'est vraiment beaucoup d'original, peut-être un ou deux blues covers classiques. C'est like Jimi Hendrix, Albert King. Vraiment les artistes que les gens reconnaissent. La majorité, c'est les chansons originales. Être en Toronto, il y a tellement de variétés de genres. Il y a beaucoup de différentes attitudes musicales. Alors, c'est vraiment Toronto qui fait que c'est quelque chose de spécial. Les gens qui passent, c'est une bonne opportunité pour beaucoup de gens juste de venir et regarder, écouter.
0: Évidemment, ce festival repose énormément sur l'écoute, l'improvisation. Ça, c'est le jazz en général. Est-ce que vous prévoyez des moments d'improvisation?
2: Vraiment, le thème de notre groupe, c'est qu'on veut faire un point de vue sur la blues progressif. Puis, pour être honnête, c'est toujours un genre qui est improvisé. Qu'est-ce qu'on veut faire? C'est vraiment prendre les dynamiques, créer les thèmes nouveaux à chaque fois qu'on joue quelque chose. Alors, ce qui est spécial de notre groupe, c'est qu'on joue toutes les chansons différentes chaque fois en termes des dynamiques. Alors, l'improvisation, c'est vraiment la fondation de notre groupe.
0: Comment est-ce que vous décrirez votre son?
2: Ben, c'est une bonne question. Le blues a tellement une histoire variée, mais c'est un genre où, en ce moment, il y a beaucoup de groupes qui essaient de vraiment trouver les nouvelles façons d'explorer cette musique. Alors, vraiment, dans la perspective d'être progressif, ça veut dire on fait des time signature change, on fait des thèmes qui sont peut-être différents des fois. On utilise les dynamiques, puis le gars qui joue les batteries, il y a un setup pas mal complexe. Régulièrement, dans le blues, c'est pas vraiment un genre où on utilise les sons ou les thèmes de la métal, ou peut-être de la pop. Alors, c'est quelque chose qu'on veut essayer de mélanger un peu puis créer un son fraîche. Le blues, il y a certaines progressions qui sont utilisées encore et encore. Alors, on veut payer respect à ça, mais on veut aussi comme trouver les limites, essayer des choses nouvelles. On a des solos de guitare, mais on a aussi les solos de basse puis les solos de batterie. Alors, c'est vraiment comme un groupe power trio. Qui n'est pas toujours quelque chose qu'on trouve dans les groupes de blues traditionnels, où c'est la majorité, c'est le gars sur la guitare qui fait des solos. Mais dans notre groupe, on veut vraiment comme trouver un balance entre les trois musiciens. C'est vraiment pour trouver une nouvelle méthode, l'expression personnelle. Aussi, il y en a des artistes comme Marcus King en ce moment qui sont en train de vraiment faire des choses nouvelles avec le genre. Alors, on est inspiré par ce gars-là, par exemple. Les artistes de le passé, qu'est-ce qu'ils faisaient aussi, c'est vraiment pousser leur exprimation d'art aussi. Pour moi, comme je l'aime toujours, la variété, j'ai l'impression que ce serait un bon festival.
0: Pourquoi pensez-vous que c'est normal pour un festival de s'écarter autant?
2: Je crois toujours que le blues, c'est la fondation de la musique moderne. Puis les autres musiques, c'est vraiment les fruits. Je pense que ça fait bon sens dans la perspective que c'est Toronto. Alors, c'est vraiment une city multiculturelle, mondiale. Alors, il y a tellement de gens avec des différentes musiques. Mais aussi, le jazz et le blues, si on regarde la musique dans une perspective historique, c'est le blues qui est vraiment la fondation. Il y a toujours d'espace pour les autres musiques dans ce contexte-là.
0: Quelle place est-ce que vous pensez que ce festival occupe au sein de l'écosystème du jazz à Toronto et au Canada?
2: Tous mes collègues, quand je suis en train de mentionner où je fais le festival Beaches, ils sont tellement contents pour moi. Alors, c'est très facile à voir que, au moins pour le groupe des musiciens, on sait que c'est un gros festival avec une importance culturelle.
0: C'était Patrick Leduc, le bassiste dans le groupe The Jewel Dupuis Band, basé à London, en Ontario, dans le sud de l'Ontario, dans notre région. C'est le fun d'entendre un groupe essayer de faire évoluer un style comme le blues et de pouvoir montrer leur saveur du style de musique au grand public ici à Toronto. Et justement, le groupe sera au festival le dimanche 26 juillet au Parc Woodbine à 17h.
1: Bah oui, le jazz, ça a toujours été une musique d'hybridation, donc pourquoi pas y amener d'autres influences et justement continuer à faire évoluer ce genre. Et on entendait, hein, ça déjà donne un beau résultat. Merci beaucoup, Sarah. Allez, un petit stop du côté, un petit arrêt du côté des nouvelles économiques, nouvelles qui pourraient en fait toucher directement votre portefeuille dès aujourd'hui. Les Canadiens admissibles verront à partir de ce vendredi les débuts des versements trimestriels pour l'allocation qui a été mise en place là par le gouvernement fédéral pour faire face à l'augmentation du coût de la vie. La fameuse allocation canadienne pour l'épicerie et les besoins essentiels sera versée tous les 3 mois aux ménages à faible revenu. C'est ce qui était avant le crédit pour la TPS-TVH. Les ménages donc admissibles ont reçu normalement au début du mois de juin un versement unique qui correspond déjà à 50% de la valeur annuelle de l'aide. Et puis les versements trimestriels, eux, devraient être également voir une augmentation en fait de 25% pendant les 5 prochaines années. Les montants annuels, ça peut quand même grandement varier. Ça peut aller de quelques centaines à plus $1,000,000 par famille. C'est en fonction de la situation matrimoniale, aussi du nombre d'enfants dans le ménage. Donc c'est un peu des versements au cas par cas, mais ça pourrait grandement aider ceux qui en ont besoin. Et puis aussi rapidement, les surtaxes et les autres prix élevés sur les billets d'avion n'ont pas arrêté pour autant les Canadiens de s'envoler pour leur été. Selon des données qui vont jusqu'à la fin juin de la plateforme de réservation Kayak, les trajets domestiques étaient même supérieurs de 11% par rapport à l'an dernier pour les chiffres de cette année, tandis que les vols internationaux, eux, sont restés sensiblement au même niveau. Donc, visiblement, les Canadiens qui ont continué à réserver des avions pour voyager cet été. Nous, on va voyager en musique avec le collectif Nikamu Mamuitun.

0: Un bon morceau pour démarrer cette journée tout en douceur à 6h29. Nous, dans la prochaine demi-heure de l'émission, on ira un peu parler de diplomatie internationale parce qu'on va parler de la visite du président philippin en ce moment, Ferdinand Marcos Jr., hein, qui est à Vancouver. Il y sera jusqu'à demain. Ça va être l'occasion pour nous de reparler de ces relations qu'on a en demi-teinte entre le Canada et les Philippines, qui restent un territoire quand même d'intérêt pour Mark Carney. On en discutera avec Dominique Cahouette. Il est professeur titulaire au département de sciences politiques et co-directeur de la chaire d'études asiatiques et indo-pacifiques de l'Université de Montréal. Mais on en parle après vos nouvelles régionales. Et on retrouve Annie Poulain pour faire le tour de ce qui se passe près de chez nous. Annie, on commence avec une triste nouvelle.
1: Il y a un garçon de 7 ans qui a été retrouvé mort après avoir disparu dans une zone de protection de la nature de Hamilton. Nathanael Selambi avait été vu pour la dernière fois mercredi lors de la fête du Canada dans une zone de protection de la nature, la zone Binbrook. Selon les policiers, il était sur une plage près de jeux gonflables aquatiques. Les policiers ont annoncé hier soir que le garçon a été retrouvé mort sans donner plus de détails. Plus tôt dans la journée, les policiers avaient aussi mentionné que la chaleur rendait les recherches plus difficiles pour les équipes mobilisées.
0: Et par ailleurs, la canicule se poursuit dans la région de Toronto aujourd'hui.
1: Environnement Canada maintient son alerte orange et dit que ça devrait durer au moins jusqu'à demain. Les conditions actuelles sont aussi une source d'inquiétude pour les personnes les plus vulnérables. Luna Marchais.
2: Face au danger de la chaleur, le médecin hygiéniste en chef de la ville, Dr. Michel Murty, rappelle qu'il existe un seuil critique à ne pas dépasser à la maison.
3: Living in temperatures above 26 degrees.
2: Vivre dans des températures au-dessus de 26 degrés, c'est ce qui augmente considérablement les risques de maladies et de décès, explique-t-elle. Pour riposter, Toronto déploie son plan d'urgence, ouverture prolongée des piscines jusqu'à 23h45, remorque d'eau mobile et plus de 500 espaces frais. Sur le terrain, David Raycraft du Toronto Shelter Network constate que la crise du logement change la donne.
4: C'est pas uniquement les personnes sans abri. Les personnes dans le refuge qui vivent ces problèmes de climat et changement de climat. C'est des individus qui habitent dans des appartements sans air climatisation.
2: Et pour ceux qui dorment à la rue, l'été est redoutable. Malgré l'intensification des maraudes et la distribution d'eau, Aviena Esguerra du Ripple Community Collective déplore le manque de réponse d'urgence 24 heures sur 24.
5: C'est only a singular cooling center that's open 24 hours.
2: Il n'y a qu'un centre de rafraîchissement ouvert 24 heures sur Spadina.
5: And that's hugely insufficient.
2: Et c'est absolument insuffisant pour soutenir les gens dehors, déplore-t-elle. Alors que des risques d'orages violents menacent maintenant de priver le réseau électrique de climatisation, la ville rappelle que la vigilance entre voisins demeure la meilleure ligne de défense. Ici Luna Marché, Radio-Canada, Toronto.
0: Et c'était la raison des cris hier, ce dernier match de Coupe du Monde à Toronto.
1: Oui, un match où le Portugal s'est imposé 2-1 face à la Croatie. Une rencontre pleine de suspense jusque dans les dernières secondes. On écoute le compte-rendu de Léo Molinier.
6: La joie des partisans du Portugal grâce à une victoire 2-1 sur la Croatie. L'équipe de Cristiano Ronaldo est qualifiée pour les huitièmes de finale de la Coupe du Monde.
7: Stress and insane.
6: Un match stressant et complètement fou pour Ashley Goncalves et Adam Carranva qui étaient dans le stade à supporter le Portugal. Si la Croatie a ouvert le score à la 53e minute de jeu, Cristiano Ronaldo a réussi à inverser la tendance en marquant sur pénalty à la 68e minute de jeu. Une expérience unique pour Josh Almeida.
8: Oh my God, what an experience, man. For the last, you know, 14 years.
6: Alors que la rencontre se dirigeait vers les prolongations, Gonçalo Ramos trouve le chemin des filets dans le temps additionnel. La Croatie n'abandonne pas. Josko Hardiol parvient à tromper le gardien portugais, mais le but est finalement refusé pour hors-jeu. Comme plusieurs partisans croates, Maggie Josapovic voit là une erreur d'arbitrage.
9: I think the Portuguese player touched it, so it wasn't an offside.
6: Grâce à cette victoire, le Portugal affrontera l'Espagne en huitième de finale. Ici, Léo Molinier, Radio-Canada Toronto.
0: Une rencontre dont on risque encore de parler pendant plusieurs jours. Et puis, on en parlait il y a quelques minutes avec Sarah, mais le Festival international de jazz des Bee Gees commence ce soir.
1: Oui, il ouvre avec une fête sur le thème des années 80 au parc Jimmy Simpson. Et demain, ce sera le début des concerts avec plusieurs types de genres musicaux à l'honneur durant les 4 semaines du festival. Il s'agit d'un événement gratuit. Toutefois, Julien, cette année, les organisateurs disent que l'ampleur du festival a été réduite en raison d'une diminution du financement provincial. Ceux-ci parlent d'une baisse d'environ 100 000 $ des fonds alloués et ils espèrent être en mesure de récolter des dons du public afin de compenser pour cette diminution du financement.
0: Merci Annie. Sur les routes présentement, écoutez, ça commence déjà à avoir quelques petits problèmes sur la 401. C'est dû à une collision en ce moment en direction est sur la voie collectrice à hauteur de l'avenue Bayview. Ça bloque la voie de gauche et ça commence donc déjà à créer des ralentissements que je peux voir s'accumuler pour les gens qui se dirigent vers l'est de la ville. Il y a aussi des petits soucis du côté de Mississauga à cause d'un véhicule en panne sur la QEW direction Toronto aussi. Ça aussi, ça crée des ralentissements. Pour le reste, du réseau routier, c'est plutôt dans le vert en ce moment à 6h35. 6h35 justement, l'heure pour nous de se pencher sur ce qui s'est passé en politique fédérale. Ottawa et l'Alberta se sont finalement entendus sur un tracé pour ce qui était, il y a encore quelques temps, le projet contesté de pipeline. Eh bien, ils ont privilégié un tracé qui reliera les sables bitumineux du nord de l'Alberta au sud de la Colombie-Britannique. En gros, un trajet qui devrait suivre le tracé actuel du pipeline Trans Mountain. L'Alberta qui estime que les travaux du pipeline, qui devraient débuter entre 2027 et 2029, devraient être terminés pour 2032 ou 2034. Mark Carney et Daniel Smith en ont fait l'annonce hier soir, quelques heures plus tôt. C'était le premier ministre de la Colombie-Britannique, David Eby, qui, surprenamment lui aussi, a indiqué que sa province ne s'opposerait pas à ce pipeline. Je vous propose d'écouter ce que disait Yasmine Mehdi hier, qui rapportait au micro d'Étienne Leblanc le pourquoi de ce changement de point de vue.
10: Et c'est tout un revirement de situation. Dans les derniers mois, le premier ministre britanno-colombien a été extrêmement critique par rapport à ce projet de pipeline qu'il a qualifié de projet zombie. David Eby a aussi accusé Mark Carney de réserver un traitement de faveur à l'Alberta à cause du mouvement séparatiste dans cette province. Et là, aujourd'hui, le discours était complètement différent. David Eby a remercié Mark Carney. Il a dit que le premier ministre comprenait la Colombie-Britannique, qu'il était un partenaire pour sa province. Donc, comment est-ce qu'on en est arrivé là? C'est probablement en grande partie grâce aux milliards de dollars que le gouvernement fédéral va donner à la province. Aujourd'hui, Ottawa et la Colombie-Britannique ont signé un nouveau partenariat de prospérité qui prévoit notamment un financement de 3 milliards de dollars pour le remplacement d'un tunnel qui relie les villes de Delta et de Richmond. Le gouvernement fédéral va aussi financer un projet de ligne de transport d'électricité sur la côte nord de la Colombie-Britannique, donner 500 millions de dollars pour l'agrandissement d'une mine de cuivre et la liste continue. On parle d'investissements massifs, des investissements qui, en théorie, ne sont pas conditionnels à un appui de la Colombie-Britannique au projet de pipeline de l'Alberta. Mais dans les faits, Étienne, on comprend que ça a probablement aidé à convaincre David Eby d'abandonner la lutte contre ce projet. On donne finalement des bonbons pour que la couleuvre soit plus facile à avaler. Cet après-midi, le premier ministre britanno-colombien a reconnu que la construction d'un pipeline relevait de la compétence du gouvernement fédéral. On l'écoute, mais d'abord, Mark Carney, qui s'est, lui, évidemment réjoui de ce développement.
11: C'est un plan qui nous aidera à exploiter notre plein potentiel en tant que superpuissance énergétique. Il permettra de construire de nouveaux corridors de transport pour que nous puissions exporter nos ressources vers les marchés mondiaux plus rapidement.
12: We do not have the authority to stop a new pipeline. We will not be going to court to fight a pipeline project.
10: On l'entendait, David Eby, qui dit que la Colombie-Britannique n'ira pas devant les tribunaux pour contester le projet de pipeline. Lui qui, soulignons-le, était ministre de la Justice en Colombie-Britannique à l'époque où la province avait tenté de contester le pipeline Trans Mountain devant les tribunaux. Puis, on s'en souvient, la Colombie-Britannique avait finalement été déboutée en Cour suprême.
13: Oui, tout à fait. Vous le disiez, Yasmine, là, ce sont des milliards de dollars qui proviennent d'Ottawa en investissement. Mais la Colombie-Britannique a aussi fait une concession importante. Elle a eu une concession importante. Le moratoire relatif aux pétroliers va rester en place. Et ça, c'est quand même une grosse nouvelle.
10: Oui, exact. La Colombie-Britannique ne mettra pas de bâton dans les roues de l'Alberta, mais en échange, on est allé chercher une concession effectivement importante par rapport au tracé d'un futur pipeline. Pourquoi? Parce qu'à la base, le gouvernement Smith voulait que le pipeline débouche au nord-ouest de la Colombie-Britannique, près de l'Alaska. L'idée, c'était que l'exportation vers les marchés asiatiques soit plus rapide. On voulait aller gagner environ 2 jours de navigation. Mais ce tracé, il était extrêmement controversé parce que c'est une zone qui abrite des écosystèmes marins fragiles. C'est la raison pour laquelle, depuis 2019, il y a un moratoire qui interdit aux pétroliers de s'arrêter dans cette zone. Ça fait des années que l'Alberta demande la levée de ce moratoire, mais on sait que c'était une ligne rouge pour le gouvernement britanno-colombien, mais aussi pour les Premières Nations de la côte ouest. Aujourd'hui, Mark Carney a annoncé que son gouvernement n'allait pas toucher au moratoire, ce qui veut dire concrètement que l'Alberta va devoir mettre de l'eau dans son vin et opter pour un tracé différent, plus au sud. David Eby a dit que c'était une victoire pour sa province, mais le Parti conservateur du Canada a critiqué cette décision. Je vous laisse écouter là-dessus la réaction du chef conservateur, Pierre Poilievre.
14: C'est ridicule. On devrait donner le feu vert au pipeline vers le sud de la Colombie-Britannique, vers le nord de la Colombie-Britannique et dans toutes les directions et permettre les investisseurs, les entrepreneurs et les travailleurs de la bâtir avec de l'argent privé.
0: En tout cas, selon ce que le Premier ministre Mark Carney, lui, a déclaré, le pipeline devrait générer plus de 200 milliards de dollars de nouveaux investissements directs au Canada. Coût du projet, en tout cas, selon les estimations, ça devrait être entre 35 et 43 milliards de dollars. Ça, c'est selon ce que les documents qui ont été soumis par le gouvernement de l'Alberta au bureau des grands projets. 6h41, replongeons maintenant dans le monde culturel avec vous, Sarah. Et en parlant du type de festival que j'adore à Toronto, tous ceux qui démarrent avec Taste Off. Cette fois-ci, c'est Taste Off the Middle East.
15: C'est vrai que les festivals qui commencent avec le nom Taste Off, on s'attend toujours à quelque chose de bien quand même. Et justement, le festival Taste of the Middle East se déroule aujourd'hui et tout au long de la fin de semaine au Square Nathan Phillips. C'est l'un des plus grandes célébrations de la culture arabe au Canada qui rassemble chaque année de la musique, des spectacles, un marché artisanal et des vendeurs de cuisine authentique du Moyen-Orient. J'ai justement eu la chance de parler à Steve Najem qui est l'animateur et le metteur en scène du festival. Il va vous expliquer comment la Coupe du Monde vient ajouter une saveur différente, selon lui, à cette 9e édition du festival.
16: Population pour les 3 jours va être peut-être 50 000 à 100 000, spécialement qu'il y a du football. Nourriture, c'est libanais, marocain, c'est égyptien, irakien. C'est variété de cuisine méditerranéenne et arabe. La plupart de la cuisine, c'est shawarma, falafel, et il y a des variétés, mais le pourcentage, je crois, c'est 80%. C'est arabe, de l'Irak, il y a des Égyptiens, Libanais, Syriens, donc il y a des variétés. Kebab, c'est comme kafta, taboulé, salade de fatouche. C'est merveilleux, magnifique.
17: Est-ce que le festival met en valeur la musique, la danse, l'art et la culture du Moyen-Orient aussi?
16: Absolument, mais c'est pas seulement arabe. Il y a Karl Wolf ce vendredi. Il y a Fadi Kehodi. On l'appelle des fusion. C'est musique orientale arabe et musique du monde français, du monde anglais. Sur le théâtre, on présente les artistes de chaque pays, ce qu'ils vont chanter même temps. Libanais, Syriens, Égyptiens, Irakiens, il y a diversité. À chaque culture et chaque pays, il y a un représentant ou une représentante. Ça va être avec danse, avec population. En 3 jours, je vais être, on va dire, 40% des Canadiens, les touristes, les citoyens. Ce n'est pas seulement la population arabe, orientale ou méditerranéenne, spécialement maintenant parce que tout le monde est à Toronto pour les jeux de soccer. C'est un mix merveilleux. Notre but, c'est la diversité du monde, la diversité des gens, la paix, le théâtre, la musique, la cuisine. Demain, c'est l'Égypte. Demain, il y a Morocco, il y a Canada. On va mixer les jeux avec l'art, avec la cuisine. C'est très spécial. FIFA et Taste of the Middle East. C'est l'adrénaline magique. Ça a eu les gens.
15: C'était Steve Najem, l'animateur et le metteur en scène du festival Taste of the Middle East. Et honnêtement, en l'entendant parler de taboulé, j'ai déjà faim et j'ai hâte, trop hâte au festival qui commence dès ce soir à 18h au Square Nathan Phillips et se poursuit tout au long de la fin de semaine. Donc, beaucoup de temps pour y jeter un coup d'œil.
0: Et pour continuer à avoir l'eau à la bouche d'ici ce soir, 18h. En tout cas, on a déjà fort envie. Merci beaucoup, Sarah. Le président des Philippines, Ferdinand Marcos Jr., est en visite en ce moment à Vancouver. Il y sera jusqu'au 4 juillet pour rencontrer le Premier ministre Mark Carney. C'est la première visite d'un chef d'État des Philippines au Canada en 11 ans. On fait le point sur les relations entre les deux pays avec Dominique Cahouette. Il est professeur titulaire au département de sciences politiques et co-directeur de la chaire d'études asiatiques et indo-pacifiques de l'Université de Montréal. Monsieur Cahouette, bonjour.
18: Oui, bonjour.
0: Commençons peut-être par mettre la table sur l'état actuel des relations entre le Canada et les Philippines. Où en sommes-nous?
18: Je vous dirais que nous sommes entrés avec l'arrivée de M. Carney à la présidence, à titre de premier ministre, et aussi l'élection de Ferdinand Marcos. Donc, il faut se rappeler que c'est le fils de l'ancien dictateur Ferdinand Marcos. Mm-hmm. On assiste actuellement à un rapprochement important et dans différents secteurs, que ce soit au niveau du secteur sécuritaire et la collaboration dans le secteur militaire, que ce soit avec la question économique aussi, la diversification des marchés, entre autres l'accès aux minéraux critiques. Il y a vraiment un rapprochement qui s'est intensifié, je dirais, au cours des trois dernières années.
0: On le sait, on a une forte diaspora philippine au Canada, mais le dernier passage d'un chef d'État des Philippines, ça date de plusieurs années. Qu'est-ce qui explique une si longue période là, sans visite au pays?
18: Ben, je pense qu'il faut voir le contexte politique aux Philippines. C'est-à-dire que la dernière visite date, comme vous l'avez mentionné, de 11 ans. C'était à l'époque, c'était le président philippin, c'était Benigno Aquino, qui était lui aussi le fils de l'ancienne présidente Corazon Aquino, qui avait succédé au dictateur Marcos. Les 10 années où il y a eu peu de visites, ça correspond en partie à la présidence de son successeur, Rodrigo Duterte, qui se souviendra, a été président des Philippines de 2007 à 2022, durant lequel il y a eu des campagnes massives de répression ou d'exécution extrajudiciaire dans sa campagne qui visait les petits trafiquants de drogue, mais ça a été une campagne massive de violation des droits de la personne. D'ailleurs, il est actuellement à la haie. Il sera pour être traduit devant la Cour des personnes de justice pour violation des droits de la personne importante. Donc, et aussi, le courant n'avait pas vraiment bien passé entre lui et M. Trudeau lorsque M. Trudeau est allé en 2017 aux Philippines pour assister à la rencontre des pays de l'Asie du Sud-Est au moment, tout juste avant de repartir vers le Canada. Il y avait des remontrances, justement, Rodrigo Duterte sur la question des droits de la personne, le respect des droits de base, des droits humains. Et M. Duterte avait plus ou moins envoyé promener M. Trudeau. Donc, c'était un contexte relativement tendu. Je dirais que le point tournant, c'est la mise en place en 2022 de la stratégie indo-pacifique du Canada qui cherche à renforcer ses liens avec les pays de la région, mais aussi spécialement avec l'Asie du Sud-Est dont les Philippines font partie parce que c'est considéré comme des partenaires qui pourraient être fiables et qui pourraient contrebalancer l'expansion de la Chine avec laquelle on a des relations qui s'améliorent maintenant, mais qui ont été parfois tendues.
0: Mais justement, puisqu'on parle de collaboration, dans quel domaine le Canada et les Philippines collaborent en ce moment?
18: Je dirais que le commerce reste relativement peu développé. C'est-à-dire qu'on a des exportations et des importations, mais les Philippines, c'est le 6e partenaire dans la région, donc derrière l'Indonésie, Singapour, Malaisie, Vietnam et Thaïlande. En termes d'exportation, on exporte vers les Philippines des produits agricoles et agroalimentaires et produits de la mer. Et pour le Canada, traditionnellement, on importait des éléments de télécommunication, des fils électriques, des circuits intégrés. Mais ce qui est important, c'est actuellement, et peut-être qui explique cet empressement à recevoir le président philippin, on veut approfondir le commerce à travers un accord de libre-échange Canada-Philippines. Particulièrement, on veut aussi augmenter les importations de minéraux critiques des Philippines. C'est-à-dire que les Philippines possèdent Et le deuxième plus grand producteur de nickel, qui, comme vous savez, fait partie des minéraux critiques pour la production de véhicules électriques et dans toute la série de batteries électriques également. C'est que le Canada a beaucoup d'intérêt à renforcer ses collaborations pour réduire sa dépendance face à la Chine en termes de minéraux critiques et aussi pour contrebalancer l'incertitude du côté de la frontière sud du Canada avec les difficultés qu'il y a actuellement en termes de renouveler l'accord de libre-échange, la firme entre le Canada et les États-Unis.
0: Je parlais de la diaspora. Il y a quelques années, les Philippines s'étaient ouvertement plaintes que le Canada, et je reprends un peu les mots qu'avait utilisés, volait les infirmières philippines au profit du Canada. Est-ce que ces tensions-là de mouvement de population sont réglées ou c'est encore un sujet de tension entre les deux pays?
18: Je dirais que on le sait peut-être pas, comme l'avez mentionné tantôt en début d'entrevue, il y a près d'un million de Philippins, de Canadiens qui sont d'origine philippine au Canada, donc ça représente 2,4% de la population, c'est quand même important. Dans les dernières années, les Philippins étaient le groupe d'immigrants qui a augmenté le plus rapidement. Et je vous dirais que le resserrement des politiques d'immigration du Canada a créé certains soubresauts ou d'inquiétudes du côté des Philippines parce que les Philippines ont une immense diaspora et envoient des travailleurs étrangers au Moyen-Orient, un peu partout au Canada y compris. Et au Canada, pendant longtemps, c'était les travailleurs avec des permis temporaires. Les Philippines étaient un des premiers pays en termes de nombre. Donc, c'est vraiment important parce que l'envoi de devises de la diaspora philippine vers les Philippines contribue au produit national brut des Philippines de manière substantielle. C'est plus important encore que l'ensemble des exportations des Philippines vers le Canada en termes de pourcentage du produit national brut. Donc, c'est vraiment important pour les Philippines de réouvrir ou du moins de maintenir des politiques d'accueil de travailleurs philippins et travailleuses philippines au Canada.
0: Vous parliez tout à l'heure de l'intérêt du Canada à lier des liens notamment avec les Philippines par rapport à nos relations complexes avec la Chine. Quelles sont les attentes en fait des Philippines vers le Canada, d'autant que bon, quand une visite se passe ici chez nous, on peut s'attendre à ce qu'on ait envie de resserrer davantage les liens.
18: Oui, je pense que c'est important aussi. En novembre dernier, on a signé un accord de coopération militaire. Donc, c'était pas quelque chose qui a été fait dans le passé, justement parce que la question des droits de la personne, le respect des droits de la personne, le respect de liberté civile était mis à mal par différents régimes. Et donc, ce rapprochement militaire est quand même significatif où maintenant les navires militaires, la marine canadienne peut accoster aux Philippines, peuvent participer à des exercices conjoints en mer méridionale de Chine, comme on le sait, où il y a des tensions sur la souveraineté de différents pays de la région qui, elles, résistent un peu à la tentative de la Chine d'annexer ou de prendre une partie du territoire qui est en mer de côté partagé. Et donc, ça, je pense, c'est nouveau. Ça crée quand même certaines interrogations parce que le passé militaire des Philippines en termes de droits de la personne reste complexe et difficile. Donc, je pense que pour le Canada, c'est une nouvelle type de relation qu'on avait peu développée. On veut aussi renforcer la présence du Canada dans la région et les Philippines sont considérées comme un allié fiable actuellement. Mm-hmm.
0: Dominique Cahouette, vous êtes professeur titulaire au département de sciences politiques, co-directeur de la chaire d'études asiatiques et indo-pacifiques de l'Université de Montréal. Merci de nous avoir un peu aidé à comprendre l'intérêt de cette visite.
18: Ça m'a fait plaisir. Merci.
0: Et M. Cahouette nous expliquait l'intérêt de ces accords et de ces rapprochements entre les deux pays. Le Canada et les Philippines ont finalement signé hier plusieurs accords stratégiques, notamment dans les domaines de l'énergie, des ressources naturelles, du travail et du tourisme. Mark Carney qui donc a affirmé que les Philippino-Canadiens étaient, je cite, « au cœur même du Canada » et que les deux pays donc pouvaient tirer profit d'un partenariat stratégique en matière de sécurité énergétique et de minéraux essentiels. Donc la politique de Mark Carney qui continue à se déployer aussi du côté asiatique avec les Philippines. 6h53 en musique avec Ariane Laniel.

0: Ariane Laniel dans Il n'y a pas de matin pareil avec ce titre, le temps dans numéro 6h57, le temps nous pour nous en tout cas de replonger dans l'actualité locale avec vous Annie. On s'en va à Niagara Falls où des membres de la Première Nation de Cacheshwan se disent rejetés par leur communauté d'accueil.
1: Ceux-ci sont exilés à Niagara Falls depuis plus de 6 mois en raison du bris de la station de filtration d'eau de leur communauté dans le nord de l'Ontario et un ancien administrateur de la ville a déclaré lors d'une réunion du conseil municipal en juin que les personnes autochtones dans les rues de la ville sont perçues comme des personnes sans abri. Il y a plusieurs membres de la Première Nation qui se sont rassemblés dans les derniers jours pour manifester leur indignation et qui ont qualifié les propos d'extrêmement blessants.
0: On s'en va à Scarborough maintenant où 2 personnes ont été blessées mercredi alors que donc, c'était en raison des vents forts qui ont renversé un château gonflable.
1: Les événements ont lieu au centre commercial Bridalwood Mall un peu avant 18h. Les secouristes ont dû intervenir et il y a 2 personnes qui ont été transportées à l'hôpital avec des blessures légères. Des photos prises après coup montrent un stationnement jonché de tas de plastique dégonflé et de barrières de métal. Il y a le ministère du Travail qui indique qui va mener enquête. Le propriétaire de la structure n'a pas répondu aux questions de nos collègues de CBC.
0: Et dans le même ordre d'idée, au Radio-Journal, dans quelques minutes, il va être question des dégâts provoqués par les orages hier.
1: Orages qui ont principalement touché le Québec, alors qu'ici en Ontario, on travaille toujours à se remettre des orages de mercredi dans plusieurs régions. Le distributeur d'électricité Hydro One qui indique ce matin qu'il y a toujours 36 000 abonnés sans électricité.
0: Merci Annie. Et nous, dans la prochaine heure de l'émission, on parlera de la Coupe du Monde à Toronto, c'est fini et on commence déjà à voir des premiers chiffres sur est-ce qu'on a vraiment eu un vrai retour sur investissement. On a des données notamment des niveaux des dépenses, entre autres des touristes. On en parlera avec Frédéric Dimanche, professeur à l'école Ted Rogers en gestion du tourisme et de l'hôtellerie à l'Université métropolitaine de Toronto pour voir si oui ou non on en a eu pour notre argent. Mais ce sera après votre Radio-Journal.

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3: Orage violent des milliers de foyers du Québec et de l'Ontario, toujours privés d'électricité ce matin.
4: On a reçu dans une journée, dans une après-midi, plus que la moyenne typique pour le mois de juillet.
3: Le fédéral s'entend avec l'Alberta sur un nouveau pipeline qui passera par le sud de la Colombie-Britannique.
5: Ça, c'est une victoire évidente.
3: Et jour de deuil en Ukraine après une attaque russe, les recherches se poursuivent dans les décombres. Bonjour, ici Marie-Michèle Bordua. Bienvenue à ce Radio-Journal. Des dizaines de milliers de foyers sont toujours dans le noir ce matin au Québec après des orages violents. Faisons le point déjà avec Karine Matheux. Karine, ce sont environ 51 000 clients d'Hydro-Québec qui sont privés de courant.
6: Oui, tout à fait. Ça diminue d'heure en heure, mais dans Lanaudière et dans les Laurentides, ce sont toujours près de 19 000 clients dans chacune des régions qui n'ont pas d'électricité en ce moment. À Laval, environ 10 000 et à Montréal, 2 500 clients. C'est en raison du passage d'orages violents et de forts vents qui ont frappé la province hier soir. Ils ont provoqué la chute de branches et d'arbres. Il y a même eu un chapiteau à l'Assomption qui s'est envolé sans heureusement faire de blessés. En Ontario aussi,

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2: Nous réchauffe les températures de l'eau dans le centre et l'est du Pacifique équatorial et ça modifie à l'échelle mondiale les régimes de vent, de pression et de précipitation.
3: Merci Karine.
2: Je vous en prie.
3: Le premier ministre du Manitoba, Wab Kinew, a demandé l'aide de l'armée pour faire face aux importantes inondations qui touchent plusieurs régions de la province. Le premier ministre s'est rendu hier à Swan River et à Dauphin, deux municipalités durement touchées par des pluies diluviennes en début de semaine. Il demande l'aide donc du gouvernement pour soutenir les interventions d'urgence et les opérations de nettoyage. Au total, une trentaine de municipalités dans l'ouest du Manitoba ont déclaré l'état d'urgence. Des milliers de résidents sont toujours évacués, des dizaines de ponts et de routes ont été détruits. Le gouvernement fédéral et l'Alberta se sont entendus sur le tracé d'un nouvel oléoduc qui va relier les sables bitumineux du nord de la province au sud de la Colombie-Britannique. En retour de son accord, Victoria a obtenu le maintien du moratoire sur les grands pétroliers dans le nord de la Colombie-Britannique. Comme l'explique Julie Landry, cet accord suscite de nombreuses réactions.
4: This is a historic day.
5: Le premier ministre Mark Carney a qualifié cette entente d'historique. Un accord qu'il chiffre à près de 20 milliards de dollars pour des investissements en énergie, pour l'agrandissement du tunnel Massé ou pour le développement de ports, par exemple. Mais ce qui retient l'attention particulière de David Eby et du ministre de l'Énergie britanno-colombien Adrian Dix, c'est la protection de la côte ouest de la province avec l'engagement d'Ottawa de ne pas modifier le moratoire relatif aux pétroliers.
4: The fact that that tanker ban is uplifted, respected, is a significant win for British Columbia.
6: Ça, c'est une victoire évidente.
5: Cela veut dire que le trajet privilégié par la première ministre albertaine Danielle Smith pour un futur pipeline qui traverserait le nord de la Colombie-Britannique ne peut pas être choisi. Le seul trajet possible passerait probablement par le sud, donc peut-être près de l'oléoduc Trans Mountain. L'entente ne force pas non plus la Colombie-Britannique à accepter un pipeline, mais David Eby reconnaît qu'il s'agit d'une décision du fédéral.
4: Will not be going to court to fight a pipeline project.
5: Et promet de ne pas se battre contre un projet de pipeline devant les tribunaux. L'entente prévoit par ailleurs des compensations financières pour la province pour tout projet de pipeline. Ici Julie Landry, Radio-Canada, Vancouver.
3: Après le Parti québécois, autour de Québec solidaire de mettre sur papier sa vision d'un Québec indépendant. La formation politique s'apprête à publier cet été un manifeste intitulé « Nouveau Québec libre » dont Radio-Canada a obtenu copie. Le document souligne que l'indépendance du Québec est plus nécessaire que jamais en raison de la crise écologique et de la renégociation des accords de libre-échange sous l'ère Trump. La formation souligne par ailleurs qu'un Québec indépendant serait un État plurinational composé de 11 premiers peuples. Hydro-Québec souhaite créer un nouveau tarif d'électricité pour les grands consommateurs résidentiels. La société d'État veut ainsi viser les propriétaires de piscines chauffées, de spas ou de garages chauffés. Mais le nouveau tarif devra d'abord être approuvé par la Régie de l'énergie. Marc-Antoine Leblanc a préparé ce qui suit.
7: On a deux voitures électriques, on a deux vélos électriques, on a une trotte électrique.
8: Jesse Segler fait partie de ceux qui pourraient payer 13 cents le kilowattheure à partir de 2027. Car Hydro-Québec cible ceux qui consomment plus de 35 000 kilowattheures par année, soit le double de la moyenne québécoise.
7: Je sais pas où exactement on pourrait couper.
8: Actuellement, il existe deux paliers de consommation. Un pour la consommation de base et un deuxième pour la consommation de plus de 15 000 kilowattheures. Le tarif du troisième palier serait graduellement augmenté pour atteindre 20 cents d'ici 2030. Le professeur à HEC Montréal, Pierre-Olivier Pinault, précise que le plan ne vise qu'une partie de la population.
9: Donc Hydro-Québec, il va avec la clientèle la plus problématique, qui se trouve être la clientèle la plus aisée, parce que c'est elle qui a des grandes maisons, qui a des piscines chauffées, qui a des voitures électriques.
8: Avec ce plan, Hydro-Québec espère économiser 400 gigawattheures, soit la consommation annuelle de 25 000 résidences. Le porte-parole de la Société d'État, Sandrix Bouchard, précise toutefois que certains clients seront épargnés.
10: Ce qu'on a fait dans notre proposition à la Régie de l'énergie, c'est que les clientèles agricoles soient exclues, de même que les ménages à faible revenu.
8: Si la proposition est approuvée par la Régie de l'énergie du Québec, le nouveau tarif devrait entrer en vigueur le 1er avril 2027. Ici Marc-Antoine Leblanc, Radio-Canada, Montréal.
3: Ailleurs dans le monde. L'Iran se prépare à faire ses adieux à l'ayatollah Ali Khamenei, le guide suprême tué au début de la guerre. Des dignitaires iraniens et étrangers ont participé ce matin à une cérémonie d'hommage à Téhéran, à la veille des funérailles qui vont durer 3 jours. Les autorités qui attendent entre 15 et 20 millions de participants rien que dans la capitale

0: compte faire de cet événement une démonstration de force, selon le professeur de relations internationales au Collège des forces canadiennes à Toronto, Miloud Chinoufi.
1: Il est clair que la symbolique aujourd'hui, après l'accord ou le protocole d'accord avec les États-Unis, elle est très forte. C'est clairement un message politique et symbolique qui va être lancé, un message donc de résilience principale.
0: Pour des raisons de sécurité, le nouveau guide suprême iranien ne se rendra pas aux funérailles de sa femme et de son père tués le 28 février. Séjour de deuil à Kiev, la capitale de l'Ukraine, qui a subi une attaque de drones et de missiles russes massive il y a un peu plus de 24 heures. Le bilan a grimpé à au moins 30 morts et près de 100 blessés. Le président Volodymyr Zelensky promet une réponse ferme. Éric Plouffe a préparé ce qui suit.
2: Assurément, c'est ce que le président ukrainien Volodymyr Zelensky a répondu à une journaliste qui lui a demandé s'il y aurait une riposte à l'attaque russe, alors qu'il constatait sur le terrain les dommages causés par cette frappe dans la capitale Kiev. Dans une autre déclaration, Volodymyr Zelensky a dit qu'il espérait obtenir une aide en matière de défense antiaérienne de la part de ses alliés occidentaux lors du sommet de l'OTAN qui doit se tenir la semaine prochaine à Ankara, en Turquie. La Russie, elle, affirme que cette attaque est une réponse aux frappes menées par l'Ukraine qui ont provoqué de graves pénuries de carburant. Son porte-parole, Dmitri Peskov, ajoute que la pression sur l'armée ukrainienne va continuer d'augmenter. Pendant ce temps, les résidents de Kiev sont sous le choc en raison de ces dernières attaques qui ont détruit plusieurs immeubles à logement. Yulia, une femme de 46 ans, figure parmi les victimes. Elle dit que son appartement est parti en fumée à cause de Poutine. Cette mère d'un jeune garçon raconte que ses jambes et ses mains tremblaient alors qu'elle tentait de se sauver lors des frappes. Elle ajoute qu'elle a cru qu'elle allait mourir. Une journée de deuil a été décrétée par le maire de Kiev. Éric Plouffe, Radio-Canada, Montréal.
0: Et puis au sport, en terminant, un grand duel se prépare à la Coupe du monde de soccer. L'Espagne va affronter le Portugal lundi en huitième de finale. Pour y accéder, l'Espagne l'a emporté contre l'Autriche, tandis que les Portugais ont défait les Croates. De son côté, la Suisse a décroché son billet en écartant l'Algérie. Et puis le Canada, lui, se prépare à faire face au Maroc demain pour une place en quart de finale. Jamais dans l'histoire, le pays ne s'est rendu aussi loin à la Coupe du monde de la FIFA. Voilà, c'était le Radio-Journal. 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Merci d'avoir été à l'écoute. Bonne journée.

0: on l'entendait. Hein. J'espère que vous êtes prêts, vous aussi, pour ce grand match demain, Canada-Maroc, dès 13h. Je ne sais pas pour vous, mais moi, à partir de 13h, je pense que je vais couper mon téléphone et être indisponible. Je ne sais pas pour vous, Annie, est-ce qu'on se prépare aussi pour ce match-là?
1: Il y a une grande fête de prévu. On a nos chandails du Canada, nos maillots de prêt et on a acheté du popcorn.
0: Bon, ben voilà, tout est prêt pour suivre le match et je pense qu'on sera beaucoup comme ça à le suivre demain. On va croiser les doigts pour que ça soit une continuation de l'aventure pour le Canada dans cette Coupe du Monde. En tout cas, ce qui est sûr, c'est qu'on risque de transpirer et pas que d'excitation pour le match parce qu'il va continuer à faire chaud. Hein. Il fait déjà chaud en ce moment, 26 degrés au moment où on se parle. On est toujours avec cet avertissement de chaleur orange qui nous a accompagnés quasiment toute la semaine. Hein. On est même toujours dans les conditions qu'on a vues dans les derniers jours. On prévoit du côté d'Environnement Canada jusqu'à 32 degrés maximum. Il y a aussi des probabilités d'averses cet après-midi avec risque d'un orage. Je regardais le radar aussi, il y a des accumulations là de pluie qui pourraient arriver dans le cours de la matinée. On va continuer à suivre ça. Mais bon, voilà, gardez la même logique que dans les derniers jours. Hydratez-vous, protégez-vous aussi du soleil et peut-être gardez un parapluie au cas où. Niveau circulation, ben, c'est un peu toujours le même problème sur la 401 qu'on voit depuis une heure avec cette collision qui a eu lieu sur la 401 direction Est. Au niveau de la voie collectrice, à hauteur de l'avenue Bayview, il y a toujours la voie de gauche qui est fermée et même les deux voies de gauche hein, qui sont fermées et ça continue à créer beaucoup de ralentissements. C'est à peu près le seul pépin que je vois par contre ce matin sur le réseau routier. Le reste, ça roule plutôt bien. C'est tout vert aussi sur la DVP. Bonne nouvelle si vous devez l'emprunter ce matin. Pour ce qui est de ce qu'on vous a prévu dans cette deuxième heure de l'émission, évidemment qu'on continue à parler de cette Coupe du Monde, mais un peu de façon bilan parce que bah, pour nous, le match dernier match, c'était celui d'hier, donc il n'y a plus de matchs qui vont se dérouler à Toronto. On va continuer à suivre les autres sur des écrans. Et c'est le temps bah, de regarder si ça a vraiment attiré tant que ça des gens, si ça a attiré des dépenses et qu'on a un peu eu un retour sur investissement. On commence à voir des premières données hein, du niveau de dépenses, notamment de la part de Moneris qui suit bah, les dépenses de cartes bancaires et qui nous donne une idée d'où est-ce que les gens ont dépensé leur argent et à quelle hauteur. On va en parler dans quelques minutes avec Frédéric Dimanche. Il est professeur à l'école Ted Rogers en gestion du tourisme et de l'hôtellerie à l'Université métropolitaine de Toronto. On va regarder tout ça en détail. Et puis donc, chaleur hein, toujours là. La fin de semaine arrive aussi et je pense que beaucoup d'entre vous ont prévu peut-être d'aller se rafraîchir, de se jeter dans l'eau, dans un lac, le lac Ontario évidemment, ou peut-être même une rivière près de chez vous. Sauf que bah, chaque année, on le sait, il hein, y a des gens qui meurent de noyade en Ontario. Il y a beaucoup de messages de prévention qu'on voit passer en ce moment. On va reprendre quelques petites minutes pour bah, rappeler les règles simples pour que la nage bah, reste un plaisir sécuritaire et éviter donc tout drame cet été. Pour ce qui est de l'actualité local, évidemment, Annie Poulain suit ça de très près pour nous. Et Annie, il y a le ministre de l'Éducation, Paul Calandra, qui a corrigé le tir en lien avec des propos tenus plus tôt cette semaine.
1: Il avait demandé aux parents de ne pas retirer leurs enfants de l'école pour leur permettre de participer à des tournois sportifs. Dans une déclaration écrite hier, le ministre précise maintenant que les parents vont pouvoir continuer de demander de retirer leurs enfants des classes pour prendre part à certaines activités, notamment sportives ou musicales. La nouvelle politique provinciale en matière d'absentéisme prévoit que l'assiduité et la participation vont compter pour une part de la note finale pour les élèves de la 9e à la 12e année.
0: Puis une famille de Bowmanville affirme être victime de harcèlement en lien avec des rumeurs qui circulent en ligne.
1: Mohsin Bouyan affirme qu'il exploitait sa petite ferme tranquillement jusqu'à la publication d'allégations en ligne selon lesquelles sa propriété est un abattoir halal illégal. Il raconte qu'il a subi des confrontations avec la communauté et que des drones ont survolé sa maison. La municipalité de Clarington, de son côté, affirme qu'il n'y a aucune preuve qui soutienne les allégations d'abattoir illégal. La police régionale de Durham, pour sa part, enquête sur la plainte formulée par la famille qui se dit victime de harcèlement.
0: Bon, et puis on a encore les échos des partisans du Portugal, mais au bulletin de 7h30, vous allez revenir évidemment sur ce match hier à Toronto de la Coupe du Monde.
1: Voilà, vous l'avez entendu au Radio Journal, l'Espagne va affronter le Portugal lundi en 8e de finale. Mais pour en arriver là, le Portugal a dû défaire la Croatie. C'est le match qui avait eu lieu hier à Toronto. On va revenir sur ce match qui a tenu les amateurs en haleine.
0: Il y en a une aussi qui a été tenue en haleine. C'est notre journaliste culturelle, Sarah Tomlinson. Bonjour, Sarah.
2: Salut, Julien.
0: Bon, bah, vous avez le sourire ce matin avec cette victoire. Mais ce qui se passe sur le monde, dans le monde culturel, c'est notamment aussi cette question du mariage de Taylor Swift et de Travis Kelce qui est lancée.
2: Oui, les célébrations du mariage de la pop star Taylor Swift et du footballeur américain Travis Kelce ont démarré hier. Mais le point d'orgue, la cérémonie, est attendu aujourd'hui. Selon la presse américaine, cet événement n'a jamais été confirmé officiellement, mais un premier dîner devait rassembler une centaine de personnes hier au Madison Square Garden. Et justement, ce même endroit devrait accueillir un millier d'invités à partir de 15h aujourd'hui pour assister au mariage lui-même. Je vous rappelle que la chanteuse Stevie Nicks et le musicien country Tim McGraw devraient ensuite se produire lors d'une réception qui durera plus tard dans la nuit, et des prestations d'Ed Sheeran et de Paul McCartney ont également été évoquées. Et ce ne serait pas la première fois qu'un musicien choisit le Madison Square Garden pour ses noces. Sly Stone s'y était marié en 1974 avec l'actrice Kathy Silva pendant un concert de son groupe Sly and the Family Stone.
0: Bon, avoir Stevie Nicks pour son concert de mariage, on peut dire que c'est un beau cadeau de mariage.
2: Quand même.
0: Et puis, une autre qui, elle, ne fait pas les mariages, mais qui dévoile une nouvelle chanson, c'est Céline Dion.
2: Oui, la chanteuse québécoise a dévoilé aujourd'hui une ballade pop lumineuse à la mélodie accrocheuse intitulée « Bonjour, pardon, merci, je vous présente un extrait ».

0: C'est son deuxième nouveau titre en seulement quelques mois. Elle a été écrite et en partie composée par le chanteur franco-libanais Icar, notamment connu pour son duo avec Zaz, Animaux Fragiles, sa chanson D'autres que nous, ou Dans mes bras chantée par Lara Fabian. En avril, Céline Dion avait lancé la chanson Dansons, peu après l'annonce de son retour très attendu sur scène à Paris. Elle doit commencer une résidence à la salle Paris La Défense Arena le 12 septembre prochain et c'est là où elle effectuera 16 prestations qui s'étaleront jusqu'au mois d'octobre. Puis, petit clin d'œil au niveau local, la vidéoclip de Bonjour, Pardon, Merci a été imaginée par l'artiste en animation graphique sino-canadien Yoho Yu, qui est installé à Toronto, donc quelqu'un de chez nous a contribué à cette nouvelle chanson.
1: Il y a un petit bout de Toronto dans cette production-là et puis je suis sûr que les gens vont aller se jeter sur les plateformes d'écoute ce matin pour aller écouter ça au complet. Merci beaucoup Sarah. On a parlé beaucoup de soccer mais je vous glisse un petit mot de baseball parce que si vous avez raté ça, ça a brassé hier en baseball. Tant et si bien que les autorités du baseball majeur ont imposé des suspensions de 7 matchs au lanceur Cade Cavalli des Nationals de Washington et aussi au joueur de premier but Wilson Contreras des Red Sox de Boston parce que ils ont été un peu impliqués là dans une bagarre générale entre les deux équipes qui s'est déroulée hier. En fait, Cavalli s'est mis à hurler en direction de Contreras après l'avoir retiré sur 3 prises, ce qui n'a pas vraiment plu à Contreras qui a ensuite lancé son casque en direction de Cavalli et ça a démarré toute une petite bagarre du côté du monticule. Les deux joueurs ont commencé donc à se lancer des mots et les deux bancs se sont vidés, mais c'est pas tout, il y a pas que ces deux joueurs là qui sont mis en cause, il y a aussi le lanceur Miles Mikolas des Nationals et le voltigeur Nate Eaton des Red Sox qui ont été eux aussi suspendus pour 5 et 3 parties respectivement donc pour leurs agissements lors de cette altercation qui s'est déroulée en fait en 4e manche du match qui avait lieu au Fenway Park. C'était le match de mardi. Les 4 joueurs se sont donc également vus infliger des amendes dont les montants n'ont pas été divulgués. Donc ça va grandement handicaper les deux équipes. Pour ce qui nous concerne, nous plus proches de chez nous, les Blue Jays eux sont ce soir à Seattle contre les Mariners. Pour nous écrire, vous pouvez aussi le faire via l'adresse courriel matintoronto@commercialradio-canada.ca et par message texte au 416-205-6466. Allez, revenons à 7h19 dans ce qui s'est passé à Toronto avec cette Coupe du Monde. On était excités hier de la victoire du Portugal, mais on pleurait peut-être aussi un petit peu la fin des matchs qui se déroulent chez nous à Toronto. C'était le dernier match local. Le reste va se passer notamment du côté des États-Unis. Il faudra le suivre sur des écrans. Et la semaine dernière, on vous annonçait déjà que niveau retour sur investissement, c'était pas tant ça. Il y avait l'industrie hôtelière de la ville qui n'avait pas vraiment bénéficié, on le voyait dans les chiffres, de l'essor attendu de la compétition, selon en tout cas l'association du Greater Toronto Hotel. Qu'est-ce qu'il en est des autres secteurs de l'économie? C'est un peu la question qui nous reste ce matin. Selon les données du géant du traitement des paiements, Moneris, qui a été publié cette semaine, Toronto a enregistré une hausse des dépenses globales en épicerie et dans les grandes surfaces. Les dépenses totales dans les bars et restaurants de la ville, elles, n'ont augmenté que de 3% entre le 12 et le 26 juin par rapport à la même période l'an dernier. Et quant aux dépenses totales des résidents locaux, des touristes nationaux et internationaux, finalement, elles n'ont été que légèrement supérieures au taux d'inflation. C'est ce que relève donc ces données de Moneris. On détaille tout ça, on décortique tout ça ensemble avec Frédéric Dimanche. Il est professeur à l'école Ted Rogers en gestion du tourisme et de l'hôtellerie à l'Université métropolitaine de Toronto. Frédéric, bonjour.
2: Avec plaisir, bonjour.
1: Est-ce qu'il faut tirer le bilan que finalement la Coupe du Monde à Toronto, ça n'a pas rapporté tant que ce qu'on avait imaginé?
2: Alors, premièrement, la Coupe du Monde à Toronto, on est une ville haute, d'accord? Donc, il ne fallait pas s'attendre à des revenus extraordinaires. J'avais d'ailleurs écrit un papier à ce sujet-là il y a 6 mois là-dessus. Les grands événements apportent rarement des grands revenus au niveau financier et des impacts positifs sur l'économie. Mais là, ce qu'il faut voir aussi, c'est que La Toronto, la Coupe du Monde a apporté quand même un regain d'énergie à la ville, a apporté du bonheur. On a vu des fêtes, on a vu des célébrations, etc. Donc ça, c'est pas mal. Niveau économique, c'est vrai que c'est un peu difficile. Les touristes ont du mal à venir. Pourquoi ? Ben parce que ceux qui viennent d'habitude, faut se souvenir aussi que le mois de juin, c'est la haute saison pour nous d'habitude. On a des événements touristiques, on a des événements d'affaires, on a des congrès, des conférences, des choses comme ça. Et ces événements-là, cette année, ce sont déplacés ailleurs ou à d'autres saisons ou alors ont été déplacés vers d'autres villes. Ce qui fait que c'est vrai que les touristes qui viennent spécifiquement pour la Coupe du Monde n'ont peut-être pas été aussi nombreux que ce à quoi on pouvait s'attendre et ça a un impact sur l'économie générale de la ville, c'est sûr.
1: Est-ce qu'il y a aussi un facteur un peu conjoncturel ? Bon, on a déjà beaucoup parlé du fait que les prix dans les stades étaient plus qu'exorbitants, donc pas vraiment accessibles pour tout le monde. Mais on sait, on est dans une situation où on a une forte inflation. Il y a eu les prix aussi de l'essence qui ont augmenté, qui ont touché notamment les prix des vols. Est-ce qu'on s'est retrouvé avec un cocktail pas à notre avantage ?
2: Oui, c'est vrai que la situation est difficile au niveau économique. On est, on va pas l'appeler officiellement une récession, mais on sait qu'il y a de l'inflation. On sait que le coût de la vie est de plus en plus cher pour les Canadiens. Donc ça, c'est un facteur. Au niveau touristique, on a vu aussi que les hôteliers se sont empressés d'augmenter les prix de façon très forte pour ce mois de juin en préparation pour la Coupe du Monde. Et puis, ils en payent un petit peu, ou nous en payons peut-être un petit peu le prix de cette stratégie. Pourquoi ? Parce qu'il y a moins de monde dans les hôtels. Ils ont annoncé des taux d'occupation très significativement en baisse par rapport à l'an dernier à la même époque. Et peut-être que les gens qui sont là ont mis de l'argent, ils ont payé plus cher pour aller voir les matchs de foot, ils ont payé plus cher pour aller dans les hôtels, etc. Mais en fin de compte, il y a moins de monde puisqu'il y a moins de monde dans les hôtels. Et s'il y a moins de monde dans les hôtels, ça impacte aussi les autres business. Ça impacte les restaurants, ça impacte les bars, ça impacte les magasins et les autres attractions de la ville qui peut-être n'ont pas bénéficié autant qu'on pouvait l'espérer de cette Coupe du Monde.
1: Je regardais les détails à l'instant des chiffres. Bon, on disait plus 3% notamment pour les dépenses dans les restaurants et les bars. Ça, c'est pour les dépenses globales. Si on regarde que les dépenses des étrangères, donc on peut assumer notamment des touristes, on est quand même à une hausse de plus 34%. Donc, il y a quand même une vraie différence entre ce que l'ensemble de la population sur place à Toronto a dépensé et ce que les gens qui viennent d'ailleurs dépensent. Est-ce que ça, c'est un comportement à peu près habituel qu'on aurait pu anticiper ou malgré tout, on bénéficie de cette arrivée de gens qui sont venus spécifiquement pour la Coupe du Monde ?
2: Heureusement qu'il y a des gens qui sont venus spécifiquement pour la Coupe du Monde, qui sont venus de l'étranger. On sait que les touristes étrangers dépensent plus en général. Ça, c'est vrai dans toutes les destinations, dépensent plus que les touristes locaux. Donc, heureusement qu'on les a eus. Il y a eu des visiteurs qui viennent de tous les pays pour voir quelques matchs de Coupe du Monde au Canada. Certains ont suivi leur équipe au Canada. Le match d'hier, par exemple, a fait venir certainement des gens du Portugal, de Croatie. Pas forcément de ces pays-là, mais aussi ce sont des gens d'origine croate, d'origine portugaise qui viennent d'autre part sur le continent ou même au sein du Canada. Donc, ces gens-là ont des dépenses, ils participent plus, ils viennent pour 2-3 jours peut-être pour suivre un match, ils dépensent plus, mais ça ne compense pas la baisse des dépenses qui a été faite par les touristes domestiques qui se sont qui ont évité sans doute de venir à Toronto. Et on sait pourquoi. Même les gens qui travaillent à Toronto ont une stratégie d'évitement. On se dit, oh là là, il va y avoir du trafic, ça va être plus cher, il y a des rues qui sont piétonnisées, on va avoir du mal à circuler. Enfin, il y a tout un tas de raisons pour lesquelles les locaux peut-être viennent moins en ville que précédemment. Mmh.
1: Ça nous amène un peu à penser au fait de savoir si la ville a fait un bon pari avec le fait d'accueillir cet événement-là. En même temps, si on compare à d'autres événements, et beaucoup sont amusés à comparer notamment avec la folie qu'on avait eue avec les concerts de Taylor Swift, qui pour le coup avait apporté beaucoup d'argent, pourquoi on se retrouve avec une situation qui n'est pas similaire ? Pourquoi une compétition sportive de cette ampleur-là, finalement, n'amène pas autant d'argent que des concerts d'artistes populaires ?
2: Oui, alors il y a plusieurs raisons à ça, mais je crois qu'il y a des raisons aussi de type de marché, type de clientèle. Faut pas oublier que la clientèle pour Taylor Swift, ce sont souvent des femmes, ce sont majoritairement des mamans avec des jeunes adolescentes. Il y avait beaucoup d'entre elles qui étaient à Toronto il y a un an et demi pour les concerts de Taylor Swift, et ce sont des gens qui aiment aussi faire du shopping. Je crois que la clientèle qui vient suivre des matchs de foot, qui est peut-être un peu plus masculine, va au stade, va dans les bars, est peut-être moins encline à aller faire du shopping dans les shopping malls et dans les centres de commerciaux de la ville. Donc, je crois qu'il y a une différence à ce niveau-là aussi. Et puis, la Coupe du Monde, ça se déroule non pas sur 3-4 jours, 3-4 concerts, comme on l'a vu pour Taylor Swift, mais c'est vraiment une période de 3 semaines. Donc, c'est du long terme. On sait que les gens ne vont pas rester à Toronto pour 3 semaines. Il y en a ceux qui viennent, les gens qui repartent. Il y a les touristes qui sont de passage pour suivre une équipe. Il y en a d'autres qui viennent de façon tout à fait curieuse pour voir un peu quelle est l'ambiance dans la ville, mais ça n'a pas le même engouement, je pense, que le suivi d'une star comme Taylor Swift.
1: Bon, ce qui est certain, c'est que ça, ce sont des premiers chiffres de bilan. On en aura probablement bien d'autres dans les prochaines semaines. On pourra avoir une image plus complète, justement, du retour sur investissement. Frédéric Dimanche, vous êtes professeur à l'école Ted Rogers en gestion du tourisme et de l'hôtellerie à l'Université métropolitaine de Toronto. Toujours un plaisir de vous avoir dans l'émission.
2: Je vous remercie. Bonne journée.
1: Bonne journée. En musique, on poursuit avec Poirier.

0: 7h31, le temps de s'informer avec vous, Annie. Les derniers sites publics de consommation supervisés en Ontario ont dû fermer leurs portes le 13 juin.
1: C'est la date à laquelle la province a mis fin à leur financement et les conséquences ne se sont pas fait attendre. La santé publique de Toronto vient déjà de lancer une alerte après une hausse marquée des surdoses au centre-ville, une situation contre laquelle les acteurs de première ligne avaient pourtant prévenu le gouvernement. Le reportage de Magali Lévesque.
2: Le coordinateur du centre de santé communautaire Parkdale Queen West, Aaron Vosnica, digère encore mal la fermeture des sites de consommation supervisés. Pour lui, c'était des lieux sécuritaires où la clientèle pouvait trouver un certain confort et recevoir des services multidisciplinaires. Depuis la fermeture du centre, son équipe a perdu contact avec des membres pour qui le centre de Parkdale était devenu l'unique repère, affirme le coordinateur. Rien qu'entre 2024 et 2025, le nombre de visites au centre avait doublé, passant de 2000 à un peu plus de 4000 visites.
3: Really forces us to think outside the box.
2: Aujourd'hui, les travailleurs doivent redoubler d'efforts sur le terrain afin de renouer contact avec plusieurs de leurs clients pour pouvoir leur offrir soins et aide. Même son de cloche du côté de la travailleuse sociale au centre de toxicomanie et de santé mentale, Brittany Parks. Pour elle, cela alourdit la charge de travail d'un système de santé déjà poussé à bout, qui doit répondre à davantage d'appels liés à des surdoses, déplore-t-elle. Santé publique Toronto constate d'ailleurs une hausse du nombre de surdoses au centre-ville. Une situation qui annonce une catastrophe imminente, avertit Aaron Vosnica. Ici Magali Lévesque, Radio-Canada, Toronto.
0: Et puis Annie, triste nouvelle, un garçon de 7 ans a été retrouvé mort après avoir disparu dans une zone de protection de la nature de Hamilton.
1: Nathanael Selambi avait été vu pour la dernière fois mercredi dans la zone de protection de la nature Binbrook. Selon les policiers, il était sur une plage près de jeux gonflables aquatiques. Les policiers ont annoncé hier soir que le garçon a été retrouvé mort sans donner plus de détails. Plus tôt dans la journée, les policiers avaient aussi mentionné que la chaleur rendait les recherches plus difficiles pour les équipes mobilisées.
0: Un homme soupçonné d'extorsion et de complot pour meurtre en Ontario, lui, a été arrêté à l'extérieur de la province.
1: L'homme de 22 ans faisait l'objet d'un mandat d'arrêt pan-canadien. Les policiers allèguent qu'il est lié au gang Four Brothers, un groupe criminel international lié à des fusillades et à de l'extorsion. Selon les enquêteurs, ses membres ciblent la communauté sud-asiatique du Grand Toronto, mais aussi d'ailleurs au Canada ainsi qu'aux États-Unis. Les policiers racontent que c'est un contrôle routier en mai à Edmonton qui a permis l'ouverture d'une enquête et mené à son arrestation.
0: Retour dans le monde du soccer, c'était le dernier match de Coupe du Monde hier soir à Toronto.
1: Un match où le Portugal s'est imposé 2-1 face à la Croatie. Une rencontre pleine de suspense jusque dans les dernières secondes. On écoute le compte-rendu de Léo Molinier.
4: La joie des partisans du Portugal grâce à une victoire 2-1 sur la Croatie. L'équipe de Cristiano Ronaldo est qualifiée pour les huitièmes de finale de la Coupe du Monde.
5: Absolutely insane.
6: Stress and insane.
4: Un match stressant et complètement fou pour Ashley Goncalves et Adam Carranva qui étaient dans le stade à supporter le Portugal. Si la Croatie a ouvert le score à la 53e minute de jeu, Cristiano Ronaldo a réussi à inverser la tendance en marquant sur penalty à la 68e minute de jeu. Une expérience unique pour Josh Almeida.
7: Oh my God, what an experience, man! For the last, you know, 14 years.
4: Alors que la rencontre se dirigeait vers les prolongations, Gonçalo Ramos trouve le chemin des filets dans le temps additionnel. La Croatie n'abandonne pas. Josko Hardiol parvient à tromper le gardien portugais, mais le but est finalement refusé pour hors-jeu. Comme plusieurs partisans croates, Magui Josapovic voit là une erreur d'arbitrage.
8: I think the Portuguese player touched it, so it wasn't an offside.
4: Grâce à cette victoire, le Portugal affrontera l'Espagne en huitième de finale. Ici Léo Molinier, Radio-Canada Toronto.
0: Bon, et puis même s'il reste plus de matchs à Toronto, la fièvre du soccer devrait quand même se poursuivre dans la métropole.
1: Demain après-midi, le Canada doit affronter le Maroc à partir de 13h. Et attention à ceux qui prévoient participer à un rassemblement extérieur parce que la chaleur extrême devrait durer au moins jusqu'à demain. L'avertissement orange d'Environnement Canada est toujours en vigueur. Aujourd'hui, on prévoit un maximum de 32 degrés à Toronto avec un facteur humidex de 40. Environnement Canada signale aussi des risques d'orage cet après-midi et ce soir.
0: Prévoyez les bouteilles d'eau les plus grosses et les plus volumineuses que vous avez le droit d'emporter là où vous irez. Merci beaucoup, Annie. D'ailleurs, en ce moment, il continue à faire chaud aussi. 26 degrés en ce moment à Toronto. Journée, évidemment, sous cet avertissement de chaleur orange qui se poursuit aussi aujourd'hui. Quelques risques d'orage cet après-midi, c'est ce que prévoit Environnement Canada. Pour ce qui est de ce qui se passe sur les routes, il y a quelques pépins à vous signaler. Une collision sur la 401 à hauteur de l'avenue Islington. C'est dans la direction est sur la voie collectrice. Ça bloque la voie de gauche et ça crée des ralentissements en ce moment. Il y a aussi une autre collision du côté de Oakville sur la QEW direction Fort Erie. Là, ça bloque aussi au niveau de la route Bronte et ça donc crée là aussi des ralentissements ce matin. Mais c'est à peu près les deux seules choses qui posent des problèmes. Le reste, ça circule plutôt bien. 7h36, plongeons maintenant dans l'actualité économique avec Carl Rétineau-Parazelli. Bonjour Carl.
5: Oui, salut Julien.
0: Bon, le projet d'oléoduc, on en parle beaucoup en Alberta, ça se précise, on en sait davantage sur le tracé proposé et aussi sur le financement.
5: Oui, c'est ça. Concernant le tracé, ce qui était envisagé au départ, c'est un tracé qui passerait par le nord de la Colombie-Britannique. Ça aurait nécessité de revoir l'interdiction des pétroliers sur cette partie-là du territoire. Ça faisait pas l'affaire de la Colombie-Britannique. Alors finalement, on opte pour un tracé différent, plus au sud, qui suit essentiellement le corridor de l'actuel pipeline Trans Mountain. Alors, plus consensuel, sans doute, comme tracé. Et oui, ça a retenu beaucoup l'attention, ce tracé, hier, mais l'autre élément important, effectivement, le financement, c'est tout aussi important, je crois, parce que ce qu'on a appris hier, Julien, c'est que le pipeline serait planifié et construit par la corporation Trans Mountain, qui est une société du gouvernement fédéral qui gère, justement, depuis quelques années, le pipeline Trans Mountain. On a appris aussi que le gouvernement fédéral et l'Alberta seraient partenaires financiers à parts égales, avec une prise de participation qu'on dit significative de la part des communautés autochtones. On ne sait pas combien exactement. Et l'autre élément, c'est qu'on a su qu'il y aurait implication d'un joueur privé, Pembina, pas pour mener le projet, pas pour tout faire, mais pour soutenir le gouvernement fédéral dans le développement puis la construction du projet et possiblement investir. Le mot « possiblement » est important ici. On parle d'une contribution financière qui pourrait atteindre 10 % pendant la phase de construction et peut-être un autre 10 % à partir de la mise en service. Alors, tout ce que je vous décris là, c'est très différent de ce qui avait été annoncé au départ. Dans l'entente qui avait été signée entre Ottawa et l'Alberta en novembre 2025, on parlait d'un ou de plusieurs oléoducs financés et construits par le secteur privé. Alors qu'aujourd'hui, on se retrouve avec un projet qui serait financé en grande partie par les contribuables, avec un seul partenaire privé qui n'est même pas certain d'investir.
0: Ça change vraiment la donne.
5: Ça change la donne. Ce que je vous ai pas dit, c'est que Pembina a conclu ce qu'on appelle une entente non contraignante. Donc, on parle d'une entente qui, oui, est intéressante sur papier, mais qui pourrait être déchirée à tout moment dans les prochains mois. Ce que la compagnie a dit hier, essentiellement, c'est on va continuer d'analyser ce projet-là, son mode d'exécution, ses coûts et tout ça. On va possiblement signer une entente définitive d'ici le mois de septembre, c'est ce qu'on vise. Mais vous comprenez que bon, les ficelles sont loin d'être attachées et surtout, la forme que prend ce projet-là en termes de financement, c'est très, très différent de ce qu'on avait annoncé à la fin de l'année dernière.
0: Une large partie là, de financement public, donc évidemment, ça devient d'intérêt public pour nous aussi. D'ailleurs, quelles sont les prochaines étapes là, à partir de maintenant?
5: Oui, en principe, on devrait savoir d'ici le 1er octobre si ce projet-là va officiellement être inscrit sur la liste des projets d'intérêt national du gouvernement fédéral. Si c'est le cas, on peut imaginer qu'à l'automne, il y aura ensuite négociation formelle avec les groupes autochtones, les provinces et territoires concernés. Et pour ce qui est de la construction, ça pourrait débuter l'an prochain. Le gouvernement parle de septembre 2027. Mais il faut faire attention avec cette date-là parce que le calendrier pour ce qui est de ce projet de pipeline a déjà beaucoup bougé. Alors, attendez-vous à ce que ça bouge possiblement encore, mais pour l'instant, c'est le calendrier qu'on nous a présenté.
0: D'accord. Sur un autre dossier qu'on suit aussi de très près, la construction des centres de données, ça fait grimper les émissions de GES des géants technologiques.
5: Oui, on devinait que c'était le cas, hein, avec tous ces centres qu'on construit pour l'intelligence artificielle. On sait que c'est énergivore et polluant dans bien des cas. Mais là, on a des preuves de ça très concrètes dans les rapports que les grandes entreprises technologiques publient concernant leur performance environnementale. Il y en a eu deux cette semaine qui ont été publiés. Celui d'Amazon d'abord. Du côté d'Amazon, les émissions de GES ont augmenté de 16 % en 2025 par rapport à 2024. La plus grosse augmentation, 34 % de hausse, ça provient des achats d'électricité qui sert notamment à alimenter ces centres de données. Et l'autre rapport intéressant, celui de Google, émissions de GES provenant des opérations, hausse de 20 % toujours en 2025 par rapport à 2024. Là encore, à cause des centres de données qui se multiplient. Et là, je vous parle de ces deux compagnies-là, Julien, mais faut savoir que Meta, Microsoft ont déjà publié des rapports qui disent à peu près la même chose. Mm-hmm. Alors oui, bien sûr, c'est difficile d'isoler la contribution des centres de données dans le bilan environnemental des entreprises, parce que il y a pas une ligne qui dit simplement voici à quel point nos centres de données polluent ou consomment. Mais ce qui est clair, c'est que dans le cas américain précisément, ça prend beaucoup d'électricité pour faire rouler ces centres de données. Et le problème, c'est que l'électricité aux États-Unis, c'est encore beaucoup généré par des sources d'énergie fossiles. Le gaz naturel est dominant du côté américain. Alors, c'est pour ça que c'est polluant. En plus, il faut ajouter toutes les émissions liées à la construction des centres de données, béton, acier, composantes électroniques et tout ça. Donc, c'est pour ça qu'il y a des géants de la tech qui disent, nous, on va miser, ou on essaie de miser du moins sur le nucléaire. On veut construire des petits réacteurs nucléaires. On verra si ça va fonctionner et si ce sera économiquement viable, parce que c'est coûteux et c'est long faire ça. Mm-hmm. Mais ça reste donc un enjeu de taille. Puis, pour vous donner une idée de ce que ça représente, cette consommation d'énergie des centres de données, sachez que l'ONU, il y a quelques semaines, a publié des données fort intéressantes. On dit que si les centres de données qui alimentent l'IA étaient un pays, ce pays-là se classerait en 11e position sur la planète pour ce qui est de la consommation d'énergie, tout juste derrière la France. Alors, la prochaine fois que vous ferez une requête à votre robot conversationnel préféré, dites-vous que l'IA, avec l'IA, c'est un peu comme si on avait créé une puissance mondiale énergétique d'un seul coup, avec tous ces centres de données très énergivores. Alors, ça vaut la peine de se poser la question sur la manière avec laquelle on veut attribuer toute cette énergie à ces centres de données qui, je le rappelle, sont polluants dans bien des cas.
0: Mais une question qui nous touche très directement, alors que le gouvernement fédéral veut développer de nombreux centres de données aussi chez nous, ça risque d'apporter de l'eau moulin à ceux, en tout cas, qui s'opposent à ces projets-là. Carl Rétino-Parazelli, vous surveillez l'actualité économique pour nous tous les vendredis. On vous retrouve la semaine prochaine. Merci beaucoup.
5: Merci Julien, bonne fin de semaine.
0: 7h43, prenons une petite pause musicale avec l'artiste Malter et ce nouveau titre, Petit Mois.

0: L'artiste Malter avec cet extrait de son mini-album Petit Moi, et donc le titre du même nom, Petit Moi, qu'on écoutait à l'instant. Malter que peut-être certains ont déjà entendu avec le duo Hier, il faisait partie de ce duo-là il y a quelques années encore, et il s'embarque maintenant dans une carrière en solo, carrière fort prometteuse avec ce premier morceau Petit Moi. 7h47, évidemment, ce dont on parle depuis plusieurs jours et qui nous occupe beaucoup, c'est cette température extrêmement chaude qu'on subit depuis plusieurs jours maintenant. Et alors qu'on voit arriver la fin de semaine, bah peut-être que vous planifiez une sortie près de l'eau, peut-être au bord du lac Ontario, peut-être près d'une rivière près de chez vous. Mais ce genre de sortie, bah, ça peut s'avérer dangereux parce que chaque année, en tout cas, il y a environ 160 décès qui sont causés par des noyades en Ontario, selon les chiffres du Centre de recherche de prévention des noyades canadien. Un peu moins de 600 visites aux urgences aussi sont dues à des noyades non mortelles chaque année. Donc ça peut s'avérer être un moment certes sympathique, mais qui peut virer rapidement au cauchemar si on ne prend pas les bonnes précautions. Ben justement, peut-être faisons quelques petits rappels bienvenus avec Reynald Hawkins. Il est directeur général de la section québécoise de la Société de sauvetage. Reynald, bonjour.
1: Bonjour à vous.
0: Bon, peut-être commençons avec cette question qui va nous aider un peu à mieux comprendre pourquoi on voit ces chiffres-là. C'est quoi les causes les plus fréquentes de noyades au Canada?
1: Ben, écoutez, les facteurs déterminants, peu importe l'âge, ça restera toujours les activités d'origine récréative et sportive, dont la baignade. Hein, nous, on l'appelle dans nos données probantes là, la natation, mais la baignade. Bon, pour ce qui est de l'Ontario, c'est principalement dans les lacs, puis on peut le comprendre là, avec les grands lacs que vous avez en Ontario et tous les autres petits lacs qu'il y a tout partout. Et par la suite, ce sont les rivières et les piscines résidentielles. Donc, il y a quand même des noyades qui peuvent se produire dans des baignoires là, à la maison ou des spas aussi, mais c'est plutôt rare. Il reste que une fois sur deux, et ça, c'est tout partout au Canada, même au Québec, une fois sur deux, peu importe le genre, peu importe l'âge, peu importe l'activité aquatique ou nautique, la personne était seule. Donc, personne pour déclencher le 911, personne pour faire une tentative de sauvetage, et encore moins de personnes pour nous relater l'histoire, qu'est-ce qui s'est vraiment produit. Alors, si je pouvais me permettre de vous dire ma première recommandation, c'est près de l'eau, sur l'eau et dans l'eau, ne soyez jamais seul. Ce serait peut-être déjà un exercice important, ce qui ferait que la 160aine auquel vous faites allusion pour ce qui est de mes collègues de l'Ontario, on parlerait peut-être de quelque chose qui se rapprocherait plus d'une centaine, ce qui serait déjà très, très bon comme résultat.
0: C'est certain que oui, pouvoir avoir quelqu'un qui appelle les secours en cas de problème, c'est sûr que ça peut changer les choses. Quand on parle de noyade, on parle de quelle cause à la base? Est-ce que ce sont des gens qui peut-être ne maîtrisent pas la nage correctement? Est-ce que ce sont d'autres facteurs qui créent ces accidents-là?
1: Oui, absolument. Vous faites bien de parler de notre capacité de savoir nager. Moi, ça fait 40 ans que je travaille pour cette cause-là. Je suis arrivé à la conclusion avec toutes les données de coroner, les enquêtes que j'ai pu faire, qu'on surestime notre capacité de savoir nager, ce qui m'amène à dire fréquemment, on sait plus savoir se baigner que de savoir nager. Savoir nager, c'est pas faire 2-3 coups de brasse ou de crawl et de pouvoir déposer nos pieds dans le fond, là, dans la piscine résidentielle ou sur le bord d'une plage. Savoir nager, c'est au moins être capable de se déplacer sur une distance de 25 à 50 mètres, puisque la majorité de nos noyades nous démontrent que les gens étaient à plus moins 15 mètres d'un endroit où il aurait pu s'accrocher, soit le bord, soit l'embarcation, soit le quai. Alors donc, raison de plus de dire aux gens, avant de vous aventurer, particulièrement en eau libre, assurez-vous de valider quelle est la profondeur de l'eau et surtout, est-ce que vous avez la capacité d'aller et de revenir. Encore ce matin, là, je voyais une publicité du ministère français là, qui disait aux gens, lorsque vous allez nager en eau libre, s'il vous plaît, traînez avec vous une bouée gonflable. Là. On voit ça de plus en plus dans les grandes surfaces. Là. Mm-hmm. C'est une petite bouée que vous gonflez, que vous accrochez à la taille. Comme ça, si jamais vous avez une crampe ou une faiblesse, vous pouvez toujours vous accrocher à cette bouée gonflable-là et le temps qu'on vienne vous rescaper. Mais il reste qu'on a toujours surestimé notre capacité de savoir nager, tant chez les enfants que chez les adultes et les personnes plus âgées.
0: Et puis, vous faites mention donc de ces messages de prévention. On en voit beaucoup ici aussi en Ontario, beaucoup à Toronto. Pas plus tard que la fin de semaine dernière, je voyais des sauveteurs même en canot, assez proche des berges du lac, mais justement, faire attention aux gens qui se baignaient de tout âge. Je comprends dans ce que vous nous expliquez qu'il y a souvent des cas de gens qui s'aventurent trop loin, qui se donnent des défis d'aller faire une distance de nage et que finalement en sont pas capables. Est-ce que ça fait partie beaucoup du problème de s'aventurer trop loin?
1: Oui, définitivement, puisque la majorité de nos noyades ont lieu en lac, en Ontario. C'est pas des gens qui se sont aventurés seulement dans la partie peu profonde. Là. C'est des gens qui se sont aventurés beaucoup trop loin et n'avaient pas de dispositif de flottaison avec eux, ou encore n'avaient pas de personne qui les suivait avec un kayak. Et comme je vous disais, c'est l'activité de baignade, natation qui cause le plus de noyade. La deuxième activité, où c'est étonnant que ça puisse paraître, c'est marcher près de l'eau. Des gens qui vont sur des galets, des gens qui sont sur le bord des rives et là qui, pour malheureusement, font une chute et là sont emportés par des courants parce qu'ils étaient sur le bord d'une rivière. Alors, ils étaient sur des galets, ils se sont carrément glissés, ils sont tombés à l'eau. En tout cas, préoccupant de voir que les gens sont toujours attirés par l'eau, mais malheureusement, ça cause des désirs. Par la suite, ça va être nos sports nautiques, les embarcations motorisées inférieures à 6 mètres ou encore les embarcations à propulsion humaine où les gens avaient décidé de ne pas porter la veste de flottaison, même si le règlement fédéral vous dit que vous devriez en avoir en nombre et en taille appropriée pour chacune des personnes à bord.
0: Ouais, c'est certain, surtout les gens qui ont leurs propres moyens, justement, peut-être dans les endroits où on loue, souvent, on en a un, mais ce n'est pas toujours le cas de ceux qui ont leur propre embarcation. On a beaucoup parlé des endroits naturels, des lacs et des rivières, parce que c'est certain que beaucoup de gens vont aller en profiter cette fin de semaine. Il y a aussi les piscines. Quel genre de risque différent il y a avec la baignade en piscine par rapport à la baignade dans un lieu naturel? Parce qu'il y a aussi des cas de noyade mortelle ou non mortelle dans des piscines.
1: Oui, l'accessibilité. Vous savez, au Québec, on a fait en sorte que depuis 2010, toutes les nouvelles installations de piscines résidentielles doivent être conformes au principe suivant. La piscine doit être inaccessible en tout temps. Et lorsqu'elle est ouverte pour la baignade, il doit y avoir une surveillance. Il reste qu'en Ontario, souvent lorsque vous avez des piscines creusées, vous avez fait un ceinturage pour protéger le voisinage. Mais qu'en est-il des résidents même de la maison? Et les études nous démontrent que les enfants en bas de 5 ans, plus souvent qu'autrement, n'avaient pas une surveillance constante et ils ont une accessibilité dans la piscine résidentielle. Et c'est à l'insu même des adultes qui en ont la responsabilité. Alors, c'est pour ça qu'il faut avant tout s'assurer que la piscine résidentielle soit aménagée. Est-ce qu'elle soit inaccessible aussi pour les résidents? Puis là, on parle de jeunes enfants, mais il y a un nouveau phénomène qui s'installe. Les personnes âgées qu'on retrouve tout habillées dans leur piscine parce qu'elles souffrent de maladies socio-cognitives. Mmh. Alors donc, et encore une fois, c'est à l'insu même des autres occupants de la maison. C'est ce qui fait qu'on doit mettre maintenant ce qu'on appelle un quatrième côté ou ceinturage de la piscine creusée avec une portière qui se referme automatiquement. Et ça cause autant de noyades mortelles que de non mortelles. Moi, ce que je sais, puis mes collègues de l'Ontario vous ont expliqué qu'on avait à peu près 600 à travers l'Ontario des noyades non mortelles. Moi, ce que je sais pour le Québec, depuis le jour 1 de l'été, il y a un enfant par jour qui est hospitalisé là. Oui. Okay, au Québec. Là. Alors, je prétends que c'est la même chose, sinon plus, du côté de l'Ontario, avec malheureusement des séquelles pour certains. D'autres réussissent à pouvoir s'en échapper. Et malheureusement, il y a des gens pour qui c'est la situation mortelle. Et je connais pas un parent ou un adulte qui a souhaité ça à son enfant. Non, donc, évidemment. Je vais me permettre un parallèle. Dès que notre enfant apprend à marcher, on l'éduque déjà très bien au fait de pouvoir dire « tu ne peux pas traverser la rue si je te prends pas par la main ». Les enfants de 8-9 ans, vous ne pouvez pas aller jouer dans la rue s'il n'y a pas un adulte qui vous surveille. Alors, c'est le même principe lorsque vous avez un cours d'eau ou une piscine dans votre cour arrière. L'idée, c'est prenez le temps d'éduquer les enfants près de l'eau, sur l'eau et dans l'eau. Il faut que tu sois accompagné d'un adulte et retenez l'expression que si l'enfant n'est pas à la portée de la main, c'est parce qu'il est déjà trop loin.
0: Peut-être pour terminer... Parlons de quelques peut-être clichés ou en tout cas choses qu'on entend qui sont vraies ou non, vous nous aiderez à le savoir. Par exemple, les choses qu'on dit comme le fait de ne pas manger avant d'aller nager. Est-ce qu'il y a comme ça toute une série de choses qui se disent, qui sont finalement bonnes à suivre, de bons conseils simples pour éviter des problèmes?
1: Vous savez, on dit tout le temps, est-ce que c'est des revendications de nos arrière-grands-parents ou grands-parents qui faisaient en sorte qu'ils voulaient prendre une pause de nos activités de baignade, là? Et c'est pour ça qu'il disait, faut t'attendre une heure avant de retourner te baigner. Tout est lié au système digestif. Et souvent, plus souvent qu'autrement, ce qu'on s'aperçoit, c'est que la personne qui fait une activité moindrement intense, son système digestif est aussi très sollicité à cause qu'il a mangé. Et là, on a ce qu'on appelle les petits reflux gastriques.
0: Ah, je pense qu'on a perdu M. Hawkins. Quoi qu'il en soit, je rappelle que M. Hawkins...
1: Pardon, excusez-moi.
0: Vous en trouvez.
1: Alors, donc, on a des petits reflux gastriques. Et vu qu'on est dans une piscine publique ou une plage publique ou encore dans la piscine privée, on veut empêcher ce petit reflux-là. Il arrive quoi? Ben, il y a peut-être justement de la nourriture qui vient bloquer les voies respiratoires. C'est ce qui fait que la personne, on la retrouve inconsciente.
0: Bon, en tout cas, on a toute une liste là de choses à garder en tête pour cette fin de semaine. Reynald Hawkins, je rappelle, vous êtes directeur général de la section québécoise de la Société de sauvetage. Merci beaucoup de nous avoir apporté tous ces conseils fort utiles pour cette fin de semaine.
1: Merci beaucoup. Bon été à tout le monde.
0: Bonne journée et bonne fin de semaine aussi à vous. Nous, dans la prochaine heure de l'émission, on parlera malheureusement de un an de la mort du jeune Abdulaziz Sarr. Il y a une cérémonie commémorative qui se prépare demain. L'occasion aussi de revenir sur comment la famille et la communauté aussi a vécu l'année passée. On en reparlera de l'autre côté du Radio-Journal.
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11: Bonjour, ici Marie-Michèle Bordua. Bienvenue à ce Radio-Journal.
7: La vague de chaleur et l'instabilité se poursuivent dans l'est du pays. D'ailleurs, des orages violents ont causé de nombreuses pannes d'électricité hier et privé de courant des dizaines de milliers de clients, tant au Québec qu'en Ontario. Karine Mathieu est avec nous. Karine, à l'heure actuelle, ce sont toujours près de 51 000 foyers qui sont touchés.
11: Oui, et les pannes touchent surtout le sud du Québec. On parle des régions de Laurentides, de Lanaudière, Laval et Montréal. Les orages et les forts vents ont fait des dégâts. On a notamment vu à l'Assomption un chapiteau s'envoler et s'écraser plus loin, sans faire heureusement de blessés. Donc, les équipes d'Hydro-Québec sont sur les lieux, déployées pour régler les pannes. Voici la porte-parole Audrey Saint-Pierre.
8: Aujourd'hui, là, on a plus de 100 équipes sur le terrain qui vont continuer de réaliser les travaux. On a même des équipes de Montréal et de la Rive-Sud qui vont aller prêter main forte aux équipes des Laurentides et Lanaudière, qui demeurent les régions les plus affectées là encore en ce moment.
11: Alors, en Ontario aussi, on compte environ 34 000 foyers qui sont privés d'électricité ce matin. Et les résidents, notamment d'Ottawa et de l'Outaouais, nettoient encore les dégâts laissés par la tempête de mercredi, tempête qui a causé la

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1: Ont déclaré l'état d'urgence. Des milliers de résidents sont toujours évacués. Des dizaines de ponts et de routes ont été détruits. Le projet de pipeline du gouvernement albertain a finalement obtenu le feu vert d'Ottawa. Le premier ministre Mark Carney et son homologue Daniel Smith ont annoncé hier les détails du futur tracé qui passera au sud de la Colombie-Britannique. Francis Plourde a préparé ce qui suit.
2: Après des mois de suspense, le gouvernement de Daniel Smith soumet officiellement son projet de l'éoduc au Bureau des grands projets, un pipeline passant par le sud de la Colombie-Britannique. Le tracé le moins cher et le plus rapide pour exporter notre pétrole, selon la première ministre. Un projet dont les coûts frôlent les 44 milliards de dollars. L'entreprise privée Pembina Pipeline y détiendra une participation de 10 %. Le reste sera détenu à parts égales par l'Alberta et le gouvernement fédéral, alors qu'Ottawa avait pourtant spécifié cet automne qu'un tel projet devrait être financé par le secteur privé.
3: Ce sera un investissement.
2: À ses côtés, Mark Carney s'est justifié.
3: Il faut reconnaître que maintenant, l'investissement de TMX qui existe, l'oléduc qui existe, c'est très rentable. C'est très rentable pour tous les Canadiens et les Canadiennes.
2: Plus tôt en journée, le premier ministre avait préparé le terrain dans la province voisine, annonçant à Vancouver des milliards de dollars d'investissement pour la Colombie-Britannique.
4: Pipelines are federal jurisdiction.
2: Apaisé, le premier ministre David Eby a confirmé qu'il respecterait la juridiction fédérale, rappelant l'engagement d'Ottawa de maintenir le moratoire sur la circulation de pétroliers le long de la côte nord et soulignant les redevances annuelles que recevra sa province pour compenser les risques de ce nouveau tracé. La construction pourrait commencer à l'automne 2027 pour une mise en service d'ici 2034. Ici Francis Plourde, Radio-Canada, Vancouver.
1: Au tour de Québec solidaire de présenter sa vision d'un Québec indépendant. Après le livre bleu du Parti québécois, place au manifeste Nouveau Québec libre de QS, dont Radio-Canada a obtenu copie. Le co-porte-parole Sol Zanetti souligne que les idées de son parti sur l'indépendance se distinguent de celles des péquistes.
5: Je pense qu'il y a trop de gens encore qui pensent que l'indépendance, c'est seulement ce qu'en dit le PQ, mais il y a une autre vision de l'indépendance. Il y a une vision qui est inclusive, il y a une vision qui veut vraiment être bâtie avec les nations autochtones. Puis cette vision-là, c'est la vision solidaire. On trouve ça important de donner de la visibilité à cette vision-là pour intéresser plus de monde à l'indépendance, notamment des jeunes.
1: Le manifeste souligne que l'indépendance du Québec est plus nécessaire que jamais en raison de la crise écologique et de la renégociation des accords de libre-échange sous l'administration Trump.
6: Ailleurs dans le monde.
1: Les combats entre la Russie et l'Ukraine se sont intensifiés au cours des dernières heures. Des frappes russes sur l'Ukraine ont fait au moins 5 morts et des attaques de Kiev sur la Russie et en territoire occupé ont fait 10 morts. Cette escalade survient au lendemain de la plus vaste attaque de drones et de missiles qui a visé la capitale ukrainienne depuis le début de l'offensive russe. Le bilan est d'au moins 30 morts et près de 100 blessés. Les habitants de Kiev observent une journée de deuil. L'Iran se prépare de son côté à faire ses adieux à l'ayatollah Ali Khamenei, le guide suprême tué au début de la guerre. Les autorités qui attendent entre 15 et 20 millions de participants à Téhéran comptent faire de cet événement une démonstration de force, selon le professeur de relations internationales au Collège des forces canadiennes à Toronto, Miloud Chenoufi.
7: Il est clair que la symbolique aujourd'hui, après l'accord ou le protocole d'accord avec les États-Unis, elle est très forte. C'est clairement un message politique et symbolique qui va être lancé, un message donc de résilience principale.
1: Pour des raisons de sécurité, le nouveau guide suprême iranien ne se rendra pas aux funérailles. Au Venezuela, le bilan du double séisme survenu il y a une dizaine de jours s'élève désormais à près de 2600 morts et plus de 12 000 blessés. La présidente par intérim, Delcy Rodriguez, a dû encore se défendre d'avoir agi trop lentement et de cacher le véritable bilan qui serait plus lourd. Les autorités ont décrété un deuil national de 7 jours. À la Coupe du monde de soccer, l'Espagne et le Portugal ont remporté leurs matchs respectifs hier. Ils vont se rencontrer donc en 8e de finale. De son côté, la Suisse a elle aussi décroché son billet pour le tour suivant. Et puis le Canada pourrait écrire une nouvelle page d'histoire demain s'il bat le Maroc. Jamais le pays ne s'est rendu aussi loin. Les précisions de notre envoyé spécial à Houston, Jean-Patrick Balleux.
8: On est un marchand d'émotions et de rêves pour toute

0: l'imagination, c'est quelque chose d'incroyable.
1: Nathan Saliba est sur un nuage à son premier mondial. Pourtant, dans sa jeunesse, il avait d'autres rêves que de celui de porter le maillot rouge. Que s'est-il passé entre 2014, où le Canada croupissait au 122e rang mondial, et maintenant, où il figure parmi les 16 équipes toujours en lice dans cette Coupe du Monde XXL? La progression canadienne depuis une décennie fait jaser. Les télévisions chinoises et vietnamiennes assistent aux entraînements du Canada à Houston. Même l'entraîneur Jesse Marsh reçoit des textos d'encouragement de Wayne Gretzky.
2: Chipped inside, costly! It's eight!
1: Une cinglante défaite de 8 à 1 contre le Honduras en 2012 a été l'effet déclencheur. Que faire pour améliorer l'équipe? L'embauche de John Herdman en 2018 a tout changé. Il venait de mener les Canadiennes à 2 médailles olympiques. En 2024, Jesse Marsh continue le travail, profitant d'une génération dorée comme Alphonso Davies et Jonathan David. Nathan Saliba joue maintenant en Belgique.
0: Comment expliquer cette remontée? Je pense que c'est juste le travail qui a été fait derrière les lumières par l'organisation, par les coachs qui ont pris le programme et par les joueurs aussi.
1: Plus de ressources, des résultats rapides. Le Canada visait la Coupe en 2026. Il se qualifie pour celle de 2022 et doit porter des vieux maillots. Sa présence n'était pas prévue. Peu importe le résultat de samedi, c'est déjà une Coupe du Monde réussie pour le Canada, qui voudra continuer de briller longtemps au firmament du soccer mondial. Ici Jean-Patrick Balleux, Radio-Canada, Houston.
3: Et sur la scène culturelle, en terminant,

Vous aurez reconnu la voix de Céline Dion qui interprète ici sa toute nouvelle chanson « Bonjour, pardon, merci » écrite et composée par Icar, un musicien franco-libanais. Les paroles, elles sont inspirées d'une prière hawaïenne qui consiste à dire chaque matin « Pardonne-moi, merci et je t'aime » devant l'océan. Céline Dion, qui prépare son grand retour, sera à Paris à compter du 12 septembre pour une série de 16 spectacles. Voilà, c'était le Radio-Journal. 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Bonne journée. Merci d'avoir été à l'écoute.

0: Bonjour à tous et bienvenue à ceux qui se rejoignent à nous à l'instant. Évidemment, ce matin, on est tous dans le même bain, encore une fois, avec ces températures chaudes. Hein. J'imagine que vous le ressentez comme moi, c'est 27 degrés déjà à 8h10. Ça va continuer à monter aujourd'hui. Environnement Canada qui prévoit là des maximums de 32 degrés. Il y a aussi une couverture nuageuse en ce moment parce qu'il y a des risques d'orage qui pourraient arriver d'ailleurs dans les prochaines minutes, en tout cas des risques de pluie, et Environnement Canada qui prévoit aussi de réels risques d'orage plus tard en après-midi. Donc soyez prêts aussi à recevoir quelques gouttes qui ne vont pas suffire à faire redescendre la température. On va garder ces températures chaudes jusqu'à demain. Côté circulation, c'est encore compliqué à un moment où on se parle sur la 401. Notamment à hauteur de l'avenue Islington. Là, il y a des ralentissements qui sont dus à une collision sur la 401 direction Est, sur la voie express. Ça touche la voie droite et ça crée déjà beaucoup de ralentissements dans ce secteur-là. Et il y a toujours aussi cette collision sur la QEW direction Fort Harrier qui cause là beaucoup de ralentissements. Donc, du côté de Oakville, si vous circulez sur la QEW ce matin, vous pourriez être ralenti à 8h11. Pour ce qui est de ce qu'on vous a prévu dans cette troisième heure de l'émission, on va revenir sur un dossier dont on a beaucoup parlé il y a un an de ça. On parlait dans cette émission de la mort, vous en souvenez peut-être, du jeune Abdul Aziz Sarr à proximité d'un restaurant McDonald's. C'était près de la plage Woodbine, et ça avait vraiment beaucoup choqué toute la communauté francophone, notamment du côté de Scarborough. Il y a une journée de commémoration qui s'organise demain. On va justement revenir sur ce qui se prépare pour demain et aussi peut-être revenir sur comment s'est passée l'année qui s'est écoulée, notamment pour la famille, mais aussi pour toute la communauté, avec Ahmad Chana. Il est responsable des programmes francophones chez Taïbou. Il avait beaucoup travaillé auprès aussi d'Abdul Aziz. Il a accompagné sa famille dans l'année qui s'est passée. On reviendra donc sur cette année qui s'est écoulée, qui a été fort difficile pour l'ensemble de la communauté. Et puis, on parlera aussi de cinéma, parce que cet été, tous les vendredis, on va reprendre nos chroniques historiques. Histoire du cinéma à Toronto avec Éric Veillette qui sera de retour avec nous. On va parler des grandes chaînes de cinéma torontoises ce matin, des chaînes de cinéma bien avant le Cinéplex. On avait une grande famille là, qui avait développé tout un réseau de cinéma à Toronto. On en parlera avec Éric Veillette. Dans ce qui est de ce qu'on surveille pour l'actualité ce matin avec vous, Annie, on reste du côté de Scarborough parce qu'il y a deux personnes qui ont été blessées mercredi lorsque les vents forts ont renversé un château gonflable.
1: Ce sont des événements qui ont eu lieu au centre commercial Briarwood Mall un peu avant 18h. Les secouristes ont dû intervenir et il y a deux personnes qui ont été transportées à l'hôpital avec des blessures légères. Il y a des photos prises après coup qui montrent un stationnement jonché de tas de plastique dégonflés et de barrières de métal. Il y a le ministère du Travail de l'Ontario qui indique qu'il va faire enquête. Le propriétaire de la structure, de son côté, n'a pas répondu aux questions de nos collègues de CBC.
0: Et puis un homme soupçonné d'extorsion et de complot pour meurtre en Ontario, a lui été arrêté à l'extérieur de la province.
1: L'homme de 22 ans faisait l'objet d'un mandat d'arrêt pan-canadien. Les policiers allèguent qu'il est lié au gang Four Brothers, un groupe criminel international lié à des fusillades et à de l'extorsion. Selon les enquêteurs, ses membres ciblent la communauté sud-asiatique du Grand Toronto, mais aussi d'ailleurs au Canada ainsi qu'aux États-Unis. Les policiers racontent que c'est un contrôle routier en mai à Edmonton qui a permis l'ouverture d'une enquête et mené à son arrestation.
0: Et on restera sur ce dossier de la forte chaleur et surtout des conséquences pour les personnes les plus vulnérables.
1: Oui, notamment auprès des sans-abri. Il y a notre journaliste Luna Marchais qui a été sur le terrain, qui a parlé à plusieurs des intervenants auprès de ces personnes et on va vous présenter son reportage.
0: On écoutera tout ça dans votre bulletin complet à 8h30. Merci Annie. Et du côté des nouvelles culturelles, Sarah Tomlinson est là avec nous ce matin. Sarah, on parle notamment d'un festival où il y aura de quoi manger.
2: Oui, on va beaucoup parler du festival Taste of the Middle East et sa représentation des multiples cultures du Moyen-Orient. Et un peu plus tard, on se penchera sur le Beaches International Jazz Festival et la diversité de sa programmation musicale.
0: Tout un programme qu'on retrouvera donc dans les prochaines minutes de cette troisième heure de l'émission. 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C'est un triste anniversaire qui sera commémoré cette fin de semaine, le 5 juillet dernier. Vous vous souvenez probablement, on en avait beaucoup parlé dans cette émission, on disparaissait assez tragiquement Abdul Aziz Sarr, un jeune de 14 ans. Ça marquait profondément la communauté francophone de Toronto. Lui qui avait perdu la vie près d'un McDonald's, près du parc Woodbine. Cinq jeunes sont présentement accusés. Il y a des démarches judiciaires qui se poursuivent au moment où on se parle. Mais pour marquer ce premier et triste anniversaire, le centre de santé communautaire Taïbou organise demain une journée commémorative à l'école secondaire Père Philippe Lamarche, là où allait justement Abdul Aziz. L'événement se tient de 9h à 15h demain, ça va comprendre plusieurs activités. On va détailler tout ça ce matin avec Amat Chanaï, il est responsable des programmes francophones chez Taïbou. Amat, merci d'être avec nous ce matin.
3: Merci, bonjour.
0: Commençons par la journée de demain pour clarifier ce qui va se préparer. Qu'est-ce qui est organisé demain pour commémorer ces un an?
3: Merci. Demain, pour commémorer cette journée, nous avions prévu d'organiser une petite activité donc, qui inclut un match de basket, un petit tournoi de basketball donc, qui sera joué sur place à l'école Père Philippe Lamarche, l'école où fréquentait Abdul. Et puis, il y aura aussi une présentation, un atelier sur comment devenir un citoyen modèle et puis suivre le bon chemin. Mmh. Et enfin, il y aura de séances de commémoration, donc voilà, ça peut être religieux ou non religieux aux parents. Et il y aura un buffet ouvert donc à partir de 13h30, 14h pour les participants et participantes.
0: Pourquoi c'était important, Amat, d'organiser cette journée-là un an après?
3: Un an après, parce que il vous souviendra que Abdul, quand j'étais passé une fois ou deux, plus d'une fois ici, hein, j'avais dit les relations que nous avions en mm-hmm. tant qu'organisme avec notre communauté et notamment avec Abdul et ses parents. Et le voir partir tragiquement et puis l'oublier, pour nous, ça fait quand même beaucoup de choses dans nos cœurs, ça fait beaucoup de choses dans nos mémoires. Alors on s'est dit, mais pourquoi ne pas se rappeler de ces jeunes? Pour rappeler les autres aussi à la discipline, au bon sens citoyen, à la responsabilité et tout. Donc, on voudrait aussi par là appeler les parents à veiller sur les enfants et aussi aux jeunes de bien suivre ce qu'il faut pour une meilleure vie.
0: Vous parlez de ce que vous voulez transmettre aux jeunes, aux parents demain. Comment l'activité que vous organisez va servir à ça? J'essaie de comprendre un peu qu'est-ce qui va être transmis comme message demain à ces familles.
3: Bon, le message qui sera transmis demain, c'est d'abord la responsabilité des parents et aussi l'éducation des jeunes. Parce que des fois, on arrive dans un pays, il y a beaucoup de choses à faire, les parents doivent travailler, peut-être qu'ils n'ont pas un contrôle ou bien une surveillance à 100% sur les élèves, sur les enfants, pardon. Et là, ce qui se passe des fois, un enfant, c'est comme je le disais tantôt, comme une pâte dentifrice. Quand ça sort de la maison, on ne peut plus contrôler. Et c'est très difficile pour les parents de savoir ce qui se passe à l'extérieur de la maison. Peut-être avec les astuces que nous avons l'habitude de donner et nous allons continuer à donner, ça va aider aux parents à veiller un peu plus sur les jeunes et aussi aux jeunes de faire un bon choix quand ils doivent choisir leurs amis, leur fréquentation et aussi ce qu'ils veulent pour l'avenir. Mmh. Donc eux aussi, ils seront interpellés dans ce centre.
0: Est-ce qu'il y a un effort aussi d'essayer de faire comprendre aux jeunes la difficulté dans laquelle se trouvent leurs parents aussi, parce qu'il y a des situations de communication difficile entre parents et enfants? Est-ce qu'un événement comme ça, où tous sont rassemblés, ça permet aussi aux deux parties de mieux se comprendre?
3: Oui, on a plusieurs programmes. Donc, nous avons par exemple le programme Bien-être familial, nous avons le programme Kwazesha, nous avons le programme Kumarisha, Bâtir l'avenir, Horizon partagé. Ils concourent tous dans ce même sens-là, la communication entre parents et jeunes. Et des fois, Il y a non seulement la communication entre les parents et les jeunes, la communication entre les parents qui a un impact aussi sur les enfants. Donc, si les parents sont toujours dans des éternels problèmes, disputes et tout, ça aura certainement une répercussion sur les enfants. Pourquoi? Parce que les enfants ne veulent pas rester assistés à cette scène ou à cette scène-là. Donc, ils préfèrent aller dehors et quand ils sont dehors, il n'y a plus un contrôle sur ses enfants.
0: Amat, je sais que vous avez vraiment accompagné de très près la famille d'Abdulaziz pendant toute une année. Comment justement vont ses parents et sa famille?
3: Bon, si je vous dis aujourd'hui qu'ils vont très bien, ce n'est pas vrai. Et si je vous dis qu'ils ne vont pas du tout bien, ce n'est pas vrai non plus. Donc, disons que sur une échelle de 1 à 10, ils se situent quand même à 50 ou 6. Nous les avons accompagnés, certes, depuis le décès jusqu'à aujourd'hui. Nous continuons à les accompagner. Et notre accompagnement, ce n'est pas un accompagnement matériel, c'est un accompagnement domaine de la santé, donc la psychothérapie, la présence, l'écoute, les échanges, formation, la mise à disposition des ressources. Donc, ça englobe tout cela. Et au mois de juin, au mois de juin dernier, les audiences préliminaires avaient commencé. Et nous avions pris part à ces audiences-là pendant la première semaine et quelques jours à la deuxième semaine pour certainement accompagner les parents parce qu'ils doivent revivre encore ce qui s'est passé lors des audiences préliminaires.
0: Vous les accompagnez de près. Comment ça vous affecte aussi personnellement? Parce que c'est pas anodin d'accompagner une tragédie comme ça tout au long de l'année et tout au long des mois qui ont suivi le tragique événement.
3: Bon, vous savez aussi, en tant qu'humain, des fois c'est difficile, mais c'est encore plus difficile pour les parents. Donc pour nous, nous vivons ce genre de situation, pas forcément des cas d'assassinat et tout, mais des jeunes qui ont souvent des démêlés avec la justice, les parents qui sont en difficulté, toutes ces choses-là, nous vivons presque tous les jours ce genre de situation-là. Et si nous devrions céder devant certaines difficultés, alors nous n'aurions pas été capables d'accompagner les parents dans n'importe quel problème. Donc, des fois, nous, on s'est résisté. Et puis, en fait, notre mieux pour contenir ce que nous vivons, ce que nous traversons, ce que nous voyons, pour mieux accompagner les parents. Parce que si nous, on dépose nos armes, alors il n'y aurait pas assez de personnes pour pouvoir continuer à faire ce travail-là. Ce métier, il est difficile. C'est comme un chirurgien dans un bloc opératoire. Il se prépare à voir ce qu'il ne devait pas voir et il prend des décisions qui sont très difficiles, par exemple les amputations, les ablations, toutes ces choses-là. Mais il vit quand même. Voilà.
0: Oui, il faut savoir garder un pas de recul, on comprend bien. Amat Chanal, je rappelle, vous êtes donc responsable des programmes francophones chez Taïbou. On a bien compris tous les efforts là, de solidarité qui ont été faits. Je rappelle que l'événement donc, se tient demain à l'école secondaire Père Philippe Lamarche, qui est donc l'école que fréquentait Abdulaziz Sarr, donc, qui a malheureusement perdu la vie il y a un an. Journée de commémoration donc, qui est prévue dès demain. Merci beaucoup d'être venu nous en parler ce matin sur nos ondes.
3: Merci à Julien, bonne journée.
0: h 24, prenons peut-être un pas de côté pour aller regarder ce qui va se passer dans les prochaines heures, à partir de ce soir, au niveau des festivals. Sarah, il y a notamment le festival Taste of the Middle East qui commence aujourd'hui à Toronto.
2: Oui, le festival se déroule aujourd'hui et tout au long de la fin de semaine au square Nathan Phillips, plein cœur du centre-ville. C'est l'une des plus grandes célébrations de la culture arabe au Canada. Et ça prévoit de la musique en direct, des spectacles culturels, un marché artisanal, des vendeurs de cuisine authentiques du Moyen-Orient. J'ai eu la chance d'en parler avec l'animateur et le metteur en scène du festival, Steve Najem. Il va vous expliquer comment la Coupe du Monde vient ajouter une saveur différente à cette 9e édition du festival.
4: population pour les trois jours va être peut-être 50 000 à 100 000, spécialement qu'il y a du football. Nourriture, c'est libanais, marocain, c'est égyptien, iraki, c'est variété de cuisine méditerranéenne et arabe. La plupart de la cuisine, c'est shawarma, falafel, et il y a des variétés, mais le pourcentage, je crois, c'est 80%. C'est arabe, de l'Iraki, il y a des Égyptiens, Libanais, Syriens, donc il y a des variétés. Kebab, c'est comme kafta, taboulé, salade de fattouche. C'est merveilleux, magnifique.
5: Est-ce que le festival met en valeur la musique, la danse, l'art et la culture du Moyen-Orient aussi?
4: Absolument, mais c'est pas seulement arabe. Il y a Karl Wolf ce vendredi. Il y a Fadi Kehodi. On l'appelle des fusion. C'est musique orientale arabe et musique du monde français, du monde anglais. Sur le théâtre, on présente les artistes de chaque pays, ce qu'ils vont chanter même temps. Libanais, Syriens, Égyptiens, Irakiens, il y a diversité. À chaque culture et chaque pays, il y a un représentant ou une représentante. Ça va être avec danse, avec population. En trois jours, je vais être, on va dire, 40% des Canadiens, les touristes, les citoyens. C'est pas seulement la population arabe, orientale ou méditerranéenne, spécialement maintenant parce que tout le monde est à Toronto pour les jeux de soccer. C'est un mix merveilleux. Notre but, c'est la diversité du monde, la diversité des gens, la paix, le théâtre, musique, cuisine. Demain, c'est Égypte. Demain, il y a Morocco, il y a Canada. On va mixer les jeux avec l'art, avec la cuisine. C'est très spécial. FIFA et Taste of the Middle East. C'est l'adrénaline magique. T'as eu les gens.
2: C'était Steve Najem, l'animateur et le metteur en scène du festival Taste of the Middle East, qui disait oui que la FIFA et le festival combiné en deux, c'est un beau petit mélange pour cet été à Toronto. Et d'ailleurs, l'événement commence dès ce soir à 18h au Square Nathan Phillips et se poursuit tout au long de la fin de semaine.
0: Ah ben, sachant que c'est des communautés qui suivent aussi très souvent le soccer, donc on peut imaginer que la fin de semaine, on risque d'être aussi avec les yeux sur les écrans, voir ce qui se passe sur les terrains de soccer. Merci beaucoup, Sarah. En musique, avec Célie.

0: 8h30, le temps de s'informer avec vous, Annie. On commence à Niagara Falls, où des membres de la Première Nation de Cachéchouan se disent rejetés par leur communauté d'accueil.
1: Ceux-ci sont exilés dans cette ville touristique depuis plus de 6 mois en raison du bris de la station de filtration d'eau de leur communauté du nord de l'Ontario. Les membres de la Première Nation réagissent à des propos qui ont été tenus à une réunion du conseil municipal de Niagara Falls la semaine dernière. Orphée Moussongo a plus de détails.
2: People will see indigenous people on the streets walking around thinking they're homeless people.
3: Les personnes autochtones dans les rues seraient assimilées à des sans-abri dans la région de Niagara Falls. Ce sont les propos de Ken Todd, un ancien administrateur de la ville qui est aujourd'hui responsable du plan d'action municipal pour les sans-abri lors d'une réunion du conseil municipal le 23 juin. Depuis le mois de janvier, Niagara Falls héberge plus de 1000 membres de la Première Nation de Cachachouan, forcés de quitter leur communauté en raison de problèmes structurels avec leur système de traitement des eaux. Ils ne sont pas sans abri, mais la première perception des gens, c'est de se dire « Oh, voilà un sans-abri », dit-il.
4: Whether intentional or not, these statements reinforce damaging stereotypes about indigenous people.
3: Des propos qui renforcent de dangereux stéréotypes, croit Lindsay Stephen Joe, membre de la Première Nation de Cachachouan. Dans une déclaration, le chef Hosea Wesley précise que ces commentaires ont créé un sentiment de rejet chez de nombreux évacués au sein de leur communauté d'accueil. Il rappelle que son peuple n'est pas sans abri, mais déplacé. Ken Todd s'est depuis excusé. Service aux Autochtones Canada dit travailler avec la Première Nation pour permettre aux évacués de regagner leur foyer dès que possible. Ici, Orphée Moussongo, Radio-Canada, Sudbury.
0: Et puis la canicule, Annie, se poursuit dans la région de Toronto aujourd'hui.
1: Environnement Canada maintient son alerte orange et dit que ça devrait durer au moins jusqu'à demain. À Toronto, les conditions actuelles sont une source d'inquiétude pour les personnes les plus vulnérables. On écoute le reportage de Luna Marchet.
5: Face au danger de la chaleur, le médecin hygiéniste en chef de la ville, Dr. Michel Murty, rappelle qu'il existe un seuil critique à ne pas dépasser à la maison.
6: Living in temperatures above 26 degrees is what increases.
5: Vivre dans des températures au-dessus de 26 degrés, c'est ce qui augmente considérablement les risques de maladies et de décès, explique-t-elle. Pour riposter, Toronto déploie son plan d'urgence, ouverture prolongée des piscines jusqu'à 23h45, remorque d'eau mobile et plus de 500 espaces frais. Sur le terrain, David Raycraft du Toronto Shelter Network constate que la crise du logement change la donne.
7: C'est pas uniquement les personnes sans abri, les personnes dans le refuge qui vivent ces problèmes de climat et changement de climat. C'est des individus qui habitent dans des appartements sans air climatisation.
5: Et pour ceux qui dorment à la rue, l'été est redoutable. Malgré l'intensification des maraudes et la distribution d'eau, Aviena Esguerra du Ripple Community Collective déplore le manque de réponse d'urgence 24 heures sur 24.
8: It's only a singular cooling center that's open 24 hours.
5: Il n'y a qu'un centre de rafraîchissement ouvert 24 heures sur Spadina.
8: And that's hugely insufficient.
5: Et c'est absolument insuffisant pour soutenir les gens dehors, déplore-t-elle. Alors que des risques d'orages violents menacent maintenant de priver le réseau électrique de climatisation, la ville rappelle que la vigilance entre voisins demeure la meilleure ligne de défense. Ici Luna Marché, Radio-Canada, Toronto.
0: Et ce matin encore, il y a près de 33 000 abonnés d'Hydro One qui sont toujours sans électricité en Ontario.
1: Selon le distributeur d'électricité, les équipes continuent de rétablir le courant aussi rapidement que possible à la suite des pannes provoquées par plusieurs séries d'orages mercredi. Il dit que les dommages sont lourds à plusieurs endroits et le moment anticipé pour le rebranchement pourrait changer. Dans certains secteurs, Julien, comme au nord de Peterborough, le retour du service n'est pas prévu avant dimanche.
0: Et puis, on a laissé aller les derniers matchs de la Coupe du Monde chez nous à Toronto. Et les premiers bilans laissent entendre que les retombées économiques sont plutôt modestes.
1: Selon les données du géant de traitement des paiements Moneris, les dépenses totales dans les bars et restaurants de la ville n'ont augmenté que de 3 % entre le 12 et le 26 juin par rapport à la période équivalente l'année précédente. L'industrie hôtelière de la ville reine affirme pour sa part qu'elle n'a pas bénéficié de l'essor attendu en lien avec le tournoi. Frédéric Dimanche, professeur de gestion en tourisme et en hôtellerie à l'Université métropolitaine de Toronto, n'est pas surpris de ses premiers constats.
9: Le mois de juin, c'est la haute saison pour nous d'habitude. On a des événements touristiques, on a des événements d'affaires, on a des congrès, des conférences, des choses comme ça. Et ces événements-là, cette année, se sont déplacés ailleurs ou à d'autres saisons ou alors ont été déplacés vers d'autres villes.
1: Un total de 6 matchs du tournoi international ont eu lieu à Toronto, dont le tout premier match de l'équipe canadienne.
0: Merci Annie. 8h35, il y a toujours cette collision sur la 401 qui pose beaucoup de soucis, beaucoup de ralentissements direction est. Ça se passe sur la voie collectrice à hauteur de l'avenue Islington. Il y a toujours les voies de gauche là qui sont fermées et depuis à peu près maintenant une bonne demi-heure, hein, il y a des ralentissements importants qui s'accumulent côté ouest. Donc si vous vous rendez sur la 401 ce matin direction est, vous pourriez avoir la pas mal de ralentissements si vous êtes dans ces secteurs. Il est 8h36, 26 degrés à Toronto.
10: Cinématographe. Quand j'avais 6 ans, la première fois que papa m'emmena au cinéma, moi je trouvais ça plus palpitant que n'importe quoi. Il y avait sur l'écran des drôles de gars, des moustachus, des fiers à bras, des qui s'entretuent chaque fois qu'ils trouvent un cheveu dans le plat.
0: Allez, certains ont dû reconnaître cette voix, Boris Vian et sa chanson Le Cinématographe. C'est peut-être là que vous allez aller en fin de semaine pour vous abriter de la chaleur au cinéma. Et quand on pense grande chaîne de cinéma, je pense que beaucoup d'entre nous pensons à une seule grande marque, Cineplex. On en voit partout au travers du pays. Mais cette idée-là d'avoir des grands complexes de cinéma, il a bien fallu que quelqu'un en ait eu l'idée. Bah, ça s'est passé ici, chez nous, au Canada. Avant les Cineplex, il y avait la famille Allen. Et bien avant d'accueillir des concerts aussi, le Danforth Music Hall, par exemple, Lee's Palace, ça faisait partie de cette immense chaîne de cinéma. On en parle ce matin avec celui qui se penche de près sur l'histoire du cinéma, notamment à Toronto, Éric Veillette, journaliste, auteur aussi d'un livre à paraître sur les cinémas de Toronto. Salut Éric.
11: Bonjour Julien.
0: Éric qui sera de retour donc avec nous cet été pour parcourir l'histoire du cinéma. Et ça, c'est passionnant, cette histoire du début du cinéplex, si on veut, ou en tout cas des grands complexes de cinéma. La famille Allen, là, ça se retrouve où là, dans ce monde du cinéma?
11: Ben, l'histoire commence avec deux frères américains. Il y a Jules Allen et Jay Allen. C'est 1906, alors ils n'ont même pas 20 ans encore. Ils ouvrent une petite salle de cinéma à Brantford, en Ontario. Ça s'appelle le Théatorium. Et c'est 1906. Le cinéma n'est même pas encore une industrie. Les films commencent tranquillement à faire partir du quotidien ici en Ontario. Il y a bien des gens qui se demandent encore si c'est une fade, une mode qui va disparaître. Mais les frères, ils connaissent rapidement un grand succès. Ils ouvrent d'autres salles à Kitchener, Kingston, Chatham. Et bientôt, ils ont tout un réseau ici à travers l'Ontario. Ils se penchent vers l'ouest, alors l'Alberta, Saskatchewan. Et là, ils reviennent à Toronto. La Première Grande Guerre mondiale vient de commencer. Et ils obtiennent les droits de distribution canadiens de Paramount Pictures, qui est quand même encore aujourd'hui un des grands studios du cinéma. Alors, du jour au lendemain, ils ont accès aux plus grands films au monde. Le cinéma est en train de devenir une vraie industrie nationale. Et c'est les Allen qui sont au cœur de cette transformation. Mais jusqu'ici, ils étaient surtout d'excellents exploitants de salles. Partout en Amérique du Nord, on commence à construire des grands palais de cinéma. Ici à Toronto, le Lowe's Yonge Street et son célèbre Winter Garden à deux étages ouvrent leurs portes en 1913. Aujourd'hui, on appelle ça le Elgin et Winter Garden. Et donc, ils embauchent l'architecte américain C. Howard Crane. C'est l'un des plus importants concepteurs de théâtre en Amérique du Nord, et ils se lancent en construction. Alors, des grandes salles prestigieuses au centre-ville, des bâtiments conçus pour occuper tout un bloc de Toronto. Et à ce moment-là, mais là, ils contrôlent plus d'une cinquantaine de cinémas.
0: C'était pensé comme un grand réseau, comme les cinéplex, ou c'était simplement, ils avaient plusieurs
11: c'était
0: salles?
11: C'était une salle. À l'époque, vraiment, un film sortait, jouait pour quelques semaines, et puis un autre film le remplaçait. Alors, le concept d'avoir multiples films au même temps, c'était de la science-fiction. D'accord. À cette époque-là. Et là, comme j'ai dit, le succès des Allen repose en grande partie sur Paramount Pictures. Et Paramount est dirigé par l'un des hommes les plus puissants de l'industrie du cinéma, Adolph Zukor. C'est l'un des fondateurs du système hollywoodien. Mais Zukor veut posséder les cinémas, il veut en prendre contrôle, il tente d'acheter leur entreprise aux Allen. Les frères refusent. Ce qui paraît quand même noble, mais Zukor, c'était pas le genre de bonhomme à qui on disait non. Alors puis, en 1919, Paramount retire officiellement la franchise aux Allen. Alors, imaginez la situation. On a une cinquantaine de cinémas à l'échelle du pays, mais là, on perd soudainement l'accès aux films, aux grands films que tout le monde veut voir. Alors, les Allen, ils réussissent quand même à rebondir, mais ils poursuivent leur projet. Alors, même si il y a l'épidémie de grippe qui frappe durement leurs finances, à Toronto, ils construisent plusieurs de leurs plus belles salles. Il y a le Parkdale, par exemple, qui existe toujours aujourd'hui. C'est un marché vintage les dimanches. Il y a des galas de lutte. Si on lève les yeux, on peut aussi admirer le plafond original de la salle. Le St. Clair au coin de Dufferin et St. Clair est devenu un gym maintenant. Le College Theater, Dovercourt et College, vraiment un superbe cinéma qui avait une entrée tout en courbe à l'angle de la rue, malheureusement, a été démoli. Mais le plus fascinant de tout, c'est le Allen's Danforth, près de Danforth et Broadview, qui est toujours parmi nous, comme vous avez dit, sous le nom du Danforth Music Hall.
0: Oui, pour beaucoup de gens, c'est simplement une salle de spectacle de musique maintenant. D'ailleurs, le Danforth, là, bon, aujourd'hui, ça fait partie de notre paysage torontois, mais en fait, en 1919, c'était vraiment un quartier qui était dans une phase de changement complet. Hein.
11: Oui, exactement. Alors, le viaduc Prince-Édouard venait tout juste d'ouvrir l'année précédente. Alors, tout à coup, la Don Valley n'était plus un obstacle. Alors, Toronto pouvait enfin se développer vers l'est. Alors, les Allen ont vu ce potentiel et dans leur même la pub d'ouverture pour le Allen's Danforth, ils décrivaient le théâtre comme le premier super suburban photoplay palace du Canada. Alors, en gros, le message était simple. Pourquoi réserver les grands palais du cinéma au centre-ville si les familles déménagent vers l'est? Mais on va leur amener les palais de cinéma directement dans leur quartier. Et en 1922, mais là, tout s'écroule. Alors, les Allen font faillite. Leurs plus beaux cinémas sont rachetés par Adolphe Zukor, la grande concurrence, qui avait fondé Famous Players Canadian Corporation en 1920. La liquidation des salles se poursuit jusqu'en 1923. Et pendant des décennies, Famous Players devient la grande puissance du cinéma au Canada, vraiment sans concurrence jusqu'à la fin des années 40.
0: Donc, une fois que tout ça a été mis en place, qu'est-ce qui est arrivé ensuite à la famille Allen?
11: Ben, c'était simplement l'histoire d'une entreprise qui en écrase une autre. L'histoire se termine avec la faillite des Allen en 1923. Mais c'est pas ça qui arrive du tout. À la fin des années 20, une question commence à circuler. Est-ce que Famous Players est devenue beaucoup trop puissante? Alors, le gouvernement fédéral décide d'intervenir, lance une enquête publique et le rapport est publié en 1931 dans le cadre d'une enquête sur un prétendu combine dans l'industrie du cinéma. La commission arrive à une conclusion assez frappante que Famous Players et toutes ses filiales fonctionnent ensemble comme un monopole au détriment du public. Alors, le gouvernement porte des accusations contre Famous Players et on parle quand même d'une compagnie extrêmement puissante qui avait des hommes assez puissants. J.P. Bickle, qui appartenait des mines dans le nord de l'Ontario, il appartenait les Toronto Maple Leafs à l'époque, était le vice-président. Alors, c'était quand même...
0: Des gens d'influence.
11: Des gens dans la finance, c'est ça. Mais l'entreprise, à cause de ça, est acquittée du procès en 1932. Mais ça met vraiment quelque chose en lumière. Toutes les petites salles de cinéma qu'on retrouve dans les pages du Toronto Star, le Globe and Mail à l'époque, les Shine, Bloom and Fine, par exemple, eux autres, ils étaient sous le contrôle de Famous Players. Disons que ces collaborations-là n'ont pas été signées de bon cœur. Alors, pour reprendre la célèbre réplique de Marlon Brando dans The Godfather, ils leur ont fait une offre qu'ils ne pouvaient pas refuser.
0: Ouais.
11: Et c'est là où que les Allen réapparaissent, parce que là, une des entreprises absorbées par Famous Players s'appelle Premier Theaters. En réalité, Premier, c'est la deuxième vie des Allen. Ils avaient perdu contre l'empire de Zukor avec leur première chaîne, mais là, ils étaient revenus sur un autre nom. Il se retrouvait encore une fois sous le contrôle de Famous Players et cette situation dure pendant des décennies. Premier exploite son propre réseau partout au Canada, l'entreprise construit des nouveaux cinémas, mais voici ce qui est fascinant. Toutes les filiales mentionnées dans l'enquête de 1931 finissent éventuellement par être complètement absorbées par Famous Players, toutes sauf une. En 1977, Premier réussit à retrouver son indépendance et la famille Allen rachète son propre entreprise.
0: Qu'est-ce qu'elle en a fait de l'entreprise ensuite?
11: Ben, ça n'a pas été nécessairement une bonne chose pour eux parce que Famous Players gardent énormément de pouvoir. Par exemple, le théâtre Willow que Premier appartenait, ça c'est à North York, était connu comme la salle pour voir des films de Disney à Toronto. Mm-hmm. Le problème, c'est que Famous Players contrôlait aussi la distribution des films Disney au Canada. Alors, dès que Premiere reprend son indépendance, Famous Players retire tous les films Disney de leur écran. Alors, ça vous donne une idée à quel point c'est une industrie quand même difficile. Et honnêtement, cette genre de stratégie existe encore aujourd'hui. Cineplex contrôle 74% du box-office canadien, très, très, très territorial.
0: Ouais, dans la plupart des choses que vous expliquiez, je vois des parallèles avec ce qu'on voit avec Cineplex.
7: Oui, oui.
0: D'ailleurs, Cineplex, ça arrive quand dans cette histoire?
11: Ben, ça, c'est intéressant parce que Cineplex est fondé en 1979. La compagnie ouvre au Centre Eaton, ici à Toronto, ce qui est considéré vraiment le premier grand multiplex moderne au monde. 18 salles, toutes petites. C'était des vraies comme boîtes à chaussures. Moi, je les trouvais affreuses. Mais au départ, Cineplex, c'est vraiment le petit nouveau, là, comme on dit, le underdog. Ils n'ont pas accès aux grands films parce que Famous Players et Odeon contrôlent le marché. En 1984, Cineplex rachète Odeon et du jour au lendemain, Cineplex possède plus d'écrans au Canada que Famous Players. Alors, l'entreprise poursuit ensuite une expansion aux États-Unis. Vraiment un major player, là, comme on dit. Mais finalement, en 2005, Famous Players est vendu à Cineplex Galaxy. Et d'une certaine façon, c'est la famille Allen qui a le dernier mot. Parce qu'au moment où Famous Players est vendu, le nom Famous Players disparaît du paysage canadien. Alors que Premiere, l'entreprise fondée par les Allen après la chute de leur premier empire, existe encore aujourd'hui. Ils possèdent 6 cinéparcs dans le sud de l'Ontario. Il y a le Sunset à Barrie, le Mustang à London, le Stardust à Newmarket, le Skyway à Niagara. Et mon préféré, c'est le Five Drive-In à Oakville.
0: Et là, depuis plusieurs années, hein, on voit que l'entreprise est dirigée par Brian Allen, c'est ça?
11: Oui, c'est ça. Alors lui, c'est la troisième génération de cinéastes qui contrôle cette compagnie. Il a grandi dans ce milieu-là. Il parle beaucoup. Il m'a déjà parlé beaucoup de travailler dans cette industrie qui est quand même un peu folle. Et ce qui me fascine de lui, là, c'est qu'il adore tellement les cinéparcs et cette industrie qu'il refuse de les vendre parce que pourtant, ces terrains valent une grande fortune, le real estate qui appartient, mais il continue. Chaque fin de semaine, là, il y a une longue file de voitures à l'entrée du Five Drive-In ou n'importe quel de leur cinéparc. C'est vraiment quelque chose de vraiment beau à voir.
0: C'est passionnant. Je dois avouer que ça fait partie de mes petits moments de l'été de vous recevoir et de plonger comme ça dans l'histoire du cinéma. Pour les gens qui, justement, veulent en savoir davantage, où est-ce qu'on peut continuer à creuser ce que vous creusez, justement?
11: Ben, je publie une infolette sur Substack qui s'appelle The Downtown Theater. Je raconte l'histoire des salles de cinéma et de la culture du cinéma ici à Toronto. Et j'écris aussi une chronique nationale sur le cinéma pour CBC Arts.
0: Bon, ben voilà, c'est à suivre. Et puis, on disait aussi, il y a un livre à paraître. On en aura probablement l'occasion d'en reparler. Éric Veillette, on va vous retrouver tous les vendredis. Merci beaucoup.
11: Merci beaucoup.
0: Et pour ceux qui ne veulent pas s'enfermer dans une salle de cinéma, il y a aussi tous les festivals qui se placent en plein air. Et notamment, Sarah, le festival de jazz des Bee Gees.
12: Oui, c'est l'un des plus grands événements musicaux gratuits du Canada. Ça se déroule tout au long du mois de juillet et ça va transformer le quartier de The Beach en une immense scène en plein air avec des concerts de jazz, de funk, de salsa, avec des DJ. Donc, on ne parle pas vraiment juste du jazz, Julien, évidemment. J'ai eu la chance de parler de cette fusion musicale avec un musicien qui va y participer à sa propre manière. C'est Eric Woolston, qui est le batteur dans le groupe The Human Rights, basé à Toronto. Je vais vous présenter un extrait de leur chanson « Lionheart ».

0: Bon, plutôt vous me passiez un artiste très rock, ce coup-ci c'est très reggae.
1: Oui, cette fois-ci c'est très reggae moderne, roots reggae, dancehall, même un petit peu de R&B et de soul, donc c'est vraiment une fusion et qui n'est pas vraiment du jazz traditionnel pur. Mais Eric Woolston, le batteur du groupe The Human Rights, va vous expliquer pourquoi leur style de musique a sa place dans un festival comme le Beaches International Jazz Festival.
2: On va jouer les chansons de notre album nouveau. Ici, c'est notre quatrième album. L'album s'appelle One People. Et One People est la mentalité, l'état d'esprit de Jamaïque, c'est One People. C'est notre projet le plus collaboratif. Tout le monde aidait à écrire la musique pour cet album. C'était produit par le talentueux Sean Richards. Et le nouveau album reçoit grand éloge partout de cette planète. La Belgique, la Bretagne, l'Italie, l'Allemagne.
1: Qu'est-ce qui rend l'ambiance du festival si unique par rapport à d'autres scènes ou d'autres salles traditionnelles?
2: Principalement, c'est la musique reggae. Il n'y a pas beaucoup de chance de voir reggae au vivre. Original aussi. Beaucoup de fois quand on voit le reggae, c'est une cover band. Ils jouent principalement la musique de Bob Marley seulement. Mais nous avons le reggae original. C'est vraiment une band reggae canadienne. Et moi, je pense que ça, c'est unique.
1: Justement, le Beaches Jazz Festival, il y a tellement de styles différents qui sont incorporés, comme le reggae, comme vous avez dit, le blues, le rock. C'est pas juste du jazz. Pourquoi est-ce que vous pensez qu'il y a cette diversité dans le festival et pourquoi est-ce que vous pensez que ça s'y prête?
2: Beaucoup de festivals de jazz font ça maintenant. Beaucoup de différents styles. Pour exemple, le festival de blues en Ottawa, c'est pas de blues du tout. Le Snoop Dogg, c'est là. Snoop Dogg est pas blues, mais je pense, le festival international Beaches Jazz Festival, c'est une des plus belles festivals du Canada. Parce que, comme tu dis, il y a beaucoup de différents styles de musique, beaucoup de différentes personnes, beaucoup de différentes ambiances. Il y a la plage là, et je pense que le reggae, c'est parfait pour ça. C'est un parfait.
1: Comment est-ce que vous pourriez décrire ce que vous faites?
2: C'est reggae canadienne. Il y a beaucoup d'énergie. C'est pas très lente. Il y a beaucoup de chance pour danser. Il y a beaucoup de vibes. C'est une bande très grande, 8 personnes. Oui, il y a une trombone et un saxophone. Il y a 2 chanteurs qui chante différemment. On a un chanteur qui chante très dancehall. C'est plutôt un style de DJ. C'est un groupe divers. On a représentation. Notre tromboniste, il vient de Halifax. On a les gens qui viennent de Montréal. On a les gens qui viennent de Toronto, de tous les coins d'Ontario. C'est vraiment un groupe canadien. Reggae canadien.
1: Est-ce que vous vous reposez beaucoup sur l'écoute et l'improvisation pour votre spectacle?
2: C'est un mélange des deux. On a les moments dans notre spectacle où c'est très planifié et il y a les moments qui est totalement improvisé. Les invités qui viennent et on sait pas avant. C'est une surprise. Chaque fois qu'on joue, ça arrive. Et je pense qu'il y aura invité très spécial à le Beaches Jazz Festival. Très spécial. Un homme très jeune qui a déjà gagné un Juno. Peut-être il va être là, chanter avec nous. Le reggae a le pouvoir d'unir les gens. Le public canadien maintenant est plus en plus polarisé en ces temps difficiles. Vous voulez simplement créer un son joyeux pour rassembler le public. Je pense à Bob Marley en 1978 au concert One Love. Il fait un serré la main entre Edward Siaga et Michael Manley. Et c'était vraiment le pouvoir de reggae là, unification de les gens qui étaient très polarisés. Et on veut faire pas exactement la même chose, mais on veut rassembler le public.
1: Est-ce que c'est le tempo? Est-ce que c'est l'instrumentation? Est-ce que c'est les paroles, le style de chant? Qu'est-ce qui fait en sorte que le reggae peut avoir justement ce pouvoir de rassembler les gens?
2: C'est une question intéressante. Le reggae est une musique spéciale parce que c'est hypnotique. On peut danser. C'est simple, mais à la même fois, c'est complexe. Quand le guitare joue, il joue sur un rythme qui est syncopé, mais aussi la musique peut énergiser le public et c'est très syncopé et it's édifiant. Les paroles sont positives. On parle beaucoup d'amour, on parle beaucoup de unification, on parle beaucoup de la paix. Tout le monde veut la paix. On divise pas les personnes, on unifie les personnes.
1: C'était le batteur Eric Wilson pour le groupe The Human Rights basé à Toronto. Peut-être qu'effectivement, ces jours-ci, ce dont on a besoin, c'est justement la musique reggae. Et si jamais les gens qui nous écoutent ont envie pour ce style musical, ont envie d'entendre, ben, ils pourront avoir The Human Rights au Beaches Jazz Festival le dimanche 19 juillet au Parc Woodbine à 18h30.
0: Voilà, one love, comme dirait l'autre. En tout cas, il y aura de quoi en profiter du côté du quartier des Beaches. Merci beaucoup, Sarah. On finit l'émission aussi en musique dans un style différent avec Odetto.

0: La rythmique funk de Odetto avec ce titre du bleu des étoiles pour finir l'émission. Mais on se quitte pas sans une petite suggestion culturelle de Sarah et on retourne vers les festivals de rue.
1: Oui, beaucoup de festivals cette fin de semaine. Y inclut un festival à Scarborough qui commence aujourd'hui, Taste of Lawrence. C'est une immense fête de quartier culturel avec plus de 150 vendeurs de cuisine et ça se trouve à l'avenue Lawrence Est de l'avenue Warden au chemin Birchmount à Scarborough.
0: Ben voilà, pour ravir vos papilles. Et Annie, qu'est-ce qu'on surveille dans la salle de nouvelles?
2: On va tenter de faire un bilan provisoire des matchs de la Coupe du Monde à Toronto, se poser la question, est-ce que ça en valait la peine?
0: Est-ce que ça en valait la peine? C'est la grande question qu'on risque de se poser encore pendant les prochaines semaines. Moi, je vous souhaite une excellente journée. On vous laisse pour votre fin de semaine. On vous retrouvera dès lundi 6h10 et à 15h, vous retrouverez ma collègue Martine Laberge. Passez une excellente journée, si possible au frais.

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J'irai où tu iras, mon pays sera toi et nous vivrons ensemble ce matin une primeur de Céline Dion, oh oui, une téléportation au Festival La Noce, une carte postale du français Mathis Akenguin, le nouvel album de Madonna et un tirage pour aller à Nuit d'Afrique. Qu'importe la place, qu'importe l'endroit.

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0: Une nouveauté qui te fait de l'effet.
1: Revers Gagnant, c'est un artiste français qui joue avec l'esthétique du tennis, oui. Il porte constamment des vêtements de tennis et il brandit la raquette tel un micro et il nous envoie un smash avec une nouveauté aux sonorités électro-funk, lo-fi. C'est une collaboration avec l'animatrice de balado et chanteuse Jade Mansion qui porte...

le texte d'une voix vraiment de miel. Et on peut penser à peut-être un petit frère de Polo et Pan ou de Vendredi sur mer, mais en version encore plus caliente. Alors, voici cette nouvelle pièce de Revers Gagnant.

Je vous présente Mado, pas notre cher Mado Lamotte National. Mado tout court, donc ce n'est pas notre chroniqueuse, c'est une jeune chanteuse électropop belge. Elle a commencé à faire de la musique à 14 ans dans sa chambre. Elle a transformé sa chambre à coucher en studio, carrément. Elle a été formée ensuite à la comédie musicale, au chant lyrique, et elle s'est consacrée à sa passion, finalement, pour la musique pop. Elle s'est fait d'abord remarquer sur les compilations assez prestigieuses, Molitor, un projet artistique qui met en lumière des artistes féminines de la nouvelle scène musicale française. Mado a fait paraître quelques morceaux, tous baignés par une mélancolie romantique. Elle est vraiment de la génération Olivia Rodrigo, Zao de Sagazan. Il n'y a pas de premier album pour l'instant à l'horizon, mais voici une des chansons qu'elle a lancées. Elle s'appelle Mado.

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1: Une primeur qui a quelque chose d'électrique, de sensationnel, de grandiose. Est-ce que vous sentez ce qu'il y a dans l'air? Céline Dion a lancé une nouvelle chanson. Oui, c'est ça. Notre Céline Dion nationale qui arrive avec une nouvelle chanson après la ballade qu'elle avait lancée ce printemps avec son complice de toujours, Jean-Jacques Goldman. Céline est de retour avec un deuxième morceau qui est quand même différent, qui est beaucoup plus orchestral, qui est beaucoup plus touffu, qui s'appelle « Bonjour, pardon, merci ». Donc, bonjour à qui, pardon à qui, merci à qui, ça c'est à vous d'y répondre. Ça pourrait être comme un jeu, hein? Vous dites merci à qui, pardon à qui, merci à qui. On retrouve la diva québécoise dans cette pièce qui est très rassembleuse, qui parle d'amour, qui est vraiment remplie de reconnaissance pour la vie. Elle est rythmée, il y a une montée dramatique assez intense, avec beaucoup d'émotions, des chœurs, un orchestre, une communion, une apothéose. C'est très Céline, on la retrouve dans une émotion très titanesque. Je trouve que ça ressemble à la Céline du Titanic. C'est le musicien franco-libanais Icar qui signe la chanson. Il a été le vainqueur de la télé-réalité Nouvelle Star au début, au milieu des années 2000. Et depuis, il a une prolifique carrière solo, surtout en Europe francophone. Il a collaboré avec Salvatore Adamo, avec Zaz, avec Garou. Et c'est maintenant comme un couronnement parce qu'il collabore avec la reine Céline. On ne sait pas encore si ces chansons-là vont vraiment faire partie d'un album ou si ce sont des simples qu'elle lance comme ça pour nous réjouir, mais on sait qu'elle va donner des concerts à guichets très, très, très, très fermés à Paris. Ça s'en vient au mois de septembre. Voici la chanteuse de Charlemagne avec sa nouvelle chanson. Bonjour, pardon, merci.

0: Le festival La Noce à Saguenay est devenu un incontournable. Ça se déroule jusqu'au 4 juillet, donc au Saguenay-Lac-Saint-Jean. C'est la noce de Coquelicot cette année, avec entre autres Lou Adrienne Cassidy, Les Louanges, Clopel Gag, Dead From Above 1979. C'est un festival où concerts et mariages se côtoient allègrement. Et notre antenne Émilie Rioux, qui est partout, est bien sûr au festival La Noce. Émilie, raconte-nous tout.
1: Salut, vous êtes sur la boîte vocale de l'Effet Pogonate. Laissez un message.
2: Salut Catherine. Le coup d'envoi de la noce de Coquelicot a été donné hier avec, notamment, les spectacles de Lou Adrienne Cassidy, de Grooveyard Vart, d'Angine de Poitrine et de Mal-Aimé Soleil. Une édition très chaude et humide qui nous amène des artistes internationaux qui seront à Saguenay pour la toute première fois. Comme le sympathique Mexicain Macario Martinez. Señalindo.

trouve ça très pertinent d'amener ces artistes-là hors Montréal, au Saguenay, dans le cadre d'un des festivals les plus courus du Québec et de surcroît dans le décor bucolique de la pulperie de Chicoutimi. Il y a de quoi se créer de très beaux souvenirs. Mais il y a aussi des classiques à la noce, comme les mariages à 10 piastres, chantés par Gab Paquette, où les festivaliers vont célébrer l'amour pendant toute la fin de semaine. Évidemment, on court aussi à toutes les scènes pour essayer d'attraper une ribambelle de groupes québécois de tous les genres. Il reste encore 2 jours à la noce de Coquelicot, et je salue bien bas tous les membres du public qui, comme Macario Martinez, Angelica Garcia ou Dead From Above 1979, y seront pour la toute première fois. Bonne fin de semaine, j'écoute!

Non, il n'y a pas de petit vendredi, mais aujourd'hui, c'est particulièrement un gros vendredi. Il y a eu la primeur de Céline et dans quelques minutes, on va plonger dans le nouvel album de Madonna qui est enfin sorti.

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1: Gros plan sur la sortie du jour. Que dis-je? De l'année? L'attente est maintenant terminée. Oui, Confessions 2 de Madonna est enfin sortie. C'est la suite de Confessions on the Dance Floor, qui est sorti en 2005, son album culte. C'est la suite, et elle dit que c'est donc une suite logique, mais effectivement, quand on écoute cet album qui est sorti aujourd'hui, on réalise qu'il a plus peut-être de points communs avec Music ou Erotica qu'avec le Confessions d'origine. C'est un album très complexe, oui, qui se passe sur la piste de danse, clairement inspiré par la culture rave de Détroit, notamment. C'est très techno, c'est house, c'est vraiment très dansant. En même temps, des textes complexes, des textes qui parlent de certains traumatismes qu'elle a vécu, la perte de sa mère, la perte de son frère. Elle va dans des zones pas évidentes, beaucoup plus autobiographiques que ses précédents projets dans les dernières années. Elle l'a fait avec Stuart Price, qui avait travaillé sur le premier Confessions. Et il y a vraiment toutes sortes de sons là-dessus, notamment du son new-yorkais des années 80. Elle fait un échantillon aussi de Eric Satie. C'est très réussi sur la chanson Betrayal. Écoutons un extrait.

c'est très réussi, cet échantillonnage de Eric Satie avec la voix de la Madone que vous entendez. C'est vraiment un album touffu aussi parce qu'il est long. Et ça, c'est la critique qui revient peut-être le plus, que c'est un album un peu trop long. Les critiques sont dithyrambiques. Hein? Il y a vraiment beaucoup de médias qui ont donné d'excellentes notes. Il y a certaines chansons qui ont été qualifiées de vacarme. C'est vrai qu'il y a certaines chansons qui appuient peut-être un peu trop sur l'accélérateur. Et il y a, moi, la chanson que j'ai moins appréciée, c'est la chanson en duo avec Stromae. Je m'attendais à ce que ce soit ma préférée parce que j'adore Stromae et j'adore toutes les collaborations qu'il fait d'habitude. Mais là, écoutez ça, j'ai pas l'impression que c'est un duo si réussi. Ainsi.

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1: C'est très énigma, mais en même temps, Stromae joue les slameurs et ça, je suis pas sûre. On est loin de la dance music très superficielle, vide, pump-up de jam. On est vraiment dans quelque chose de substantiel. C'est un album à écouter et à réécouter. Là, moi, c'est sûr que c'est une écoute toute fraîche, mais je vais le réécouter ce soir probablement plus qu'une fois. On écoute une de mes chansons préférées sur l'album parce qu'elle a des collaborations avec Martin Garrix, avec Circuit, avec Stromae, bien sûr, et Sabrina Carpenter, mais aussi avec sa fille, Lola Leon. On l'écoute, cette collaboration. Mère-fille!

On poursuit notre lancée fulgurante du vendredi dans quelques instants avec une carte postale du français Mathis Akenguin et aussi un tirage pour aller au festival Nuit d'Afrique, aller voir Oumu Sangaré.

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0: Le français Mathis Akengin nous a envoyé une carte postale. C'est un jeune prodige du piano qui fait dans la pop alternative. Et présentement, Mathis est sur un bateau entre l'Angleterre et la France, entre deux spectacles. Et il porte son nouvel album sur scène ces jours-ci. Donc, il nous raconte tout ça. À toi, Mathis Akengin.
1: Salut, vous êtes sur la boîte vocale de l'Effet Pogonat. Laissez un message.
2: Salut Catherine, c'est Mathis Akengin, j'espère que tu vas bien. Je te fais ce petit message depuis le bateau parce que je rentre en France d'une grande tournée en Angleterre et peut-être que tu peux entendre les goélands derrière moi d'ailleurs. Je t'appelais pour te dire que je venais de sortir mon premier album Passage des Fleurs. C'est un album où j'ai voulu concentrer toutes mes influences, autant néoclassique que indie pop. J'ai mis aussi pas mal de mes racines turques. En fait, Passage des Fleurs, ce nom, c'est une vraie ruelle à Istanbul où mon grand-père, il a passé ses jeunes années. Et cet album, c'est un clin d'œil à lui, à ma famille turque. Plus généralement, au fait qu'on puisse s'aimer sans forcément passer par la parole, sans passer par la même langue. Et voilà, j'espère qu'il te plaira. J'espère surtout venir un jour jouer chez toi au Canada. En attendant, je prépare mon concert aux Eurockéennes en France. Et on se donne des nouvelles. À bientôt.

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1: Un bonbon qui célèbre les policiers, les matelots, les cow-boys, les gars de la construction et l'appropriation culturelle. Oui, avez-vous deviné que je parle de Village People? On a appris cette semaine la mort de Victor Willis, le principal parolier et chanteur du groupe américain. Ça a fait émerger toutes sortes de souvenirs, des souvenirs de, bien sûr, de soirées à chanter en chœur et à faire toutes les lettres de YMCA avec les bras. Alors, pour rendre hommage à Victor Willis, revisitons ce succès monstre qui a traversé les modes et les tendances. On est à la fin des années 70. Le disco est à son zénith. Le groupe Village People, qui connaît le succès grâce à son tube Macho Man, est en studio pour enregistrer son troisième album, Cruisin'. Pendant les sessions, Victor Willis, donc le chanteur et auteur de la formation, écrit ce morceau qui évoque sa jeunesse dans les YMCA. En fait, il y joue au basket, il nage avec ses amis garçons et c'est d'ailleurs devenu une hymne gay très importante. C'est bien sûr les YMCA, des institutions sociales qui logeaient essentiellement des jeunes hommes à l'époque sans domicile fixe ou traversant des grandes difficultés personnelles. Donc, dès sa sortie en octobre 78, YMCA devient un phénomène monstre avec son refrain accrocheur, avec sa danse rassembleuse. C'est un raz-de-marée numéro 1 aux États-Unis, ailleurs dans le monde. 12 millions d'exemplaires écoulés juste de ce simple. C'est devenu l'un des simples les plus vendus du monde. YMCA a été intronisé au Grammy Hall of Fame, sélectionné par la Bibliothèque du Congrès en raison de son importance culturelle, historique et esthétique. C'est aussi la chanson qui a été adoptée par Donald Trump dans ses rassemblements. Mais passons. Là, à la mémoire de Victor, en hommage à Village People, on va faire toutes les lettres de YMCA avec nos bras.

Catherine, l'effet Pogonate cette semaine. Merci à ma fabuleuse équipe, Philippe Jacques, Alexandre Demers, Mélanie Vien, Alex Leclerc, Yannick Roberge, Olivier Boisvert-Magnan, Héloïse Léveillé-Chagnon. Je vous embrasse aussi, passez une excellente fin de semaine. Et je passe, bien sûr, le flambeau à Claudine qui embarque avec son manège. Ciao, à lundi!

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1: Bon vendredi, chers amis. Content de vous retrouver aujourd'hui. C'est le dernier parcours musical de la semaine. J'espère que vous êtes prêts parce que la montagne russe va prendre toutes sortes de directions dans les 3 prochaines heures. Et j'espère qu'elle aura un effet de limonade bien froide sur vous qui souffrez peut-être de cette journée très, très chaude dans plusieurs coins du pays en ce moment. Ici Claudine Prévost, bienvenue à l'émission.

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Baba Five, groupe de Tel Aviv qui fait de très bons grooves. Maintenant, Stéréo Total, groupe franco de Berlin qui reprend ici un grand titre de la chanson française interprété à l'époque par Sylvie Vartan. Comme un garçon dans le

offre ce midi. On était chez les Suisses Bandits Voyage et maintenant les Anglo-Espagnols basés en Floride. Field Trip, tout nouveau groupe qui devrait vous donner la pêche, comme disent les Français.

Gab Bouchard, qui sera en concert la semaine prochaine au Festival d'été de Québec et ensuite dans sa région natale au Saguenay-Lac-Saint-Jean pour quelques dates avant de faire le tour de la province. Alors, Gab Bouchard, bientôt dans un festival près de chez vous. Et c'est les louanges que vous entendez derrière. Lui aussi passe son été sur la route. Il sera d'ailleurs en concert ce soir à Saguenay dans le cadre du Festival La Noce. Je vous souhaite un beau midi sur les ondes d'ici musique. J'espère que vous êtes

Oh là là, je constate que ce grand classique de MC Solar vous fait du bien en ce vendredi midi. Je soupçonne aussi que vous avez chanté quelques paroles avec moi. En tout cas, certainement le refrain. Le manège continue sa trajectoire dans les citronniers italiens. J'essaie d'ajouter un peu de fraîcheur dans la journée avec la musique de Gianni Brezzo dans mon manège à moi.

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Madame Crocodile, je sais pas si vous avez entendu parler cette semaine de cette nouvelle concernant le concours de la chanson le plus important au monde, l'Eurovision. On a appris que pour la première fois de l'histoire, le Canada prendra part à la compétition. Eurovision, vous savez que c'est un très gros événement en Europe. Pour vous donner une idée, cette année, la compétition était présentée en Autriche. Elle a été suivie en direct à la télé par 132 millions de personnes dans 35 pays. Oui, un côté kitsch à ce concours. Kitsch est très extravagant, mais de plus en plus, les pays choisissent des représentants qui sortent du lot, des artistes qui ont des propositions singulières qui vont marquer l'imaginaire du jury. Alors, la question qu'on se pose ce midi, c'est quel artiste on devrait envoyer à Eurovision pour représenter le Canada? Je vous demande des idées. Alors, quel artiste a assez de prestance, d'extravagance et de fougue là, pour essayer de décrocher la mâchoire des juges? Hein, ça peut être un artiste établi comme ça peut être un artiste de la relève aussi. Alors, qui on envoie à Eurovision pour nous représenter au pays? Écrivez-moi vos idées sur la bulle de conversation. On va aider l'équipe de Radio-Canada à faire son choix parce que c'est Radio-Canada et CBC qui seront les diffuseurs officiels de la compétition qui sera présentée en Bulgarie en 2020.

La musique d'Amadou et Mariam dans notre heure de lunch ensemble où on se penche sur la question quel artiste devrait représenter le Canada au grand concours Eurovision, puisque oui, le Canada prendra part à la compétition dès l'an prochain en 2027 et j'aime vos suggestions. Vous avez compris qu'il faut en mettre plein la vue hein, pour se démarquer. Marc Lessard de Joliette me dit Hubert Lenoir.

Ça, c'est sûr que ça décrocherait la mâchoire des juges d'Eurovision. Sinon, Linda de Wakefield, Louis de Montréal m'ont dit Claude Pelgag, parce qu'elle est tellement singulière et unique.

s'appelle Gag. Avec la voix qu'elle a, là, c'est sûr qu'elle aussi pourrait en mettre plein la vue. Et vous avez été nombreux aussi à mentionner un certain groupe qui s'appelle Angine de Poitrine. Je salue Guy de Trois-Rivières, mais qui nous écoute en vacances aux îles de la Madeleine, le chanceux, et Sylvie Pouliot de Sherbrooke qui nous disent « Avec Angine, c'est sûr qu'on gagnerait. Bon, moi, j'aime rêver de voir Angine de Poitrine sur cette scène. Par contre, c'est un concours de chant. Et ils ne sont pas reconnus nécessairement pour leur belle voix. On s'entend là-dessus. Si vous avez d'autres idées d'artistes qu'on pourrait proposer pour représenter le pays pour Eurovision, allez-y via la bulle de conversation. On s'en va maintenant dans un titre bien fromagé de Giorgio Lopez pour nous accompagner dans notre midi show sur ICI Musique.

Vous êtes nombreux à nous envoyer vos suggestions de candidats, candidates pour Eurovision 2027, puisqu'on a appris cette semaine que le Canada ferait partie des pays représentés. Je dis bonjour à Alain Boudreau et à Camille, qui suggèrent qu'on envoie Charlotte Cardin, parce qu'elle chante dans les deux langues et qu'elle a une très belle présence.

C'est clair. On a Élie de Laval qui suggère la candidature de l'Ontarien Talk. Elle dit, lui, là, c'est sûr qu'il décrocherait la mâchoire des Jeux.

du charisme à revendre, cet homme. Et Charles-Étienne Boivin de Québec lui dit on devrait envoyer le groupe de hip-hop autochtone de Ottawa, The Hallucination, parce que leurs prestations nous font vivre un petit power.

Alors là, j'ai envie de dire qu'on est dans un concours de chant, mais c'est pas grave, j'adore l'idée. Et finalement, Joanne et Rémi nous proposent Éléonore Lagacé pour son excentricité, pour sa très belle voix. Et j'ai vu cette semaine qu'une petite campagne qui s'organise autour d'elle sur les réseaux sociaux pour qu'elle soit la candidate à représenter le Canada.

0: En plus, une chanson comme ça, ça fait très Eurovision. Bravo, chers auditeurs et auditrices. Vraiment, vous avez de très bons choix. Je pense qu'on a aidé Radio-Canada et CBC qui devront choisir le candidat ou la candidate qui va nous représenter en 2027.
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parce que une chanson de Depeche Mode, ça se prend toujours bien. On est en 1987 avec Strange Love, extrait de leur 6e album studio Music for the Masses. Maintenant, un petit vent brésilien dans notre début d'après-midi avec Poloa, Povoa et Yerje.

Ici par Jordan, ouais, grand jeune qui nous ont fait une belle prestation ce printemps quand ils sont venus prendre les commandes du manège. Moment que vous pouvez rattraper en tout temps, vous savez, via l'application Radio-Canada Audio, évidemment. Et d'ailleurs, la saison des tours de manège avec invité va reprendre la saison prochaine, pour ceux qui se posent la question. Maintenant, on revient à Montréal avec Renzo Rivolta, le duo qui nous propose une rencontre entre la French Touch et la chaleur du Texas. Quoique la chaleur du Texas s'est pas mal rendue au Canada cette semaine.

0: musique de Béatrice Dear qui nous accompagne en ce vendredi après-midi à venir dans le manège. Thierry Larose, Modérate, Bye Paroula, Stéréolab et une visite d'un nouveau collègue d'ici musique, Robin Joël Cool.
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C'est Vito Jacques qui nous accompagne dans notre après-midi dans le manège. Et maintenant, on s'en va vers la nouveauté de Thierry Larose. Ne pensez pas que cette pièce restera dans le calme tout du long. Je vous invite à bien écouter la montée spectaculaire dans les 3 prochaines minutes. Conversation dans le noir.

0: C'est avec Modérate en trame de fond que j'accueille mon nouveau collègue d'ici musique, Robin Joël Cool. Bonjour.
1: Bonjour, ma chère.
0: Je suis contente de te revoir en studio. Robin Joël, on peut t'entendre tout l'été sur nos ondes dans ton émission Cool, les retours les samedis et dimanches de midi à 14h. D'ailleurs, la première était présentée cette fin de semaine. J'attrape un bout. J'ai beaucoup aimé ça. Et j'ai constaté que tu nous amènes vraiment dans plusieurs directions. Des Rita Mitsouko à War on Drugs, en passant par Bob Dylan. Comment vous bâtissez votre émission, mon cher?
1: Liberté. Non, mais il y a un petit concept. C'est quand même un show estival d'été. Notre concept est simple, un aller-retour. On est le samedi puis le dimanche. Fait le samedi, on part dans une direction musicale, avec un thème, si on peut dire. Et le dimanche, on revient avec certains des mêmes artistes, mais avec le côté B de la cassette. Parce que des fois, dans l'heure de l'algorithme, on prend pas le temps d'écouter l'album, puis il y a des petits bijoux qu'on échappe.
0: Absolument, mais quelle bonne idée de concept. Robin Joël, est-ce que c'est ta première expérience d'animation radio?
1: Je dois dire que j'ai déjà eu une expérience avant, très longtemps passé, une job d'étudiant. J'arrive à Fredericton, c'était la radio Ça joue pour nous, CJPN. Et puis, j'animais, je faisais un petit peu de tout, je sortais des nouvelles. Puis à un moment donné, le directeur a dû prendre un congé forcé pour l'été. Et ils m'ont confié les clés à moi. Je sais pas quel âge que j'avais, 18, en tout cas, bref, trop jeune pour faire ça. Et j'ai fait, j'ai beaucoup appris, mais c'était extraordinaire comme expérience. Je faisais des choses peut-être un peu pas trop radiophoniques, comme inviter des musiciens à minuit, sortir rock détente, puis se mettre à faire des jams.
0: Oh,
1: on m'a tapé une couple de fois sur les doigts, mais sinon, ça s'est bien passé. C'était une belle expérience.
0: J'adore. Alors, t'arrives fière de ta grande expérience.
1: Après 30 ans, je n'ai pas fait d'autres radios après, autre qu'être interviewé, mais pas être l'animateur.
0: Ouais. Comment tu la trouves, cette expérience avec ce médium-là? Qu'est-ce que tu aimes de la radio?
1: Ben, je dirais que dans le contexte d'ici musique, c'est la découverte de la musique. Je travaille avec Sarah Hébert qui est à la réalisation,
0: oui,
1: qui est une grande mélomane, qui me fait découvrir plein de choses. Et comme j'ai un POV du Canada, de l'Acadie, moi je viens du Nouveau-Brunswick, c'est certain que j'ai des références musicales différentes. Puis j'avais envie de faire rayonner un peu la franco hors Québec par moment, pas juste, mais ça. Puis donc j'ai contacté certains de mes amis comme Catherine Noël des Hey Babies qui m'envoient des playlists, un autre du Manitoba, un Mi'kmaq de la Gaspésie qui m'envoie. Puis là, avec ça, j'échange avec Sarah, puis on bâtit des émissions.
0: Hey, c'est tellement fun. Puis parlant de thèmes, cette fin de semaine, tu nous amènes où, là?
1: Ben c'est ça. Donc la destination musicale que j'ai mis dans le GPS en fin de semaine, c'est le feu de camp ou les tunes de feu de camp, de camping. Puis moi, mon cerveau, il va vite, je suis un peu hyperactif. Puis à un moment donné, je me suis mis à réfléchir sur le feu. Parce que là, on pourrait penser à Paul Piché. Mais ouais, le feu, c'est quand même la plus vieille tradition humaine qu'on fait sur la Terre encore. Tu sais, que toutes les cultures en ont de faire un petit feu avec nos enfants, jouer une tune, puis raconter des histoires. Puis ça, c'est dans toutes les cultures au monde. Fait, on commence ça, je me suis dit, on va aller au bassin de l'humanité, le berceau, l'Éthiopie. Fait, tu sais, on part de temps, puis là, je bosse dans les tripes philosophiques, puis je me dis, parce que le feu, c'est pas juste des tounes de feu de camp, c'est plein de choses,
0: ouais,
1: tu vois.
0: Oh oui.
1: Puis à un moment donné, ben là, tu tombes sur une toune de camping de Pauline Julien qui parle qu'eux autres, ils font des snowbirds en Floride. Puis à un moment donné, ben tu tombes sur un mononcle Jason qui fait une toune Florida. Puis là, tu dis, qu'est-ce qu'il y a rapport d'une toune de Florida dans un show de feu de camp? Ben, c'est les liens qu'on tisse. Il y avait une citation d'un film, je pense c'est Reality Bites dans les années 90. Je sais pas si c'est
0: film-là. Quel grand film, bien sûr.
1: Quel grand film. Puis il y avait ce phrase-là, il dit, on part tous d'une destination. On part du point A, puis on va aller au point B. Puis à un moment donné, on se perd, puis ça se peut qu'on passe par le point C. Puis ça se peut qu'on n'arrive pas au point B, mais qu'on arrive au point D. Puis au final, on va toujours arriver quelque part. Mais on va toujours se rappeler du moment qu'on s'est perdu dans le point C quelque part. Fait, moi, je pense que cette émission-là, je suis une personne assez... tu sais, j'ai beaucoup de liberté dans mon approche. J'aime la musique folk. J'aime beaucoup cette musique-là, mais en même temps, on se permet d'aller un petit peu à droite puis à gauche, puis dans le bonheur de l'été.
0: OK, ton mononcle Jason, là, c'est lui que j'ai envie qu'on écoute, OK? Il vient d'où, cet homme-là?
1: Du Nouveau-Brunswick, un homme... Écoute, c'est un musicien hors pair. Il a pris une sorte de persona qui est cette affaire-là, un peu country Johnny Cash, mais c'est excellent. C'est en show, c'est impressionnant. Sa façon d'enregistrer la musique aussi est vraiment à lui. Moi, c'était un coup de cœur sans fin.
0: OK, bon, on va l'écouter. Et Robin, Joël Cool, on ne te manque pas dans Cool aller-retour les samedis et dimanches en fin de semaine, ça, de midi à 14h pour toute la période d'été. Hey, j'aime déjà la vibe. Merci infiniment pour cette suggestion musicale.

La musique de Nougenea, un des grands coups de cœur de Mike Clay qui est venu nous voir en début de semaine à l'émission. Un coup de cœur du manège également. Et maintenant, on s'offre un extrait du mini-album de Ken Lo, fait en collaboration avec DJ Manifest. Ça a pour titre « À tantôt ». Bon vendredi sur les ondes d'ici musique.

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On va remonter dans le temps maintenant pour souligner le 40e anniversaire d'un des hymnes les plus joyeux de Lionel Richie, mes amis. Oui, pourquoi ne pas s'offrir une bouffée d'air frais avec Dancing on the Ceiling, chanson sortie au moment où Lionel Richie est au sommet de sa carrière solo. Il avait déjà quitté les Commodores quelques années plus tôt et il avait déjà enchaîné les succès avec des titres comme All Night Long et Hello, is it me you're looking for? Alors, il devenait une des grandes voix pop et R&B de la décennie. Mais quand il arrive avec Dancing on the Ceiling en 1986, il prenait un nouveau virage vers quelque chose de très dansant, très lumineux, qui contrastait vraiment avec ses grandes ballades de l'époque. Et les fans ont adoré la nouvelle proposition. L'album Dancing on the Ceiling, parce que c'est aussi le titre du disque, est entré directement au numéro 1 du Billboard avec 4 millions d'exemplaires vendus aux États-Unis seulement. Et les gens aimaient le nouveau côté festif de Lionel Richie. Et le fantastique vidéoclip qui l'accompagnait, ah, ça a clairement aidé à la popularité de la chanson. Peut-être vous en souvenez-vous. Sinon, ben, le clip met en scène une grosse fête où Lionel arrive avec deux de ses amis musiciens. Sa chanson commence à jouer dans la pièce et Lionel monte sur les murs et s'en va danser au plafond. Puis il invite tous les invités à faire de même. Idée qui est inspirée de la scène mythique où Fred Astaire danse au plafond dans le film Royal Wedding. Et c'était une très grosse production pour l'époque. La vidéo devenait une des plus coûteuses de l'histoire avec un budget de 400 000 $. Il reste quand même ce vidéoclip un des moments forts, je pense, de l'ère des vidéoclips, en tout cas certainement des années 80. Je vous invite à aller le voir ou le revoir, ce clip aujourd'hui, si le cœur vous en dit. Ça va certainement vous mettre un sourire dans le visage. Sinon, juste la version audio est amplement efficace aussi en ce sens. Et d'ailleurs, le grand Lionel Richie sera en concert avec Earth, Wind & Fire au Centre Bell ce dimanche.

Marianne Roy, la déesse, comme l'a surnommé Pierre Lapointe, qui était de passage dans le manège ce printemps. Et la déesse qui joue son concert ce soir à La Noce, à Saguenay. Ouais, spectacle qui affiche complet déjà depuis quelques jours. On s'en va en France maintenant pour s'offrir un titre de la formidable Bonnie Banane. J'aime beaucoup son petit côté décalé. Voici La Lune et le Miel.

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Suède avec le groupe Dina Hogan dans un remix de leur titre Tombola 94 ou 94, retravaillé par un compatriote suédois, DJ Funky Love. Et on s'en va aussi.

Ah, que j'aime ce titre des Torontois Always, Archie, Marry Me, qui nous ramenait 12 ans en arrière. Et c'est BB Club qui prend le relais maintenant avec Rue du Repos.

0: C'est sur la musique de Chromeo que je vous salue, mes mélomanes préférés. Il est temps de passer le flambeau à Nicolas Ouellette. Je remercie toute l'équipe du manège, Olivier Mercure à la réalisation, Alexandre Demers, Guillaume Hubermont à la recherche, Julio Mendy et Héloïse Léveillé-Chagnon à la programmation musicale, Camille Chemel et Alexis Lebel à la mise en onde. La semaine prochaine, je prête les commandes du manège à Nicolas Tisley qui sera certainement bien vous accompagner. Une petite semaine de vacances et je vous retrouverai donc le lundi suivant. Alors, bon week-end, bonne semaine et à très bientôt sur les ondes d'ici musique.
1: Bonjour, ici Lounane Charpentier. Les deux femmes reconnues coupables du meurtre d'un garçon autochtone en mai écopent d'une peine de prison à perpétuité sans possibilité de libération conditionnelle avant 25 ans. La peine a été prononcée cet après-midi au palais de justice de Milton, en banlieue de Toronto, par le juge Clayton Conlan de la Cour supérieure de l'Ontario. La cause exacte du décès du petit garçon de 12 ans n'a jamais été établie avec certitude, mais l'autopsie a révélé qu'il était mort d'un arrêt cardiaque. Dans un jugement fleuve en mai, le juge Conlan avait conclu que les femmes haïssaient le garçon et son jeune frère. Il avait précisé qu'elle leur reprochait profondément d'être entrée dans leur vie et de ne pas avoir été à la hauteur de leurs attentes. Les experts en sécurité nautique appellent le public à la prudence à la veille d'une fin de semaine qui promet d'être chaude en Ontario. Ils rappellent notamment aux membres du public de ne jamais s'aventurer seul près de l'eau et de ne pas surestimer leur capacité à nager. Reynald Hawkins est directeur pour la société de sauvetage.
2: Savoir nager, c'est pas faire deux, trois coups de brasse ou de crawl et de pouvoir déposer nos pieds dans le fond, là, dans la piscine résidentielle ou sur le bord d'une plage. Savoir nager, c'est au moins être capable de se déplacer sur une distance de 25 à 50 mètres, puisque la majorité de nos noyades nous démontrent que les gens étaient à plus ou moins 15 mètres d'un endroit où ils auraient pu s'accrocher.
1: La société de sauvetage rapporte une moyenne de 164 noyades mortelles par année en Ontario. La santé publique de Toronto a lancé une alerte après une hausse marquée des surdoses au centre-ville. Ce bond survient après la fermeture des derniers sites publics de consommation supervisée en Ontario à la mi-juin, lorsque la province a mis fin à leur financement. Une situation contre laquelle les acteurs de première ligne avaient pourtant prévenu le gouvernement. Reportage de Magali Lévesque.
3: So this is the client entrance to the supervised consumption site when it was in operation.
4: Le coordinateur du centre de santé communautaire Parkdale Queen West, Aaron Vosnica, digère encore mal la fermeture des sites de consommation supervisés. Pour lui, c'était des lieux sécuritaires où la clientèle pouvait trouver un certain confort et recevoir des services multidisciplinaires.
5: We lost connection with some community members that really didn't have anywhere else.
4: Depuis la fermeture du centre, son équipe a perdu contact avec des membres pour qui le centre de Parkdale était devenu l'unique repère, affirme le coordinateur. Rien qu'entre 2024 et 2025, le nombre de visites au centre avait doublé, passant de 2000 à un peu plus de 4000 visites.
5: Really forces us to think outside the box.
4: Aujourd'hui, les travailleurs doivent redoubler d'efforts sur le terrain afin de renouer contact avec plusieurs de leurs clients pour pouvoir leur offrir soins et aide. Même son de cloche du côté de la travailleuse sociale au centre de toxicomanie et de santé mentale, Brittany Parks. Pour elle, cela alourdit la charge de travail d'un système de santé déjà poussé à bout, qui doit répondre à davantage d'appels liés à des surdoses, déplore-t-elle. Santé publique Toronto constate d'ailleurs une hausse du nombre de surdoses au centre-ville. Une situation qui annonce une catastrophe imminente, avertit Aaron Vosnica. Ici Magali Lévesque, Radio-Canada, Toronto.
1: Une journaliste mexicaine enlevée le mois dernier à son domicile a été retrouvée morte. La nouvelle a été annoncée par le parquet de Veracruz sur la côte est du Mexique. Son enlèvement avait provoqué un vif émoi parmi la population. Selon des images captées par une caméra de surveillance, deux hommes cagoulés étaient entrés chez elle en défonçant la porte à coups de massue. L'enquête des autorités a conduit à l'arrestation de 8 personnes, dont 4 policiers municipaux. Le Mexique est un des pays les plus dangereux pour les journalistes, selon Reporters sans frontières. Au moins 9 journalistes y ont été tués l'an dernier. « Et en terminant, l'Iran se prépare à célébrer les funérailles de l'ancien guide suprême Ali Khamenei, tué en février au premier jour de l'offensive israélo-américaine. L'événement commence officiellement demain, mais des représentants iraniens et étrangers ont pu se recueillir devant son cercueil à Téhéran. Les autorités du pays ont par ailleurs convié un groupe de journalistes sur place à une visite pour montrer les effets de la guerre sur le patrimoine culturel iranien. Jean-Sébastien Soldaini était du nombre.
6: La première chose que nous montrent nos guides est à l'extérieur du palais. Un immeuble du ministère de la Justice éventré, touché par un missile, puis nous entrons dans l'enceinte du Golestan. La structure des bâtiments n'est pas endommagée, mais les vitraux et les miroirs qui recouvrent intégralement les murs ont volé en éclats. Shadi Jafari travaille dans ce musée, considéré comme le Versailles iranien, et elle a encore du mal à voir ça, 4 mois après.
7: Ce terrible événement, pour ne pas dire cette tragédie, nous a brisé le cœur.
6: Les dégâts ne sont pas encore chiffrés, mais elle l'assure, ce ne sera pas satisfaisant à ses yeux.
7: En Iran, nous avons de très bons artisans. Ils sont formidables et je suis sûre qu'ils sauront réparer ces dégâts. Mais vous savez, le palais de Golestan a abrité tant d'événements politiques importants. Alors dans notre esprit, les nouveaux matériaux qui seront utilisés pour les remplacer ne seront plus chargés d'histoire.
6: Le financement reste indéfini. Défi majeur, c'est pour cela que les autorités iraniennes nous montrent ces dégâts pour mieux attirer l'attention sur les besoins de reconstruction.
1: Voilà, c'était les informations.

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4: Que d'une part, aujourd'hui, en ce 3 juillet, comme je le disais, c'est que on va, il y a plusieurs familles canadiennes qui vont commencer à recevoir, en fait, 12 millions, pas juste plusieurs, 12 millions de personnes au pays qui vont recevoir un chèque de la part du gouvernement fédéral pour aider à payer l'épicerie et les autres besoins essentiels. Ça s'appelle l'allocation canadienne pour l'épicerie et les besoins essentiels. C'est en fait un nouveau nom pour l'ancien crédit de TPS. Pas seulement un nouveau nom, parce que c'est accompagné d'un... Le montant, en fait, augmente de 25 %. Et ce, pour les 5 prochaines années. Alors, on va tenter de comprendre est-ce que c'est assez? Est-ce que ça va réellement avoir un effet sur le portefeuille de ces quelques 12 millions de Canadiens et Canadiennes qui vont le recevoir? On en parlera plus tard dans cette première heure d'émission. On va reparler de bouffe aussi, parce qu'autour de, je dirais dans une heure à peu près, on va se parler de Summerlicious qui commence aujourd'hui dans la ville reine. Summerlicious, c'est ce, je sais pas si j'appellerais ça un festival, ou en tout cas c'est... ça revient chaque année. Il y a le Summerlicious, il y a le Winterlicious, donc summer pour été. Et c'est un moment dans la ville reine où les restaurateurs sont invités à participer donc à cet événement-là. Et essentiellement, ce qu'ils font, c'est que on offre un menu qu'on dit un menu Summerlicious, menu adapté donc qui met en valeur évidemment les produits locaux, les produits en saison. Habituellement, c'est un menu aussi à prix modique ou à prix réduit et c'est promu par la ville du Grand Toronto. Donc, c'est la première journée aujourd'hui. C'est le lancement de cette activité-là qui fait beaucoup d'adeptes hein, dans la grande région de Toronto. Je vais m'entretenir avec un des hôteliers ou des restaurateurs qui a décidé de participer cette année. Par la suite, je vais m'entretenir avec la copropriétaire de la distillerie Roe. Bon, pour les gens du nord de l'Ontario, peut-être bien que vous connaissez cette distillerie-là qui est installée à Hearst, dans le nord. C'est une distillerie qui a déjà un produit dans les LCBO qui s'appelle la vodka Loon. C'est parce que plus tôt cette semaine, juste avant, quoi, le 1er juillet, c'était mercredi, bon, ben mardi, la province a envoyé un communiqué de presse aux médias pour... Je voudrais un peu se vanter du fait que la LCBO fait la promotion de plus en plus de produits canadiens et ontariens aussi sur les tablettes. Dans le communiqué de presse, on disait que plus de 5200 produits canadiens sont maintenant disponibles au LCBO et en tout, les ventes de produits ontariens ont grimpé de plus d'un demi-milliard de dollars dans la dernière année. Toujours selon le gouvernement ontarien. Et donc, je me suis dit, ben, on va aller retrouver des gens, des producteurs d'ici, de chez nous. Est-ce que réellement, c'est plus facile aujourd'hui de faire entrer un produit à la SCBO? On sait que traditionnellement, les producteurs ont souvent dit que c'était très, très difficile de pouvoir faire entrer un produit ontarien sur les tablettes du LCBO. Ça, ce sera autour de 16h30. Je vous donne qu'un petit aperçu du menu. Comme d'habitude aujourd'hui, restez là jusqu'à la fin, évidemment, 18h, pour tout connaître de cette émission. Alors, émission qu'on commence avec Lounane Charpentier, que vous venez tout juste d'entendre à cette antenne avec son bulletin d'information provinciale et régionale. Lounane, bonjour.
5: Bonjour.
4: Alors, parlez-nous de la fin de la Coupe du monde à Toronto. Dernier match.
5: Oui, c'est déjà fini pour les matchs à Toronto.
4: C'est ça?
5: Après le match d'hier enlevant entre le Portugal et la Croatie. Ce matin, l'équipe du Portugal a quitté même l'hôtel où elle résidait. Il y a eu un total de 6 matchs du tournoi international qui ont eu lieu ici à Toronto, dont le premier match de l'équipe canadienne. Et puis, on rappelle que la ville avait versé 380 millions de dollars pour accueillir l'événement. Donc, est-ce que ça en aura valu la peine? Quelles sont les retombées économiques? Les premiers bilans laissent entendre des retombées économiques modestes.
4: Oui.
5: Les dépenses totales dans les bars, les restaurants n'auraient augmenté que de 3 % par rapport à la même période l'an dernier. Comment les Torontois, eux, ont trouvé les festivités? Eh bien, on aura plus de réponses, plus de détails à ces questions plus tard grâce à un reportage de mon collègue

0: Léo Molinier, qui est allé à la rencontre d'amateurs de football, de restaurateurs, de football, de soccer, mm-hmm. de restaurateurs, de professeurs de Toronto pour tenter de tracer un bilan global ouais. des dernières semaines.
1: Premier bilan, là, parce que c'est vrai que ça vient. Oui, c'est frais, c'était hier. Merci, Lounan. Prochain bulletin, donc, de la part de Lounan, ce sera celui de 16h. Et je me tourne vers mon cher collègue, ami, amateur de sport et surtout de football. D'ailleurs, en studio, on a encore aujourd'hui droit à ce match en direct. Coupe du monde, donc, qui se poursuit. Il y a trois rencontres, celles qui se jouent en ce moment, Ramine.
2: Effectivement, c'est un match qui oppose l'Égypte à l'Australie. Le match a commencé à 14h. Ça se passe à Dallas, aux États-Unis. Je rappelle que c'est un match de 16e de finale et donc à élimination directe. Et pour l'instant, l'Égypte mène 1-0, but marqué déjà, en première mi-temps par Emam Achour. C'était presque au début du match, à la 13e minute. Voilà, donc les deux équipes jouent la 50e minute de cette rencontre, donc on est en deuxième mi-temps.
1: Et je pensais 15h, mais c'est 14h.
2: Aujourd'hui, c'était à 14h.
1: Ouais, parce que souvent, jusqu'à maintenant, c'est 15h.
2: Voilà, il y a certains matchs qui se déroulent à 15h et la prochaine rencontre, c'est à 18h. Et c'est l'Argentine et le Cap-Vert qui vont jouer à Miami, là où joue et réside d'ailleurs le capitaine argentin Lionel Messi. Et un peu plus tard en soirée, à 21h30 à Kansas City, la Colombie et le Ghana vont jouer donc pour une place en huitième de finale. À
1: rappeler. Mais moi, je sais que le Canada joue demain.
2: Absolument, c'est ce que j'allais dire. C'était ma prochaine phrase, ça s'est mélangé dans ma tête.
1: Oui, c'est ça.
2: Demain, le Canada va jouer son match de huitième de finale contre le Maroc. Ça sera à Houston à partir de 13h.
1: Merci, Ramine.
2: De rien.
1: Voilà. Alors, si vous étiez avec nous à cette heure-ci, hier après-midi, vous savez qu'on a parlé du pensionnat autochtone de Carlisle, qui est situé en Pennsylvanie. Pensionnat qui est considéré comme le laboratoire des pensionnats de façon générale pour autochtones. Mais cette histoire-là s'arrête pas à la frontière américaine. Vous le savez, si vous étiez là hier, on en a parlé. Le Canada s'est largement inspiré de ce modèle-là pour mettre en place son propre réseau de pensionnats autochtones. Jusqu'où allait cette influence? J'en reparle aujourd'hui avec mon collègue d'Espace autochtone, Ismaël Oudassine, qui s'est intéressé dans une série de reportages aux liens méconnus entre les deux pays. C'est la raison pour laquelle il revient nous voir aujourd'hui, c'est que cette série-là se poursuit aujourd'hui sur le site Internet d'Espace autochtone. Bonjour Ismaël.
3: Bonjour Martine.
1: Alors hier, vous nous expliquiez que Carlisle avait servi de modèle, mais concrètement, parlez-nous de comment le modèle américain s'est retrouvé au Canada.
3: C'est très intéressant parce que c'est probablement l'aspect le plus méconnu de cette histoire. Mmh. On a souvent l'impression que le système canadien est né de façon indépendante. En réalité, Ottawa regarde très attentivement ce qui se passe aux États-Unis dans cette période. Dès 1879, d'ailleurs, le gouvernement envoie un fonctionnaire prénommé Nicholas Flood Davin. Il visite plusieurs pensionnats américains, dont celui de Carlisle. À son retour, il remet un rapport, le fameux rapport Davin, connu pour être l'acte de naissance des pensionnats pour autochtones au Canada, et il recommande dans ce rapport pratiquement de reprendre l'approche qui est adaptée à Carlisle. Ce document devient l'un des actes fondateurs du réseau canadien des pensionnats, comme je le dis.
1: Donc, c'était pas simplement une source d'inspiration générale. Il y avait vraiment des échanges entre les deux pays, Ismaël.
3: Exactement. Parce que plusieurs responsables canadiens vont d'ailleurs encore traverser la frontière pour observer ce qui fonctionne à Carlisle. Par exemple, 10 ans plus tard, un autre haut fonctionnaire, cette fois Ather Reid, qui deviendra d'ailleurs l'un des principaux architectes des politiques canadiennes envers les Premières Nations, visite lui aussi le pensionnat. Il en revient également convaincu que cette méthode peut accélérer l'assimilation au Canada. On assiste donc à une véritable circulation des idées entre les deux gouvernements. D'ailleurs, Reid méprisait les Premières Nations qu'il nommait, et je cite, « les racailles des plaines ». Donc, c'est vous dire que derrière, il y avait vraiment une certaine, a priori, une certaine des politiques assez radicales.
1: Absolument. Est-ce que ici on a repris, en fait, le modèle américain, est-ce qu'on l'a repris de façon identique?
3: Alors non, pas non. Exactement, parce que le Canada et les États-Unis sont deux pays différents. À cette époque, ils ont aussi des objectifs différents. Donc, pas complètement. Mais les chercheurs que j'ai rencontrés expliquent que le Canada adapte le modèle à sa réalité. C'est-à-dire que Carlyle fonctionne avec une discipline très militaire, ce qui est logique, puisque son fondateur est un ancien officier de l'armée américaine, Henry Pratt. Au Canada, le gouvernement confie davantage la gestion des pensionnats aux églises.
1: Ouais.
3: Donc, c'est la foi et la confession au christianisme. Mais malgré ces différences, l'objectif reste exactement le même, Martine. Retirer les enfants de leur famille, effacer leur langue, leur culture et leur identité pour, au final, accélérer l'assimilation.
1: Ouais. Donc, l'idée, elle est la même, là, comme vous dites. Là. Mais de façon concrète, quelles sont certaines peut-être pratiques américaines qui ont été directement importées ici?
3: Alors, il y en a plusieurs. Elles sont connues, par exemple, comme couper les cheveux, l'interdiction des langues autochtones, les changements de nom, l'apprentissage du travail manuel. Tout cela existe dès le départ à Carlyle. Mais l'organisation de la journée aussi est reprise avec ce qu'on appelle le système du half day, c'est-à-dire une partie de la journée en classe, l'autre consacrée au travail. Le Canada va être très intéressé par ces pratiques. Il va donc adopter ce principe dans lequel il faut éloigner les enfants de leur communauté pour rompre les liens familiaux le plus rapidement possible et aussi leur trouver des travaux, c'est-à-dire les garçons vont faire des travaux manuels, les filles vont être destinées aux fonctions dans les familles blanches, c'est-à-dire d'être des domestiques. Donc on voit dès le départ que c'est des travaux de subalterne qu'on va leur proposer, donc on va les former pour être en fin de compte des mains d'œuvre à bas coût.
1: Votre reportage, Ismaël, montre aussi beaucoup que les liens entre les deux pays ne se limitaient pas seulement aux idées. De quelle façon?
3: C'est probablement l'aspect aussi le plus étonnant, car mon enquête montre que des restes associés d'anciens élèves de Carlyle ont été envoyés jusqu'à Montréal, se sont retrouvés dans les collections de l'Université McGill. Mais il y a aussi des transferts d'enfants. Des élèves autochtones du Canada ont fréquenté des pensionnats américains, notamment à Carlyle. J'ai moi-même pu consulter des archives qui permettent de retracer, par exemple, le parcours de deux frères Ojibwe du Manitoba. On ne sait pas comment ils se sont retrouvés aux États-Unis. Est-ce qu'ils ont été enlevés? Est-ce qu'ils se sont rendus par eux-mêmes? Mais une chose est sûre, c'est qu'ils ont fréquenté le pensionnat de Carlyle à des milliers de kilomètres de leur communauté qui se trouve au Manitoba. Carlyle est en Pennsylvanie, je le rappelle. Alors, ça montre d'ailleurs que les liens entre les deux réseaux de pensionnats dépassaient largement les frontières.
1: Je suis sans mots. On ne sait pas que dire que de tout ce qui s'est. On en sait tellement peu encore de tout ce qui s'est passé. Ismaël, en terminant, peut-être après avoir enquêté, parce que c'est vraiment une enquête que vous nous présentez, là, vous avez enquêté donc des deux côtés de la frontière. Qu'est-ce qui vous a le plus marqué?
3: Ce qui m'a frappé, c'est que pendant longtemps, on a raconté l'histoire des pensionnats comme deux histoires distinctes, une canadienne et une américaine. En réalité, elles sont profondément liées. Les idées, les responsables, certaines pratiques et même des enfants, comme je le disais, ont circulé entre les deux pays. Comprendre ces liens permet de mieux comprendre comment un projet d'assimilation s'est construit, en fait, à l'échelle de toute l'Amérique du Nord.
1: J'invite encore une fois les auditeurs, les auditrices, même si vous avez manqué notre conversation, moi et Ismaël, celle d'hier, vous pouvez la reprendre évidemment sur l'audiofil de Radio-Canada. Je vous rappelle que l'émission estivale, elle s'appelle « Pas comme d'habitude ». Sinon, rendez-vous sur le site Internet de Radio-Canada dans la section « Espaces autochtones ». C'est tout un récit que vous allez retrouver, un dossier total, une enquête totale, vraiment... Bravo pour tout ce travail. Ça a été un plaisir de vous entendre ici à notre émission. Ismaël Oudacine, merci d'avoir été là.
3: Merci Martine.
1: Au revoir. En chanson, on va écouter Samiane. Samiane, qui est un rappeur de Picogan, d'un père il me semble que c'est son père qui est algonquin, sa mère qui est québécoise. Bref, rappeur qui est tellement sympathique, très, très bon, et qui... au moment où on a découvert les tombes non marquées à l'ancien pensionnat pour autochtones de Kamloops en Colombie-Britannique en 2021, il a décidé de prendre sa plume et d'écrire une chanson que voici. Cette chanson s'appelle Ishkodé. Ishkodé, ça veut dire feu en algonquin. D'ailleurs, la chanson, il la chante en algonquin. Feu, ça veut dire la résilience, si vous voulez, ce qui reste de vivant malgré tout. Si vous avez quelques instants pour aller voir peut-être le vidéoclip, oui, de cette chanson-là, c'est avec Delbert Sampson qu'on entend sur cette chanson. Vidéoclip vraiment prenant. Il est entouré de ses enfants, ses petits-enfants, ses arrière-petits-enfants, donc quatre générations qui dansent ensemble cette chanson. Voici donc Samiane avec Ishkodé.

0: Le rappeur Samian avec Ish Kode. 15h26, vous écoutez pas comme d'habitude et je m'en vais me retrouver, en fait, mon collègue Désiré Kafunda en direct de la salle de nouvelles de Sudbury. Bonjour Désiré.
1: Bonjour Martine.
0: Il y a des dizaines de membres de la Première Nation de Cachachouan et leurs alliés qui protestent aujourd'hui. C'est du côté de Niagara Falls.
1: Oui, ils ont été contrariés par des commentaires faits lors d'une réunion du conseil municipal de la ville de Niagara Falls la semaine dernière. De hauts responsables au sein de la municipalité ont proféré des propos qui assimilent les personnes autochtones aux sans-abri. Signalons que des centaines de personnes de la Cachachouan vivent dans des chambres d'hôtel de Niagara depuis janvier. Ils ont été évacués dans cette ville parce que leur usine de traitement des eaux locales est tombé en panne. Ken Todd, responsable du plan d'action de la ville pour les sans-abri à Niagara Falls, avait également fait référence aux personnes évacuées en les qualifiant de fardeaux supplémentaires pour la ville et ses services d'urgence. Donc, les Premières Nations et plusieurs membres et de nombreux leaders des Premières Nations se sont donc offusqués concernant ces commentaires. Le maire de Niagara Falls, Jim Diodati, s'est excusé. Plutôt cette semaine, il a rencontré le chef de la Première Nation de la Cachachouan, Ozia Wesley, pour discuter là de la situation.
0: Ouais. On assiste à une dernière journée de chaleur extrême dans une grande partie du nord-est de la province, Désiré.
1: Oui, c'est du moins ce que dit Environnement Canada. Les températures et l'humidité élevées persistent ce vendredi. Environnement Canada maintient un avertissement jaune de chaleur pour plusieurs régions, incluant les villes de Sudbury, Sault-Saint-Marie, l'île Manitoulin, North Bay, Témiscamingue, Shorts et Kirkland Lake. Des températures maximales de 28 à 31 degrés Celsius sont prévues dans ces secteurs avec un indice humidex de 35 à 40. Selon Environnement Canada encore, l'épisode de chaleur de plusieurs jours devrait toutefois cesser en soirée, aujourd'hui donc. Il s'agit du premier épisode de chaleur de l'année dans le nord de l'Ontario. Environnement Canada recommande, Martine, aux gens de prendre des mesures pour se protéger de la chaleur extrême qui peut avoir des effets sur la santé. Il est recommandé de boire de l'eau, souvent, avant même d'avoir soif. Santé publique Sudbury District demande de jeter souvent un œil à vos amis, vos voisins et vos parents, en particulier là, ceux qui risquent davantage de souffrir d'une maladie liée à la chaleur.
0: Oui, peut-être les personnes âgées aussi, évidemment. Et en terminant, plus d'un millier de personnes sont toujours privées d'électricité. C'est dans les régions de Mattawa, Bonfield et Trout Creek.
1: Oui, c'est à cause d'une puissante tempête qui a traversé la région mardi. Hydro One dit que la majorité des pannes dans cette région devraient être résolues d'ici ce soir. Il y a encore un changement parce que hier, on parlait de résolution aux alentours de 23 heures. Certaines zones sont toujours en cours d'évaluation. Le service public d'électricité n'est pas en mesure de fournir une mise à jour quant au moment où ces zones, eh bien, vont retrouver l'électricité.
0: Grand merci, Désiré. À plus tard.
1: Au revoir.
0: 15h29 minutes à cette émission. Je vous parle de météo. Pourquoi pas? Justement parce que Désiré nous en parlait pour le nord-est. C'est vrai que quand on regarde, si on regarde la carte d'Environnement Canada, la carte de tout l'Ontario, c'est vrai que tranquillement, cette zone de chaleur extrême, elle se dégage vers l'est du pays. Il y a encore le sud de la province et le sud-ouest et le sud-est qui est aux prises avec ces avertissements de chaleur extrême, une partie aussi du nord de l'Ontario. Plus en détail, Toronto, on a des alertes météo qui sont toujours en vigueur. Alors, avertissement de chaleur extrême, parce qu'il fait 35 degrés Celsius en ce moment à l'aéroport international de Toronto, humidex de 44. Il y a également en vigueur une alerte de modérée en termes d'orages violents. C'est que les météorologues d'Environnement Canada surveillent un orage violent qui pourrait produire des rafales, qui pourrait éventuellement causer des dommages. C'est de Richmond Hill à Oshawa. Ce système-là, si vous voulez, orageux, se déplace vers le sud-est à 50 km/h. Et donc, le danger là-dedans, c'est qu'on pourrait voir des vents forts jusqu'à 100 km/h, de fortes rafales, qui pourraient être accompagnées d'averses de pluie ou des orages oui ou non, le lieu de la trajectoire en ce moment, le secteur de Scarborough. Et donc, sachez-le, si vous êtes dans cette région-là, c'est à surveiller. Si je m'en vais tout à fait dans le sud de la province, avertissement de chaleur élevé, en fait, pour les secteurs de Windsor-Essex. Température maximale jusqu'à 35 degrés aujourd'hui. Le long épisode de chaleur se poursuit. Dans certaines régions, en fait, ça va se poursuivre encore ce soir. Ça devrait normalement se calmer demain pour la région de Windsor. Mais si je regarde plus précisément au niveau de la température qu'il fait, je vais retrouver, parce que là, je viens de perdre, évidemment, j'étais sur l'ordinateur. Donc, Windsor, en ce moment, 34 degrés avec un humidex de 42. Kingston, 29 degrés à l'aéroport de Kingston avec un humidex de 39. Encore une fois, on est sous un avertissement orange de chaleur extrême. Penetanguishene, 24 degrés. Et voilà, déjà, on est juste au nord de Toronto, mais déjà, on n'a plus de cet avertissement de chaleur extrême. Sudbury, 28 degrés en ce moment avec un humidex de 35. Plus au nord, 26 degrés à l'aéroport Victor Power de Timmins avec un humidex de 30. Kapuskasing-Hearst, Cochrane et Smoother Falls, 22 degrés avec un humidex de 26. Et je termine avec le nord-ouest, 25 degrés à l'aéroport de Thunder Bay avec un humidex de 30.
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0: 15h32 minutes. Qui d'entre nous ne sursaute pas de temps en temps à regarder le prix des aliments à l'épicerie? On sourcille, oui. On décide peut-être d'acheter ou de passer notre tour parce que, en toute franchise, qui a le temps de fouiller pour trouver des meilleurs rabais? Eh bien, il y a un groupe d'étudiants de l'Université St. Mary's à Halifax qui a décidé de s'attaquer à ce problème-là. Leur solution, application, évidemment. C'est un groupe d'étudiants. On a pensé à application mobile. Application qui s'intitule ou qui s'appelle Bliss, B-L-Y-Y-S-S. L'application suit les soldes, les produits qui sont au meilleur prix autour de vous. En plus, elle vous trace un itinéraire pour faire votre épicerie au meilleur prix possible. C'est pas rien. Pour l'instant, c'est limité à la Nouvelle-Écosse, mais ça pourrait bientôt s'étendre à tout le pays. J'en parle tout de suite avec Noah Hemphill, oui, qui fait partie de l'équipe derrière Bliss. Il est avec nous pour en parler. Bonjour, Noah.
3: Bonjour, enchanté.
0: Oui, enchanté. J'ai bien dit, c'est ça, hein? Hemphill? Hemphill.
3: Hemphill, oui. C'est Hemphill, c'est ça.
0: Merci, désolé. Mais parlez-nous de Bliss. Comment, je vois que vous êtes, c'est ça, un groupe d'étudiants. Comment est-ce que vous êtes arrivé à concevoir cette application-là? L'idée est partie d'où?
3: L'autre fondateur, Conrad, avait créé, mais alors qu'il était étudiant, l'Université Saint-Maurice à Halifax, ils auraient constamment le même problème. Les outils permettent de comparer les coûts des cours, soit comparer les coûts article par article, un processus interminable qui dure longtemps. Et donc, soit ne prenez pas en compte que la grande chaîne nationale ignore totalement les épiceries locales indépendantes. De plus, personne ne prenait en compte le panier d'achat dans sa globalité. Et donc, la véritable question se pose, les consommateurs n'est pas de savoir si les œufs sont moins chers chez Sobeys ou chez Superstore. Et donc, c'est aussi ça que Conrad, notre fondateur, a créé et développé Bliss vers la fin 2025. Il s'agit au départ d'un outil beaucoup plus simple qui est considérablement évolué depuis. Nous avons lancé la version actuelle incluant les fonctionnalités complètes de planification des repas assistés par l'intelligence artificielle en juin 2026. Mais ça fonctionne tout simplement que tu peux mettre tous les trucs dans ton panier, ce que vous avez besoin, si ce soit les œufs, si ce soit les pommes, peu importe, et vous pouvez mettre tous ensemble et donc pour pouvoir pouvais choisir si, par exemple, tu veux acheter ces 50 trucs dans ce magasin, le premier ou le deuxième, combien, si vous avez une voiture, par exemple, vous pouvez choisir ces deux magasins et donc vous pouvez économiser presque, par exemple, 20 $, 30 $ mm-hmm. par chercher pour ces trucs-là et ces trucs-là. Mais ça fonctionne pour simplifier et économiser pour tous les étudiants, les épiceries.
0: D'accord. Noah, est-ce que les rabais oui. changent? Donc, les rabais, on s'échange à chaque semaine. Comment est-ce que l'application fait pour rester à jour?
3: Alors, nous avons plein d'entre des étudiants qui font partie de ça. Mais en fait, nous avons la liste des trucs, tous les trucs qu'on a sur Blitz, soit par exemple les œufs ou quelque chose comme ça. On comprend qu'il existe une affaire pour une semaine ou quelque chose comme ça. Et nous avons bien nombre d'étudiants qui cherchent si ça va exister après la semaine ou pas, si ça va changer. Par exemple, moins 10%, ça pouvait changer 0% ou moins 15%. Et donc, nous allons changer ça sur
0: l'application.
3: Les recherches et des trucs comme ça.
0: D'accord.
3: L'application, exactement. Merci. Merci. Et dis donc, ça va changer le même jour, mais nous avons complètement gardé si ça va être exactement le réveil ce jour-là ou pas. Et donc, nous avons recherché chaque petit truc dont nous avons précision exacte de trouver si ça c'est parfait ou pas. Et donc,
0: d'accord.
3: C'est ça qui marche avec tous les étudiants. Nous avons la liste, mais quand même, nous devons rechercher et mettre à jour tous les trucs chaque
0: d'accord.
3: semaine.
0: Et là, juste en terminant, je sais que la semaine prochaine, Blitz va arriver partout dans les Maritimes. À quel moment est-ce que ça peut s'en venir partout à travers le pays?
3: Partout au pays, j'en ai pensé qu'on va arriver ça vers 3-4 mois. C'est notre but à ce moment, mais nous allons voir. Et donc, le but est toujours à aider les autres personnes s'ils pouvaient économiser un peu ou s'ils ont des problèmes. Ça existe partout au pays, mais nous allons avancer sur ces trois provinces suivantes. Ça, c'est le Nouveau-Brunswick, les deux Conseils-d'Ouest et Terre-Neuve. Et ensuite, on va voir ce qu'ils pensent le marché, ce qu'ils pensent tout le monde qui utilise les sites. Nous allons recevoir des avis pour les clients.
0: Et
3: nous,
0: c'est ça.
3: Exactement, adapter un tout petit peu. Et quand nous allons arriver l'Ontario ou au Québec, nous allons toute la recherche et nous aurons déjà des représentatives chez mm-hmm. eux et donc on pouvait chercher et faire les mêmes trucs qu'on fait, mais à l'échelle de l'Ontario ou Québec.
0: Oui, qui seraient des plus gros marchés. Là. Ben, c'est
3: exactement. Oui.
0: Ouais. Ben, bravo, merci beaucoup, Noah Hemphill. Donc, je rappelle que vous êtes le responsable des régions de l'Est pour cette application-là, Blitz. Merci d'avoir été avec nous.
3: Merci, je le ferai ici. Merci.
0: Au revoir.

0: on dirait de l'art, c'est ça, automatique. C'était en fait Marie-Jeanne Paquet, qui est autrice, compositrice, interprète. Elle est montréalaise, chanteuse de jazz, vous l'avez entendu, chanteuse de jazz de formation. Et dans cette chanson-là, qui est sortie en 2025, donc l'an dernier, sur son EP qui s'appelle « Femme autonome », elle explore le pouvoir féminin et l'autonomie avec cette espèce de soul-là, cette pop alternative qui, quoi, navigue entre maîtrise et un certain chaos intérieur, oh, je veux dire. Alors, Marie-Jeanne Paquet, avec cette chanson qui s'appelait « Déclic ». 15h42 minutes à cette émission et on va reparler d'une certaine façon de météo parce que ben, vous savez comme moi qu'après quand même des semaines et des semaines marquées par des pluies abondantes, des orages, de la grêle et même certaines tournades dans le sud-ouest de l'Ontario, la région est maintenant frappée par une importante vague de chaleur. Plus je dis le sud-ouest de l'Ontario, honnêtement, j'aurais envie de dire pratiquement toute la province au complet. Environnement Canada maintient des avertissements de chaleur, vous le savez, pour pas mal de secteurs comme London, Sarnia, Windsor. Les mercures pourraient atteindre entre 35 et 37 degrés encore ce soir, des nuits chaudes. Ça offre très peu de répit, oui, pour nous, êtres humains, pour les bêtes aussi, mais également pour les semences. Et donc, on s'est posé la question à savoir comment ça se passe pour les agriculteurs, quel impact est-ce que ça pourrait avoir, cette chaleur-là, après le temps très, très pluvieux et plus frais qu'on a eu, là, quel impact peut avoir ces chaleurs intenses sur les cultures et les récoltes cet été? Mon collègue Charles Lévesque s'est entretenu avec Michel Dignard. Michel Dignard, il est le vice-président de l'Union des cultivateurs franco-ontariens. Après un printemps, donc, marqué par le froid, par les fortes précipitations, il lui a d'abord demandé, est-ce que cette vague de chaleur est finalement une bonne nouvelle pour les agriculteurs? On les écoute.
1: Oui, c'est la première vague de chaleur qu'on a, puis on avait besoin. Fait qu'on dira pas non comme c'est là.
2: Quelle culture profite le plus de cette chaleur?
1: Comme c'est là, maïs, soya, le blé. Le foin, ceux qui ont fait leur première coupe avec la pluie qu'on vient d'avoir, les chaleurs, c'est excellent. Ça fait qu'on va voir comment ça va aller. Mais le blé d'automne, il peut souffrir un peu parce que c'est le temps qu'il remplit ses grains. Puis là, si il fait chaud trop longtemps, ben on va perdre la pesanteur de la récolte. En part de ça, c'est pas si pire.
2: Vous parlez de pluie parce que vous êtes en Embrun, dans l'Est ontarien, mais nous, ici, dans le sud-ouest, je vous dis que c'est sec, là.
1: C'est sec, c'est ça qui est de valeur, parce que même dans notre région, il y a des vous pouvez faire 30 minutes d'auto sur un bord ou sur l'autre, puis la température n'est pas pareille pantoute. Vous autres, c'est trop sec. Un peu de pluie, ça fait beaucoup de bien, par exemple, là.
2: Oui.
1: Mais je pense pas qu'il en donne comme c'est là. Fait que si vous avez manqué des pluies qu'on vient d'avoir, c'est pas bon signe pour le maïs puis le soya.
2: Y a-t-il des cultures qui sont plus vulnérables avec cette chaleur humidex élevée?
1: Le pire, comme c'est là, c'est le blé, l'orge, l'avoine, parce qu'ils sont au stage de faire des remplir leurs grains. Puis s'ils mouillent pas, ben là, ça fait aucune pesanteur. On peut parler de 30 à 40 de moins de rendement à cause de ça.
2: À quel moment, M. Dignard, la chaleur devient un problème plutôt qu'un avantage pour les récoltes?
1: Après, mettons, on dirait 10 jours de grosse chaleur, pas de pluie, c'est là que ça peut commencer à faire des dommages. Les cultures peuvent prendre une semaine, 10 jours de grosse chaleur sans pluie, ça ne dérange pas trop. Mais c'est après ça que ça se rempire. Puis si c'est une grosse orage qui tombe 1-2 pouces d'eau dans 2 heures, ça donne pas grand-chose parce que toute l'eau s'en va dans les fossés. Fait que c'est pas bon. Faut pas une grosse orage après ça.
2: Les épisodes de météo extrêmes, ça complique davantage votre travail aujourd'hui que si on compare aux années passées, là?
1: Oui, c'est plus ouvrage. Fait que, mettons, vous poignez un 2 semaines comme c'est là, pas de pluie. Ça veut dire qu'il faut faire plus de suivi dans les champs parce que les insectes, eux autres, quand c'est sec, ils aiment bien ça. Ça veut dire que ça fait des coupes additionnelles. Il faut vérifier 2 fois. Il appelle ça du scouting des champs. Il faut faire le tour des champs plus souvent. C'est ça le désavantage de quand ils ne mouillent pas.
2: Et évidemment, il y a des pertes monétaires.
1: Oui, parce que si on oublie de réarroser des champs, ça coûte de l'argent, ça prend du temps. Fait que ça use des dépenses qu'on n'aura pas plus. S'il peut mouiller, ça va sauver les insectes qui sont moins voraces un peu de ce temps-là. Mm-hmm. C'est moins pire.
2: Monsieur Dignard, avec cette météo inhabituelle, est-ce que ça pourrait avoir aussi des répercussions sur ce que les consommateurs vont retrouver dans les marchés, les épiceries cet été?
1: Oui, parce que s'il ne mouille pas, puis les agriculteurs n'ont pas pu faire un système d'irrigation, ça fait monter des coûts. Puis c'est hors du contrôle des agriculteurs. Fait que le consommateur coule une chance de payer plus cher. Fait que c'est pour ça que c'est important d'avoir une pluie au moins une fois par semaine. Ça l'aide.
0: Bon, on revient encore évidemment à nous consommateurs et les prix de l'épicerie. Ben voilà, c'était Michel Dignard, vice-président de l'Union des cultivateurs franco-ontariens. Il était au micro de mon collègue Charles Lévesque ce matin à l'émission Matin sans frontières.
3: Partout en Ontario, c'est pas comme d'habitude de 15 à 18 heures.
0: Ben voilà, on continue de parler, en fait, de prix, je pense, de nourriture. Je vous l'avais dit, il y a comme cette thématique-là naturelle qui s'est imposée dans notre émission aujourd'hui. Vous savez que pour plusieurs familles, il y a ce problème de s'alimenter bien, en fait, à l'épicerie. Le coût du panier d'épicerie qui est de plus en plus cher, on en parle régulièrement dans les nouvelles. Il y a une bonne nouvelle au moins aujourd'hui. Oui, pourquoi aujourd'hui? Parce que 12 millions de personnes au pays vont recevoir un chèque du fédéral pour justement les aider à payer l'épicerie et les autres besoins essentiels. Ça s'appelle l'allocation canadienne pour l'épicerie et les besoins essentiels. C'est essentiellement un nouveau nom pour l'ancien crédit de TPS qu'on connaît, qu'on connaissait. C'est pas seulement un nouveau nom, par contre, parce que le montant augmente aussi de 25 % et ce, pour les 5 prochaines années. Bon, est-ce que ça change vraiment quelque chose dans le portefeuille des gens? Est-ce que c'est assez pour redonner un pouvoir d'achat? J'en parle tout de suite avec Colin Pratt. Il est chercheur à l'Institut de recherche et d'information socio-économique, l'IRIS. Bonjour, M. Pratt.
4: Bonjour.
0: Alors, 12 millions de personnes à peu près, là, c'est ce que je disais, qui vont toucher cette allocation-là. Concrètement, quel est le profil des gens qui vont toucher l'allocation? Qui sont-ils?
4: Les 12 millions de Canadiens et Canadiennes les moins nantis au pays, pour se donner un ordre de grandeur, si on parle, par exemple, d'une personne seule, qui habite seule, oui, il faut que son revenu net, donc après impôt, se situe entre 46 000 $ et 23 000 $ pour toucher le maximum des prestations. On parle d'un nouveau montant bonifié de 679 $ par année. Du côté, par exemple, pour un couple composé ayant deux enfants, la prestation maximale grimpe à 1358 $ par année. Et pour ce faire, il faut que le couple en question ait un revenu net après impôt total des deux membres du ménage là, inférieur à 46 000 $. Dans les faits, c'est un programme qui coûte annuellement au gouvernement fédéral 6,5 milliards de $, mais avec la bonification de 25 % on l'augmente de 2 milliards de $, de sorte que sous la nouvelle mouture, le gouvernement dépense 8,5 milliards de $ par année.
0: D'accord. Est-ce que, avec tout ça, tout ce que vous m'avez dit, est-ce que ça donne vraiment plus de pouvoir d'achat aux gens à revenus modestes, à court terme puis à long terme?
4: C'est une bonne question. Puis pour y répondre, il y a Statistique Canada qui est toujours de bon secours avec des données de première main. Oui. En fait, cette année, elle a publié un tableau, une première dans son histoire, qui a cherché à mettre un coût sur la pauvreté au pays. Autrement dit, elle a calculé ce qu'il en coûterait à l'échelle du Canada pour s'assurer que tous les Canadiens et Canadiennes aient un revenu disponible net après impôt minimal leur permettant de couvrir strictement leurs besoins de base. On parle, par exemple, pour une personne seule, Statistique Canada estime que, bon, dépendamment des régions, par exemple, en Ontario, on parle d'environ 30 000 $ pour une personne seule. On s'entend, c'est pas énorme, c'est un peu plus de 2 000 $ par mois. Après le loyer, l'épicerie, l'électricité, il reste pas grand-chose. Mais bref, ce que fait Statistique Canada, c'est qu'ils ont calculé le cumul des déficits, c'est-à-dire toutes les Canadiens et Canadiennes qui ont un revenu inférieur au seuil minimal. Par exemple, une personne en Ontario qui touche 20 000 $ elle est en déficit de 10 000 $ par rapport au seuil. Donc, Statistique Canada a additionné à l'échelle du pays l'ensemble de ses déficits pour couvrir les besoins de base. Elle est arrivée avec un chiffre. Et c'est un chiffre qui est très utile pour les politiques publiques parce qu'il permet de juger de la suffisance des politiques pour lutter contre la précarité. Oui. À l'échelle du pays, là, je fais monter le suspense, je suis désolé. Là. À l'échelle du pays, il en coûterait 40 milliards de $ pour s'assurer que tout le monde ne soit pas, disons, dans l'indigence, c'est-à-dire un revenu vraiment inférieur au seuil. Donc, à la lumière du programme là, qu'on nous présente ces jours-ci, qui est bonifié de 2 milliards de $ on comprend que c'est nettement insuffisant comparativement aux besoins réels de la population canadienne, qui est composée de personnes moins nanties.
0: Mais vraiment, merci pour tout ça. C'est vrai que vous avez fait durer le suspense, évidemment. Ça, j'ai compris, mais le contexte était très important. OK. Donc, la réponse est non. Vraiment, on est loin là, d'un montant qui pourrait avoir un effet réel à court et à long terme sur le pouvoir d'achat et le bien-être des gens à revenus modestes. Donc, ma prochaine question allait être, qu'est-ce que ça prendrait comme investissement pour vraiment sortir les gens de la pauvreté? Mais là, je viens de le comprendre. Là, c'est des milliards et des dizaines de milliards de $
4: Oui, et puis bon, 40 milliards de $ ça peut sembler étourdissant là, comme chiffre. Là, c'est dur d'en prendre la mesure. Ça semble énorme.
0: Oui, c'est vrai.
4: Mais rappelons que, pour le relativiser, là, au fédéral, mm-hmm. le budget fédéral annuel qui est déposé maintenant à tous les automnes, il est de plus ou moins 600 milliards de $ Si, par exemple, on le rapporte, pourquoi pas, aux dépenses militaires, à leur croissance, on le sait, le gouvernement s'est engagé à les porter à 5 % du PIB, mm-hmm. oui, pour s'arrimer avec l'OTAN. Si le gouvernement tient sa promesse, à terme, ça signifie des dépenses annuelles supplémentaires, récurrentes, fédérales, de 100 milliards de $ Donc, ouf. L'argent, elle est disponible, mais c'est une question de priorité. Puis, ce qui est intéressant avec l'outil de Statistique Canada, le 40 milliards pour s'assurer que personne soit dans l'indigence, Statistique Canada a même précisé leur calcul par province, de sorte qu'on peut savoir, en Ontario, si on voulait s'assurer que tout le monde ait un revenu disponible, le strict minimum là, qui est au seuil de la pauvreté, il en coûterait, en Ontario, grosso modo, 19 milliards de $ Donc, c'est un chiffre magique. T'sais, c'est Statistique Canada qui nous publie ça. C'est super intéressant. C'est un bon outil de politique publique si les décideurs veulent en faire un objectif que de dégager 19 milliards de $ en Ontario. Bon, le fédéral pourrait contribuer. Pour une économie comme la nôtre, on est la 9e économie mondiale. Hein, on est un pays extrêmement riche. Par habitant, on a une richesse par habitant parmi les plus élevées dans le monde. Dégager 19 milliards de $ en Ontario, c'est tout à fait envisageable. Il suffit d'une volonté politique en ce sens.
0: Oh, je sais pas, je suis comme un peu prise entre les deux, entre découragement, mais en même temps, je sais pas, encouragement, parce que je me dis, OK, si c'est possible, il y a au moins ça. Dernière chose, M. Pratt, c'est fascinant. Des chiffres comme ceux-là, c'est vrai que cet outil de Statistique Canada est, ma foi, vraiment intéressant, nous apporte, je pense, nous permet de voir, d'avoir une idée de l'échelle là, par laquelle on pourrait y arriver. Dernière chose que je voudrais vous poser comme question, quelle serait l'approche qu'on pourrait ou les approches qu'on pourrait utiliser justement pour sortir les gens de la pauvreté puis de s'assurer qu'ils peuvent manger? Est-ce que c'est d'augmenter le revenu disponible? Est-ce que c'est autre chose?
4: Il y a deux approches, disons, dominantes là, en matière de politique publique pour lutter contre la précarité. La première, c'est d'agir sur le revenu disponible. Comme on le mentionne, oui. C'est le cas actuellement avec l'allocation, on augmente le revenu disponible des gens. Mais souvent, cette approche, elle peut avoir des limites parce que, de manière complémentaire, il faut aussi que les gouvernements s'attaquent à ce qu'on appelle les dépenses. Comment s'assurer que les Canadiens et Canadiennes peuvent répondre à leurs besoins de base de manière plus économique. Hein. Si d'un côté, on augmente le revenu disponible, je sais pas moi, pour augmenter le loyer, on l'augmente de 2%, 3%, 4%, 5%, bon. Mais que de l'autre, le loyer, lui, continue sa croissance fulgurante. On est comme dans un panier percé et c'est évidemment pas soutenable. Donc, les gouvernements doivent agir de manière structurante sur les dépenses. Dans le cas du logement, évidemment, contrôler les loyers. Pourquoi pas aussi augmenter l'investissement en logement social, en logement abordable, hors marché. Du côté des transports, au Canada, à moins qu'on habite dans le centre de Toronto, bon, on le sait, malheureusement, on est mal desservi en transport en commun. Il faut donc s'acheter des voitures. Ça coûte cher. C'est un besoin de base, la mobilité. Donc, le gouvernement est de réinvestir de manière structurante aussi dans des programmes de transport collectif pour permettre aux Canadiens, Canadiennes, particulièrement les moins nantis, de pouvoir se déplacer de manière plus abordable. Et même chose en alimentation. On est au pays, on le sait, il y a 5 grandes chaînes qui accaparent 80 % du marché. Elles en profitent pour, bon, dans les 5 dernières années, elles ont doublé leur taux de profit. Il faut agir là-dessus. Bon, augmenter la concurrence. Il est question aussi d'épicerie publique, là. Il y a tout un débat là-dessus.
0: À Toronto, entre autres, la mairesse s'est penchée là-dessus pour pouvoir avoir des épiceries plus locales, de quartier, etc., ou communautaires. C'est tout le temps qu'on avait, M. Pratt, mais ma foi que c'est intéressant de vous entendre parler. Colin Pratt, donc je rappelle aux auditeurs, aux auditrices que vous êtes chercheur à l'Institut de recherche et d'information socio-économique, l'IRIS. Grand merci à vous d'avoir pris ce moment-là pour nous et je vous souhaite un très, très beau week-end.
4: Bien, merci à vous aussi. Au revoir.
0: Au revoir. Avez-vous envie de réagir à ce que vous avez entendu? Moi, en tout cas, une chance que j'étais assise, là, sinon je serais peut-être tombée en bas de ma chaise ou peut-être pas, mais ce sont des chiffres qu'on entend assez rarement. Exercice intéressant que fait Statistique Canada. Est-ce que vous voulez réagir, commenter? Rendez-vous sur le site Internet de Radio-Canada ou l'application audio. Envoyez-nous un petit mot via la bulle de conversation. On s'arrête le temps d'aller écouter le Radio-Journal, ben c'est le bulletin d'information avec Lunarne Charpentier, celui de 16h. Et nous, on va se retrouver tout de suite après. Entre autres, on continue en fait de parler d'alimentation, oui, avec le festival Summerlicious qui commence à Toronto aujourd'hui.

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4: Bonjour, ici Lounane Charpentier. Les deux Ontariennes reconnues coupables du meurtre d'un garçon autochtone de 12 ans qu'elles ont affamé sous leur garde écopent d'une peine de prison à perpétuité sans possibilité de libération conditionnelle avant 25 ans. La peine de Brandy Cooney et Becky Hamber a été prononcée cet après-midi. Bienvenue Senga à assister à l'audience.
5: C'est un cas extrêmement grave et la responsabilité morale des contrevenantes est aussi grande qu'on puisse l'imaginer, a affirmé le juge Clayton Conlan de la Cour supérieure de l'Ontario. Le magistrat condamne Brandy Cooney et Becky Hamber à la prison à vie pour le meurtre prémédité d'un garçon de 12 ans. Les deux femmes ne seront pas admissibles à la libération conditionnelle avant 25 ans. La vie d'un jeune enfant a été fauchée par ces contrevenantes et celle de son petit frère a été bouleversée à tout jamais, a déclaré le juge Conlan. Les deux frères autochtones, dont l'identité est protégée par une ordonnance des tribunaux, ont été confiés en 2017 à Brandy Cooney et Becky Hamber, qui envisageaient de les adopter définitivement. L'aîné des deux a été retrouvé mort en décembre 2022 à Burlington, au domicile du couple, qui a ensuite été arrêté et accusé de meurtre prémédité. Au cours du long procès qui a suivi, le juge a entendu 48 témoins et plus de 200 pièces à conviction ont été consignées au dossier. Dans son jugement en mai dernier, le juge Conlan a conclu que les deux femmes haïssaient les garçons. Il avait précisé qu'elle leur reprochait profondément d'être entrées dans leur vie et de ne pas avoir été à la hauteur de leurs attentes. Ici, bienvenue Senga, Radio-Canada, Toronto.
4: C'est déjà fini pour les matchs de la Coupe du Monde à Toronto après un dernier match enlevant hier entre le Portugal et la Croatie. La ville avait versé 380 millions de dollars pour accueillir l'événement. Est-ce que les Torontois en auront eu pour leur argent? Léo Molinier trace un premier bilan.
6: I think it's a shame that there are no more games here in Toronto because we really enjoyed it.
7: C'est dommage qu'il n'y ait plus de matchs à Toronto, disait en conférence de presse de la FIFA le sélectionneur du Portugal, Roberto Martinez. La rencontre entre le Portugal et la Croatie jeudi soir était la dernière dans la ville reine. Pendant près de trois semaines, Toronto a vibré au rythme du ballon rond pour le plus grand bonheur des amateurs de soccer comme Andrés Sales.
8: C'est vraiment bon que la Coupe du Monde soit ici. On aurait aimé avoir plus de matchs en fait, mais ce qu'on a eu c'est quand même déjà bien.
7: Bien que les dépenses des visiteurs ont augmenté de 34% par rapport à la période équivalente l'année précédente, les dépenses totales dans les bars et restaurants de la ville, elles, n'auraient augmenté que de 3%. Une tendance confirmée par Rocco Mastrangelo, copropriétaire du Café Diplomatique.
9: There's definitely more demand, but does not necessarily mean that my revenue streams are better.
7: C'est d'ailleurs une analyse qu'a fait Frédéric Dimanche, professeur à l'école Ted Rogers en gestion du tourisme et de l'hôtellerie.
10: Les grands événements apportent rarement des grands revenus au niveau financier et des impacts positifs sur l'économie.
7: S'il n'y a plus de match à Toronto, la Coupe du Monde au Canada n'est pas terminée. Il reste encore un huitième de finale qui sera disputé à Vancouver. Ici Léo Molinier, Radio-Canada Toronto.
4: Le Festival international de jazz des Beaches commence ce soir avec une fête sur le thème des années 80 au parc Jimmy Simpson. Demain, ce sera le début des concerts avec plusieurs types de genres musicaux à l'honneur durant les quatre semaines du festival. Il s'agit d'un événement gratuit. Toutefois, cette année, les organisateurs disent que l'ampleur du festival a été réduite en raison d'une diminution du financement provincial. Ceux-ci parlent d'une baisse d'environ 100 000 $ des fonds alloués. Ils espèrent être en mesure de récolter des dons du public afin de compenser pour la diminution du financement. Thank you. Une rencontre aura lieu prochainement aux États-Unis entre le président Donald Trump et le premier ministre israélien. C'est le bureau de Benjamin Netanyahou qui en a fait l'annonce en soulignant que les deux hommes avaient eu un entretien téléphonique. Le premier ministre israélien en a profité pour féliciter Donald Trump à l'occasion du 250e anniversaire de l'indépendance des États-Unis. L'annonce de cette rencontre, dont la date n'a pas été précisée, survient sur fond de tensions présumées entre les deux dirigeants au sujet des efforts pour mettre fin au conflit au Moyen-Orient. Et Donald Trump va donner le coup d'envoi ce soir des célébrations justement entourant le 250e anniversaire de l'indépendance des États-Unis en prononçant un discours au pied du mont Rushmore dans le Dakota du Sud, un symbole fort, les précisions de Frank Matevon.
11: En 2016, un comité bipartisan a été mis sur pied pour célébrer le 250e anniversaire de l'indépendance. Mais le Congrès l'a privé d'une grande partie des fonds promis et l'administration Trump a créé l'an dernier sa propre organisation qui a revu tout le programme. Une foire dédiée aux 50 États du pays est ouverte depuis la semaine dernière sur le Mall, au pied du Capitole. L'événement ne fait pas le plein, certains États l'ont boycotté. Au moment de son ouverture, Donald Trump a parlé à un public peu nombreux, ce qui l'aurait d'ailleurs beaucoup agacé. Il est donc peu probable que la foule des grands jours se retrouve demain pour les festivités et un nouveau discours du président en soirée. À cela s'ajoute une chaleur étouffante qui pourrait dissuader le public de sortir. Un feu d'artifice géant est au programme, 850 000 pétards et fusées lancés de 10 emplacements différents, record mondial, et surtout une pollution inquiétante à la clé. Un tel bouquet final en pleine canicule, sans vent, pourrait mettre en péril la santé de milliers de spectateurs.
4: C'était Franck Matevon. Voilà, c'était les informations. 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

Nous, on est ensemble en ce vendredi 3 juillet, 16h06. C'est Martine Laberge qui vous parle en direct des studios du centre-ville de Toronto, où que vous soyez en Ontario. Je vous souhaite la bienvenue parmi nous. Ouais, on reparle de bouffe, de nourriture un peu plus tard avec ce Summerlicious, oui, qui prend son envol dans la grande région de Toronto. Les équipes

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1: Des huîtres, de fromage burrata, velouté. Il y a tellement de bonnes choses que c'est ça. J'en ai faim. Des îles flottantes, crème anglaise, profiterole, le bavarois du jour. On se parle de bouffe tantôt, mais pour l'instant, on parle de sport avec Ramin Pezeshki. 2 victoires pour l'Ontarienne Gabriela Dabrowski au tournoi de Wimbledon aujourd'hui. Puis j'imagine qu'elle doit certainement pas manger comme ça du foie gras avant d'entrer sur le court de tennis.
2: Oui, il faudrait la demander à son, ouais, demander à son retour.
1: Sa diète.
2: Oui. Bon, en tout cas, ça lui réussit tout ce qu'elle fait, oui, parce qu'aujourd'hui, elle a amorcé son parcours à Wimbledon avec 2 victoires, vous l'avez dit. Elle et sa partenaire brésilienne Luisa Stefani ont vaincu la chilienne Alexa Guarachi et la polonaise Alicia Rosolska en 2 manches identiques de 6-2. Donc, c'était en double féminin. Elle a par ailleurs gagné en 2 manches aussi avec son partenaire de jeu en double mixte, l'Américain Evan King. C'était un match contre les Britanniques Henry Patton et Olivia Nichols. Ça commence bien pour elle. Et Dabrowski et Stefani, qui, je le rappelle, sont deuxième tête de série parmi les favorites du double féminin. Oui. Au deuxième tour, elles vont affronter les Américaines Caroline Dolihide et Alicia Parks. Je rappelle aussi que c'est une bonne saison pour Dabrowski déjà.
1: Elle compte
2: 2 titres du Grand Chelem en double féminin d'une manière générale, dont celui obtenu aux internationaux des États-Unis l'an dernier. Et elle a triomphé 2 fois en double mixte dans les tournois majeurs. Elle a aussi participé à la finale des internationaux de France avec King saison cette année. Elle a remporté le mix aussi à Roland-Garros.
1: Bravo. Et dans le tableau masculin, Félix Auger-Aliassime joue en ce moment?
2: En ce moment, joue et Félix Auger-Aliassime mène 2 manches à 0. Il a gagné la première manche 7-6 et la deuxième 6-2 face à l'Américain Michael Zheng et mène 4-0 dans la troisième manche.
1: Donc,
2: bien parti pour gagner ce match qui se joue. C'est un match de 3e tour et c'est sur le court central, le court principal. Et il est bien parti aussi dans ce tournoi.
1: Peut-être un petit mot sur la Coupe du Monde qui se poursuit. Il y a un match qui se joue en ce moment, là, je le vois. Là.
2: Voilà, donc c'était le match dont on parlait. On est en prolongation du match qui oppose l'Égypte et l'Australie qui sont à égalité 1-1 à Dallas. On joue la 97e minute de cette rencontre. On verra s'il y aura un vainqueur d'ici une quinzaine de minutes ou une vingtaine de minutes plutôt, ou bien si on va jouer des pénalties.
1: Vous savez, j'ai souvent envie de rire en regardant, quand je regarde la télé, parce que régulièrement, je regarde, je monte les yeux, je regarde l'écran et je vous dis régulièrement, je ne sais pas si c'est le timing, je ne sais pas pourquoi, mais régulièrement, je regarde et au moment où je regarde, je vois un gros plan d'un joueur qui soit se lance par terre ou qui est par terre, là, il a mal, on dirait que c'est la fin du monde, je veux dire, il s'est blessé, j'ai l'impression que les secouristes vont arriver, puis hop, en genre 30 secondes ou 10 secondes, il est debout à nouveau, puis en train de jouer, bref, ça me fait toujours rire de voir l'expression, je veux dire, fataliste des joueurs de soccer. Non?
2: Est-ce que... C'est une impression que beaucoup de personnes ont. Parfois, il y a un peu de cinéma dans leur geste.
1: Oui,
2: parfois aussi, il y a des coups qu'ils prennent et qui sont assez durs. Mais ils sont habitués, c'est des professionnels, donc ils passent à autre chose rapidement. Mais c'est vrai que... Parfois, ils surjouent la situation.
1: Oui, je pense que oui. D'après ce que je vois. Merci, Ramin.
2: Je vous en prie.
1: Voilà, on va revenir sur les États-Unis aujourd'hui, 250e anniversaire, ça on va y revenir plus tard dans l'émission. Mais là, on va se parler d'un dossier qui nous touche directement et j'ai nommé ce nouveau pont qui relie Windsor à Détroit. Oui, le pont

0: Gordie Howe, qui est prêt, mais qui attend et qui attend. En fait, on en reparle aujourd'hui parce que le maire de Windsor, Drew Dilkins, a déclaré dans une entrevue au National Post qu'il vaut mieux garder le pont Gordie Howe fermé plutôt que d'accepter un mauvais accord. Et donc, pour y voir plus clair, puis surtout pour savoir si il y en a d'autres élus municipaux qui pensent comme ça dans la région de Windsor, je joins tout de suite au bout du fil Kieran McKenzie, le conseiller municipal de Windsor, à qui j'ai parlé à quelques reprises déjà depuis le début de l'été. Bonjour, Monsieur McKenzie, merci d'être là.
1: Oh, bonjour de me revoir.
0: Ben oui, toujours un plaisir. Bon, oui. Est-ce que vous avez sursauté ce matin quand vous avez lu ça dans le National Post, que votre maire avait dit ça, que finalement, il vaut mieux le garder fermé plutôt que d'avoir signé une mauvaise entente? Quelle a été votre réaction?
1: Ben, j'ai déjà entendu le maire en effet dire exactement cela auparavant. Alors, j'étais pas surpris du tout, mais je trouve que c'est une bonne position. Si on réfléchit un peu, faut reconnaître que ça fait plus que 20 ans dans notre région où on a eu les discussions d'un nouveau pont ou un nouvel endroit où on peut croiser la rivière Détroit. Alors, c'est une discussion que si on doit attendre un peu plus longtemps, c'est comme d'habitude pour nous autres. Cependant, on est extrêmement hâte à l'ouverture du pont Gordie Howe, mais si ça veut dire qu'on doit faire une mauvaise entente parce que Monsieur Trump sait pas qu'est-ce qu'il fait ou a une autre stratégie ou une stratégie qui est plus favorable à Monsieur Maroon, le propriétaire du Ambassador Bridge, je suis en accord qu'on devrait attendre au moment qu'on peut avoir l'entente qu'on a déjà fini avec les États-Unis pour l'ouverture du pont. Alors, je suis en accord d'attendre.
0: Vous êtes complètement d'accord. Est-ce que pas mal tout le monde sur le conseil municipal est d'accord avec vous et le maire?
1: J'ai pas entendu une autre opinion, alors je veux pas parler d'accord. pour tout le okay. monde, mais il y a non, pas non. personne qui a exprimé une autre vision.
0: D'accord. Monsieur McKenzie, est-ce que ça vous coûte de l'argent? Est-ce que ça coûte de l'argent à la ville et à la région parce que le pont reste fermé?
1: Oui, le pont Ambassador nous coûte de l'argent. Alors, c'est la ville de Windsor, la route qui amène tout le trafic de marchandises internationales au pont Ambassador, c'est une route qui s'est appelée Huron Church Road. Et c'est une route municipale. Cette route est 100% la responsabilité du soutien et entretien de cette route, c'est la ville de Windsor. Alors, la ville de Windsor, en effet, a subsidisé, si c'est le propre mot, l'échange international entre les États-Unis et le Canada. Ça fait des décennies qu'on a payé pour entretenir et maintenir la route qui apporte tout ce trafic dans notre ville, mais c'est le trafic pour le commerce international. Alors, ça nous coûte beaucoup d'argent. Pour maintenir cette route, c'est 2-3 millions de dollars par année si on fait le moyen de tous les coûts autour pour maintenir cette route. Alors, c'est une grande dépense pour la ville de Windsor, et on a très hâte à avoir une plus normale flot de trafic sur cette route et rediriger tout ce trafic ou la plupart de ce trafic sur le nouveau pont. Essentiellement, c'est la raison primaire que la discussion a même commencé. C'est le trafic sur Huron Church.
0: D'accord, mais là, en quoi est-ce que le nouveau pont, je veux dire, vous allez avoir des coûts d'entretien aussi parce qu'il va y avoir une autre route, donc les camions vont nécessairement emprunter cette autre route-là. En quoi, je suis pas certaine de comprendre pourquoi ça coûte plus cher d'entretenir Huron Church la route qui mène au pont Ambassador?
1: La route où le trafic va être redirigé C'est le the Herbury Parkway. C'est une route provinciale. Ça va aller à une. Alors, on va jamais voir le trafic international. S'ils veulent utiliser le pont Gordie Howe, ils vont utiliser les routes qui vont être entretenues et maintenues par les par la province au lieu de ville de Windsor. Alors, comme j'ai dit, c'est la ville de Windsor qui a mis une subvention à tout le Canada et puis les États-Unis pour maintenir une route qui est en effet en service du commerce international. C'est pas juste pour les citoyens du Windsor pour avoir toute la responsabilité de maintenir cette route, et ça c'est une des plus grandes choses. Et c'est non seulement les coûts, mais aussi c'est le santé publique qui est compromisé un petit peu avec le niveau de trafic. Alors on a très hâte pour voir, mais on veut pas avoir une mauvaise entente pour ouvrir le pont. On a déjà attendu plus que 20 ans, on peut attendre un peu plus.
0: Quelle serait une mauvaise entente et quelle serait une concession possible ou acceptable à votre avis?
1: Ben, je sais qu'il y a beaucoup de discussions avec ce qui va être les impacts avec Monsieur Maroon et le propriétaire du pont Ambassador. Mais ça c'est une discussion qui est selon moi c'est fou. J'ai déjà dit qu'une des raisons qu'on a construit le pont Gordie Howe, c'est que on veut enlever le trafic international sur les rues municipales. Mais aussi, on a reconnu que c'est une faiblesse de l'économie internationale et binationale entre les États-Unis et le Canada, avoir un pont le plus occupé pont pour le trafic de marchandises internationales. C'est le plus occupé pont de tout le Nord-Amérique. Et c'est une personne ou une compagnie qui contrôle tout ça. C'est trop de pouvoir pour une entité privée d'avoir tout ce pouvoir. Alors, on a une des plus importantes raisons pour reconnaître, pour construire le pont Gordie Howe, un projet de 7 billions de dollars, c'est d'enlever ce pouvoir de Monsieur Maroon et le redonner au public où on a la transparence et la gouvernance publique. Alors, le fait que Monsieur Trump veut s'occuper des intérêts du secteur privé et d'une personne qui lui a donné beaucoup de donations pour ses campagnes politiques. On ne veut pas voir une entente qui va être dans l'intérêt de M. Maroon.
0: D'accord. Merci beaucoup encore une fois d'avoir pris ce temps pour nous. Kieran McKenzie, je rappelle aux auditeurs, aux auditrices que vous êtes conseiller municipal à Windsor et que vous suivez ça de très, très près, évidemment. Oui. On va assurément s'en reparler lorsque ce pont-là, Gordie Howe, va rouvrir ou va ouvrir à la circulation.
1: Journée.
0: Moi aussi, j'ai hâte
1: à
0: cette journée-là. Merci. Bonne fin de semaine.
1: Toi aussi. Merci. Bye-bye.

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1: Beau petit jazz, ça. C'était Yves Marchand avec Quand elle me dit je t'aime. 16h24 minutes à cette émission. Et justement, un beau petit jazz. Peut-être qu'on entendrait ce soir, demain, peu importe, si on sort dans un restaurant. Ouais, il est quoi, 16h, comme je disais, 24-25. On commence peut-être déjà à penser à souper. On commence peut-être à avoir une petite faim. Et oui, ça tombe bien. Parce que à Toronto, aujourd'hui commence le fameux Summerlicious. Alors, du 3 au 19 juillet, ce sont plus de 230 restaurants à travers la ville qui vont proposer des menus à prix fixe pour le déjeuner, le dîner et le souper. Donc, pas le déjeuner, le dîner et le souper. Chaque menu comporte une entrée, un plat et un dessert. Et c'est une excellente occasion de découvrir la scène culinaire torontoise à des prix qui sont franchement plus accessibles. Et on s'en va vers Etobicoke, au nord de la ville, au restaurant Velouté, où le chef Fauzi est là, nous attend. Bonjour!
2: Bonjour, ça va bien?
1: Ça va bien. Donc, le chef Fauzi Kodt, c'est ça?
2: C'est ça!
1: Bon.
2: Vous avez bien dit, hein?
1: Oui, c'est bien. Mais merci d'être là. On me dit que vous êtes vraiment très heureux de parler de votre menu. On vous attrape juste avant l'ouverture de votre restaurant. Vous êtes sûrement en pleine préparation de vos petits plats. Ce sont pas tous les restaurants, par contre, qui participent à Summerlicious. Parlez-moi de votre décision à vous de participer à cet événement-là. Pourquoi?
2: Alors, franchement, ça m'a réussi, c'est vraiment quelque chose de vraiment très bien. On a suite participé à Summerlicious afin de faire découvrir notre cuisine à une nouvelle clientèle, accro la visibilité de notre restaurant, mettre en valeur la qualité de notre savoir-faire culinaire et contribuer au dynamisme de la scène gastronomique de Toronto. Et nous croyons que l'événement est une excellente occasion de fidéliser de nouveaux clients, tout en offrant une expérience gastronomique exceptionnelle, un excellent rapport qualité-prix.
1: Oui, et c'est vrai que oui, on connaît Summerlicious pour ça. Donc, ça vous donne une très bonne visibilité. En échange, ça représente quand même des efforts, j'imagine, pour vous. Comment est-ce que vous composez vos menus pour Summerlicious? Puis surtout, je voyais votre menu, là. Franchement, foie gras, il y a de la burrata, il y a des... C'est un beau menu coûteux.
2: J'adore la cuisine française gastronomique, surtout l'ancienne cuisine. Et malheureusement, il n'y a pas trop de restaurants à Toronto. Ils offrent l'ancienne cuisine française, surtout les gastronomiques avec les sauces et tout ça. Mmh. Et en plus, on est proposant plaisir choix pour chaque service afin d'offrir à nos clients une expérience personnalisée et d'y répondre à une vérité du goût et préférence alimentaire.
1: Oui. Est-ce que, par contre, je le disais là, en regardant votre menu, il y a des huîtres, il y a du foie gras, il y a des fruits de mer. Est-ce que financièrement, est-ce que Summerlicious, c'est un bon investissement pour vous?
2: Oui, avec les quantités de clients et tout ça, bien sûr, sur 12 semaines, c'est vraiment très bien pour tout le monde, pour les Bondance Summerlicious et Winterlicious. C'est toujours la même chose. C'est vraiment très bien pour le restaurant. C'est pour ça qu'on a participé pendant 15 ans.
1: Oui, oh, ça fait déjà 15 ans, d'accord.
2: Oh, ça fait déjà 15 ans avec Summerlicious. Malheureusement, bas pendant les, comment ça s'appelle, COVID.
1: Oui. Il n'y avait rien pendant le COVID. Là. Donc, oui, je comprends. Donc, est-ce que Summerlicious, est-ce que ça vous apporte un public différent, une clientèle différente qui devient une clientèle plus assidue, des réguliers à votre restaurant? Comment est-ce que vous voyez ça?
2: On a la chance, les clients, comme les venus dans notre restaurant, ils aiment bien ce qu'on fait, des bouffes, des services, des tout ça. On a les clients, ils rébutent encore, ils viennent encore, ils ramènent d'autres clients, des amis, tout ça. Et on a plusieurs clients rébutent en forme des Summerlicious, des Winterlicious, et ils viennent chaque année des Summerlicious, Winterlicious. On a des clients, Ça fait 5 ans, chaque année, elle vient de Summerlicious et Winterlicious, parce qu'avec les questions d'offre, avec les prix et tout ça, sur notre menu, c'est presque 1,5 fois de la même prix.
1: Donc, OK. Donc, les gens sont heureux de la sélection du menu et des prix, là.
2: Exactement. Par exemple, $75 pour les menus, c'est presque $110 si on n'a pas de Summerlicious.
1: Ouais. Ouais, clairement. Oui, parce que et si je en terminant là, parce que je vais vous laisser retourner à vos fourneaux là, à vos préparations, mais si j'allais chez vous pendant Summerlicious, je vois le beau menu, mais ce serait quoi pour vous le plat idéal là? Qu'est-ce que je prends? C'est un 3 services. Vous me proposez quoi? Quel est le meilleur choix?
2: Pour moi personnel, comme j'ai grandi en France, j'adore les foie gras parfaits. Et spécialement, j'ai fait moi-même. Alors, c'est pour ça que j'adore. Et l'autre plat, c'est vraiment aussi canadien, l'agneau. Et aussi, vous avez, comment on dit, les fruits des mers, l'anguini. Il y a plaisir, il y a des homards, des scallops, des crevettes. Mm-hmm. Alors, il y a plaisir des fruits des mers.
1: D'accord.
2: Et bien sûr, les crèmes brûlées, bien sûr.
1: La crème brûlée, ben oui, c'est un grand classique. Merci.
2: C'est canadien.
1: Oui. Alors, merci beaucoup d'avoir pris ce moment pour nous, ce moment très occupé pour vous. Je vous laisse retourner à vos fourneaux. Bon succès pour le Summerlicious. Je rappelle aux auditeurs, auditrices que monsieur le chef Fawzi, chef du restaurant Velouté, vous êtes situé au 2045 Lakeshore Boulevard sur le boulevard Ouest à Etobicoke, au nord de la ville. Merci d'avoir été là. Bonne soirée.
2: Un petit truc, s'il vous plaît. Je vais rajouter un petit truc. D'abord, par contre, bien sûr, c'est très sympa, merci. On est dans les meubles des Palace Pierre comme Dominion. Alors, pour venir pour nous, il faut passer par les meubles des Palace Pierre.
1: D'accord, c'est bien
2: alors,
1: noté.
2: Alors, on a l'intérieur.
1: D'accord.
2: C'était très sympa de parler à vous et je vous souhaite un très, très bel week-end.
1: Bon week-end à vous aussi. Au revoir.
2: Merci et j'espère un jour vous venir visiter.
1: Oui. Absolument.
2: Avec plaisir.
1: Merci, avec plaisir. Oui, avec plaisir. Au revoir. Merci.
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1: On poursuit avec notre thématique nourriture, mais aussi là maintenant boisson. En fait, c'est que plus tôt cette semaine, le 30 ou le 31 juin, la journée juste avant, je me souviens plus s'il y a 30 ou 31 jours à juin, mais bref, la veille du 1er juillet, on a reçu un communiqué de presse de la part de la province de l'Ontario pour essentiellement se vanter de la promotion qu'il fait des produits canadiens sur les tablettes du LCBO. Le communiqué dit que plus de 5200 produits canadiens sont maintenant disponibles dans les LCBO à travers la province et que en tout, les ventes de produits ontariens ont grimpé de plus d'un demi-milliard de dollars dans la dernière année seulement. Là, c'est toujours selon les chiffres du gouvernement d'Ontario. On sait que depuis des années maintenant, les producteurs ontariens déplorent le processus long, souvent très ardu, difficile, par lequel ils doivent passer pour avoir accès au marché, immense marché ontarien du LCBO. Et donc, on se pose la question de savoir est-ce qu'aujourd'hui, c'est plus facile pour eux de faire entrer leurs produits en succursale de la LCBO? J'en discute tout de suite avec ma prochaine invitée, Mireille Morin, copropriétaire de la distillerie Rowe de Hearst dans le nord de la province. La distillerie artisanale a une vodka dans les LCBO depuis 2014, s'apprête à faire entrer son tout nouveau gin dans les succursales. Bonjour Mireille Morin.
4: Bonjour, ça va bien?
1: Ça va bien, merci d'être là. Ben, c'est ça, c'est le communiqué de presse en fait de la province qui nous a donné l'idée de parler de ça. Et en plus, j'avais vu sur vos réseaux sociaux que vous venez d'envoyer votre premier lot de votre gin, Tamarack, qui s'appelle votre gin, à l'entrepôt de la RCBO dans la région de Durham. On va peut-être d'abord parler par ça et commencer par ça. À quel moment est-ce qu'il sera officiellement difficile? Parce que je suis allée voir sur le site internet de l'RCBO, le gin Tamarack qui n'est pas encore là. À quel moment est-ce qu'il sera disponible?
4: Ben là, il vient tout juste de partir de l'entrepôt, là, Martine. La semaine passée, en fait, on a envoyé 3 pellets et puis à Durham. Et puis, c'est ça. Là. Moi, je m'attends Est-ce que dans le mois prochain, là, dans les prochaines semaines, là, que ça va être accessible pour les clients? Donc,
1: d'accord.
4: Encore une couple de semaines. Il faut leur donner un peu de temps là, de rentrer tout ça et effectuer les tests qui sont faits habituellement pour la qualité. Et puis, ça ne devrait pas tarder.
1: Parlons justement test, qualité, processus, long encore quelques semaines. Quel est ce processus-là d'approbation? Est-ce qu'il a été plus facile aujourd'hui pour votre gin qu'il ne l'avait été en 2014 pour la vodka?
4: C'est à peu près le même. On était chanceux avant les rencontres qu'on a fait là, avec LCBO. On avait rencontré Michael Fagan, qui était à l'époque là, un des tops au niveau marketing au LCBO. Et puis c'est lui qui nous avait vraiment là, poussé, là, qui nous avait poussé dans notre envolée là, dans le LCBO. Pour ce qui est encore du tamarack, c'est encore lui qui nous a donné un coup de main en nous encourageant d'appliquer parce que on pensait pas rentrer un autre produit parce que à l'époque, c'était difficile. C'est long, c'est un long processus. C'est beaucoup d'efforts aussi parce qu'il faut après ça appeler les LCBO, il faut leur faire la promotion, il faut en faire la promotion auprès des clients potentiels. Il faut faire souvent des tournées en province pour le faire connaître. Et ça fait que ça fait beaucoup d'énergie à mettre dans un produit.
1: C'est ça, parce que c'est pas parce que votre produit est accepté par les LCBO et peut être distribué dans les succursales qui sera nécessairement disponible dans toutes les succursales de la LCBO en Ontario. Comment ça fonctionne?
4: Bien, ça fonctionne que souvent, ils vont être disponibles là, comme depuis qu'il y a eu la technologie, là, depuis COVID, là, en fait. Là, ils ont installé un système dans la LCBO que tu peux order online. Ça fait que tu vas sur le site web de la RCBO, tu tapes le produit que tu veux et puis il est délivré chez toi ou à la RCBO la plus près de chez toi. Ça fait que ça l'aide beaucoup énormément nos produits parce que là, tu n'es pas obligé d'être dans toutes les RCBO, mais souvent, qu'est-ce qu'on fait, c'est que une fois qu'on est accepté dans la RCBO, comme là, j'attends juste là qu'il fasse son apparition, puis là, je vais me mettre à appeler des RCBO pour qu'ils le rentrent dans leur produit. D'en parler au manager, peut-être scheduler une rencontre avec eux pour faire des essais là, auprès de leurs employés pour qu'ils deviennent nos ambassadeurs, là, ni plus ni moins. Là.
1: Ah oui, il faut carrément prendre le téléphone. Encore en 2026, il faut prendre le téléphone, appeler, puis vendre sa salade, ou dans ce cas-ci, vendre son gin.
4: Garantie, c'est pas donné, là. Ça veut pas dire que tu vas avoir du succès. Il faut vraiment que tu mettes l'effort, puis c'est ça, là. Ça fait que c'est pas facile.
1: Mireille,
4: oui, faut que tu vendes ta salade.
1: Oui. Ben, vends ton gin, dans ce cas-ci. Mireille Morin, quand j'ai commencé l'entrevue, vous m'avez entendu, là. J'ai dit qu'on a reçu un communiqué de presse de la province qui se vantait, disait plus de 5 200 produits canadiens qui sont maintenant disponibles au LCBO. On dit que les ventes de produits ontariens ont grimpé de plus d'un demi-milliard de dollars dans la dernière année. On dit qu'on fait du bon travail. Comment est-ce que vous réagissez à ça? Est-ce qu'effectivement, est-ce que ça vaut la peine d'entrer au LCBO? Est-ce que le LCBO fait un effort considérable et suffisant pour les produits ontariens aujourd'hui en 2026?
4: Je peux croire que oui. Le vouloir est là, c'est certain, parce que pour nous, dans la dernière année, justement, les ventes ont doublé. Pour la LCBO. Ça fait que si tout le monde, tous les produits canadiens ont fait ça, ça me surprend pas là, qu'ils ont fait beaucoup plus d'argent avec nous autres. Ça fait que. Puis l'autre affaire que le gouvernement a fait en Ontario, c'est qu'il nous a donné une plus grande marge de profit depuis août dernier. Sur les ventes directes qu'on fait dans les marchés ou à travers les RCO, OK, les outlets là, que tu as, des petits magasins là, qui sont appartenus là, par des propriétaires comme des dépanneurs ou des choses comme ça. Là. Ça fait qu'ils ont une licence de boisson.
1: D'accord. Je voudrais reparler de votre gin parce que je sais que c'est votre nouveauté. Vous me le disiez, vous avez travaillé très, très fort là-dessus. Parlez-moi-en de ce gin-là parce que pour vrai, quand j'en ai parlé à l'équipe, on se disait, ouais, il y a quand même beaucoup de gin, là. Je veux dire, quand on va sur les tablettes de Alcibio, il en manque pas de gin de toutes sortes. Comment et pourquoi choisir ce gin-là? Qu'est-ce qui le distingue? Pourquoi pensez-vous qu'il va fonctionner sur le marché?
4: Ben, je pense que premièrement, là, comme le gin est fait à partir de d'ingrédients que nous-mêmes on va dans la forêt autour de chez nous. En fait, on est en plein dans les mouches noires comme c'est là, puis les moustiques. Puis c'est ce qu'on fait tous les soirs. On ramasse des petits bouts là, de d'épinettes blanches, d'épinettes noires. On ramasse aussi du thé, du sapin et puis du tamarac. En août. On va aller ramasser du thé de Labrador. Et puis, quand Marcel fait sa raquette l'hiver au mois de janvier, il ramasse du poivre des dunes. Ça fait que...
1: Bon, Marcel, ça, on va dire, c'est Marcel, c'est votre mari, c'est Marcel qui est derrière tout ça, le mixologue.
4: C'est le cook. Ah oui, c'est le cook. Oui, ça fait que c'est lui qui est notre panoramix.
1: Panoramix,
4: oui. Ça fait que c'est ça. Ensuite, l'autre chose que je peux te dire, c'est qu'on l'a rentré dans une compétition à Londres, en Angleterre, et puis on ne l'a pas encore annoncé, mais on a gagné un argent avec pour le signature dans la catégorie signature. Gin signature. Ça fait que c'est vraiment, vraiment excellent.
1: OK, mais ça veut dire quoi, ça? Donc, ça veut dire, ça veut dire deuxième place pour la qualité, pour le goût?
4: Pour la qualité, oui. C'est ça, pour le goût. Ça fait que deuxième place en Angleterre, la place de naissance du gin, je pense que c'est bon.
1: Ah, d'accord. Oui, c'est vrai, en plus, le gin. OK. Bon, ben c'est oui. Bien vendu, puis, bien vendu.
4: C'est ça. Puis ensuite, on a également, pour le label, on a gagné l'étiquetage, on a gagné une bronze. Ça fait que...
1: Ah, parce que le produit est beau, visuellement, c'est ça?
4: Oui, oui, il est très beau. Ça fait que c'est... En fait, c'est les enfants, c'est une entreprise de famille, un peu. Ça fait que c'est les enfants qui ont travaillé très fort à nous faire un beau modèle.
1: Non, c'est vos enfants qui ont fait le oui. design. Puis là, ils viennent oui, de remporter le troisième prix à Londres, en Angleterre.
4: C'est ça. Oui, oui.
1: Ah, ben là, bravo. Vous les féliciterez de notre part.
4: Oui, c'est très bien. Oui, on est vraiment contents.
1: Ils devaient être contents. Ben oui.
4: Oui. Oui, on est pas mal fiers de notre produit. Ça fait qu'avec la vodka, ça avait été la même affaire. On avait gagné le meilleur produit d'un quatre meilleurs au monde. Ça fait que on fallait s'attendre qu'on était pour faire bon aussi avec notre gin.
1: Oui, mais là, puis vous me dites, il faut quand même prendre le téléphone, appeler. C'est difficile encore de vendre ces produits-là. Vous vous attendez à quoi au niveau de la réception pour votre gin et pour son envol? Quel est votre plan, là?
4: Ben là, le plan, ça va être faire. On a accès à des vidéoconférences maintenant. Ça fait qu'avant, quand on a commencé, il fallait faire le tour de la province. Maintenant, ça se fait par vidéoconférence. C'est plus aisé pour nous là, de faire ça de cette façon-là. On a une rencontre virtuelle avec il y a des réunions de les directeurs généraux comme des régions. Ensuite, on peut faire des réunions avec les managers de chaque magasin. Ça se fait quand même relativement bien. C'est la façon la plus facile de faire connaître notre produit. C'est certain que quand on a la possibilité d'aller en personne, ça a un plus grand impact. Parce que on est toujours passionné et on en parle avec conviction. Donc, c'est certain que ça fait bouger les choses plus vite. Donc, les employés font souvent un plus grand effort quand ils voient qu'on y va en personne. Mais tu sais, on est déjà connu pour notre vodka. Ça fait qu'on espère que ça va avoir des effets là, qui vont découler là, un peu là, sur de succès là, sur le tamarac.
1: D'accord. Mais bonne chance avec ça, Mireille Morin, copropriétaire de la distillerie Rau. Merci beaucoup. Bon été.
4: Ben, merci. Et bon week-end.
1: Oui.

0: Les vacances que nous chantait le trio originaire de l'Abitibi-Témiscamingue, belle promesse. Et oui, les vacances approchent, peut-être même que pour certains d'entre vous, c'est déjà commencé. Vous savez, quand on se prépare pour les vacances, on pense à toutes sortes de choses. On fait les valises, entre autres, mais on oublie souvent, dans le tourbillon là, du départ, nos plantes intérieures, on les retrouve 2-3 semaines plus tard, complètement desséchés ou encore noyés, ce qui est vraiment pas mieux entre vous et moi. Comment donc préparer ces plantes d'intérieur avant de partir, surtout en pleine canicule? Je pose la question à mon prochain invité. Il s'agit de Kennedy Johnston, propriétaire de la pépinière Peter Knipple à Gloucester. Bonjour, Monsieur Johnston.
1: Bonjour, bonjour.
0: Gloucester, vous êtes dans le coin d'Ottawa, là?
1: Oui, c'est ça. Vraiment dans une canicule.
0: Oui, oui. Et oui, puis vous avez eu du mauvais temps plutôt cette semaine, hein? 1er juillet, là, ouf, ça a brassé chez vous.
1: Oui, oui, pas mal. Beaucoup d'eau et beaucoup de vent aussi.
0: Ouais. Bon, heureusement, ça touche pas les plantes intérieures, parce que c'est ce dont on va parler ensemble. Parce que parmi les plantes d'intérieur, je veux dire, il y en a plein, là, toutes sortes. Il y a des ventes, des plantes, oui, grasses. Il y a des succulentes. Il y a des plantes tropicales. Parlez-nous de qu'est-ce qu'on devrait faire. Si je pars en vacances, par exemple, demain, le samedi, je pars en vacances demain matin, quels sont les conseils que vous me donneriez pour bien m'occuper de mes plantes, pour pas avoir de mauvaises surprises quand je reviens dans 2-3 semaines?
1: Oui, ça va dépendre beaucoup de les sortes de plantes d'intérieur que vous avez. Les choses comme les succulents, tu sais, ils prennent pas souvent beaucoup d'eau. Alors, pour toutes tes plantes d'intérieur, je dirais la journée d'avant ou le matin, donner les arroser très très bien,
0: un bon arrosage là, oui, généreux.
1: Un bon arrosage au complet pour que ça te donne souvent une bonne semaine pour être avant que tes plantes auraient besoin d'autres eau. Alors, ça, c'est une chose. L'autre chose, c'est si tu peux bouger tes plantes ensemble pour qu'ils se créent eux autres de l'humidité un peu.
0: Comme un écosystème plus humide.
1: Oui, c'est ça. Puis peut-être aussi pas les changer beaucoup de place, mais peut-être s'ils sont proches d'une fenêtre qui est chaude, peut-être c'est les bouger un peu plus à l'intérieur pour qu'ils sèchent moins vite.
0: Mm-hmm.
1: C'est un autre petit conseil.
0: D'accord.
1: Et les autres, c'est peut-être prendre une soucoupe d'eau avec des roches dessus pour. Puis tu peux mettre tes plantes par-dessus ça, sur les roches pour qu'ils ne sont pas dans l'eau, mais ils reçoivent l'humidité aussi la soucoupe.
0: Ah, d'accord!
1: Oui, c'est quelque chose d'autre.
0: Ça, j'avais jamais entendu ça. Qu'est-ce que vous pensez des. Il y a comme souvent, il y a des tiges, là, on remplit genre la tige d'eau, puis il y a comme une boule au bout. Vous savez de quoi je parle? Là, puis on remplit ça d'eau, puis là, on le met dans le terreau. Puis l'idée, c'est que c'est au fur et à mesure que la plante. Absorbe de l'eau tranquillement, l'eau descend. Est-ce que ça, c'est des bons trucs? Est-ce que c'est quelque chose à acheter? Oui. Ça vaut la peine ou on gaspille pour de l'argent?
1: Non, ça peut bien faire aussi parce que, tu sais, il y a certaines plantes d'intérieur aussi qui ont besoin de plus d'eau aussi. Alors, ça va les. Tu peux arroser ton plante à travers plusieurs heures ou peut-être même un couple de jours en faisant ça. Alors, ça peut aider aussi.
0: D'accord. Autre question, M. Johnston. Engrais, oui ou non?
1: Je dirais non pour avant que tu pars ou parce que l'engrais, ça va donner de l'énergie à la plante pour grossir, grandir. Puis, quand ça prend de l'énergie, ben ça prend de l'eau aussi. Alors j'attendrai que tu reviennes des vacances avant de donner de l'engrais.
0: Ah, bon, j'avais pas pensé de cette façon-là, parce qu'on pourrait penser, par exemple, de l'engrais, donner un supplément d'engrais, on se dit, ben, je lui donne des vitamines pour qu'elle aille bien pendant que je suis pas là, justement. Mais au contraire, elle va avoir besoin de plus d'eau, donc là, on est, c'est pas une bonne idée, là. On fait le contraire, en fait.
1: Oui, c'est ça. Même, tu sais, dans certaines circonstances, peut-être tu pourrais donner un petit coupe de cheveux à tes plantes.
0: On donne une coupe de cheveux à nos plantes.
1: Tu sais, peut-être juste parce que si tu fais ça, il y a moins de feuillage pour la plante à nourrir, mettons, avec de l'eau. Alors, dans certaines circonstances, peut-être c'est une bonne chose à faire.
0: D'accord. Si on est parti plus longtemps, par exemple, 3 semaines, on se dit, OK, on arrose, mais on coupe un tout petit peu. On la réduit de taille. Comme ça, normalement, elle a besoin de moins d'eau.
1: C'est ça.
0: D'accord. Oui. Et ça, on peut faire ça juste avant de partir. Il n'y a pas l'effet inverse, comme par exemple, vous me disiez avec l'engrais. Si on donne de l'engrais, la plante va avoir besoin de plus d'eau. Donc, il n'y a pas de choc, d'effet choc pour la plante. Et donc, elle n'absorbera pas plus d'eau là, en raison de la coupe. Donc,
1: il n'y a pas d'effet contraire. C'est un peu, ça peut arriver un petit peu aussi. Alors, c'est... ça prend des deux bords un peu.
0: Vous m'aidez pas, M. Johnston, là. Vous nous aidez pas, là. Allez-y.
1: Non, mais je dirais que ça dépend de la plante. Si c'est en train de pousser beaucoup, je dirais que c'est plus dans les plantes peut-être extérieures, les fleurs, tes pétunias puis des affaires de même. Peut-être donner un coup de cheveux, je pense que c'est plus dans ce sens-là, peut-être.
0: D'accord. Mais,
1: ça aiderait.
0: D'accord. Vous me disiez tantôt, je vais juste revenir parce que j'y pense, là, vous avez dit on pourrait peut-être regrouper des plantes pour qu'elles soient qu'elles forment une espèce de micro un écosystème de plus humide. Vous nous proposez de les regrouper où? Parce que je me dis, est-ce que je dois les déplacer dans un endroit où justement il va avoir moins de soleil, ou carrément pas de soleil, oui?
1: Je dirais pas de soleil, mais juste un petit peu moins de soleil, de la lumière indirecte.
0: D'accord.
1: Parce que tu veux pas comme les mettre dans le sous-sol ou quelque chose. Ils ont besoin du soleil, mais juste que c'est un peu moins chaud, tu sais, pas en avant du la fenêtre qui de l'ouest ou quelque chose
0: Dernière chose par rapport à nos plantes et les vacances. Donc, si on revient à la maison après 2 semaines, 3 semaines, on s'aperçoit que la plante, est-ce qu'elle peut mourir dans ce temps-là ou est-ce qu'on peut toujours la rescaper? D'une part, ça c'est ma première question, surtout si elle a manqué d'eau.
1: Ça se peut, ça dépend de la plante puis combien d'eau combien de temps que ça manquait d'eau. C'est sûr, en revenant, je donnerais l'arroserais très bien encore. Puis là, je dirais que en général, je donnerais de l'engrais pour donner de l'énergie un petit peu puis pour que ça commence à pousser du nouveau des nouvelles
0: feuilles. D'accord. Merci beaucoup de nous avoir parlé donc de nos plantes intérieures. Kennedy Johnston, je rappelle que vous êtes propriétaire de la pépinière Peter Nipple à Gloucester dans la région d'Ottawa. Merci.
1: Merci beaucoup.
0: Au revoir.
1: Journée.

0: On vient d'entendre la version de Silva Balasanyan de cette chanson popularisée par Asmahan, qui était une princesse druze syrienne, une l'une des plus grandes voix du monde arabe dans les années 1940. Et donc, cette nouvelle interprétation qu'on vient d'entendre, c'était de la chanteuse née à Beyrouth, d'origine arménienne. Elle est installée à Montréal maintenant. C'était Habibi. Habibi, ça veut dire en arabe, mon cher Ramin Pezeshki, mon
1: amour. Cher ami, ou voilà, donc...
0: Recherche, c'était mon amour.
1: Amour, ma bien-aimée, ça dépend du degré de la phrase. Mais en tout cas, nos amis, nos bien-aimés, équipe égyptienne vient de gagner à l'instant. Donc, voilà. C'est un peu un clin d'œil aussi. Ils ont gagné leur match de 16e de finale en battant l'Australie au tir au but, au pénalty. 4 pénaltys marqués contre 2 pour l'Australie. Et donc l'Égypte qualifiée.
0: Ben voilà. Et tennis Wimbledon.
1: Félix Auger-Aliassime aussi qualifié pour le 3e tour.
0: Ouhou,
1: en battant l'Américain Michael Zheng.
0: Voilà. On se retrouve de l'autre côté du bulletin d'information de 17h. À tout de suite.
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6: Aujourd'hui, au Radio-Journal, les écologistes s'y opposent, l'industrie pétrolière s'en réjouit, le projet de pipeline dans l'Ouest canadien divise. Se chercher un loyer en pleine crise du logement.
7: C'est comme un deuxième emploi parce qu'on doit envoyer des messages tout le temps. La moitié des messages, les gens ne répondent pas.
6: Plus de 2000 ménages québécois n'ont pas encore trouvé. Et Coupe du monde de la FIFA, le Canada joue le tout pour le tout contre le Maroc demain. Bonjour, ici Nathalie Babin-Gagnon. Le projet albertain de pipeline vers la côte ouest canadienne, qui a obtenu le feu vert d'Ottawa, continue de faire des vagues au pays. Le monde des affaires est enthousiasmé par cet éventuel nouveau corridor pétrolier, dont le coût estimé atteint jusqu'à 44 milliards de dollars. Le projet est moins bien reçu par les organisations environnementales. Les réactions avec Francis Plourde.
8: Politiquement, Mark Carney semble avoir réussi un tour de force, convaincre l'Alberta d'opter pour un tracé vers le sud et s'assurer que la Colombie-Britannique ne s'y oppose pas.
9: C'est une journée très importante pour les Canadiens, pour les Albertains, pour l'industrie.
8: Un choix qui fait consensus au sein de l'industrie pétrolière, souligne Kendall Dilling, président de l'Alliance des sables bitumineux.
9: Cela représente un niveau d'alignement qu'on n'a pas vu depuis longtemps.
8: Même à Québec, la première ministre Christine Fréchette accueille positivement l'annonce.
10: Je suis d'accord avec l'idée qu'on déploie notre énergie vers d'autres marchés.
8: Mais le fait que le fédéral devienne un investisseur à parts égales avec l'Alberta, alors que la société Pembina Pipeline ne participe qu'à 10 % fait réagir à Ottawa. Sur X, le chef du Bloc québécois, Yves-François Blanchet, se demande si les Québécois se font flouer et dénonce l'abandon du climat. Le député libéral Stephen Guilbeault déplore aussi que les contribuables paient la facture, alors que les pétrolières feront, selon lui, 60 milliards de dollars de profit cette année. Chez les environnementalistes, l'Institut Pembina reproche au gouvernement d'avancer sans confirmation du projet de captage de carbone, tandis qu'Équiterre dénonce l'impact environnemental. Pendant ce temps, l'ambassadeur américain Paul Hoekstra réitère l'intérêt des États-Unis pour le pétrole canadien, mais prévient que s'ils ne parviennent pas à une entente avec l'Alberta, ils iront voir ailleurs. Ici Francis Plourde, Radio-Canada. Vancouver.
6: Au Québec, au moins 2000 ménages sont toujours à la recherche d'un logement deux jours après le 1er juillet. C'est ce que révèle le Front d'action populaire en réaménagement urbain, le FRAPRU, qui a fait son habituel bilan après la période des déménagements. Le reportage d'Étienne Perrault.
11: Lana Amani s'installe tranquillement dans son nouvel appartement.
12: J'ai pas encore fait le ménage.
11: Elle a choisi de quitter son ancien studio qu'elle considérait trop petit et trop cher.
12: 1250, sans l'hydro.
11: Mais pour arriver à dénicher ce 3,5 à Montréal, ça lui a pris des efforts considérables.
12: Je rigolais avec ça, mais c'est comme un deuxième emploi parce qu'on doit envoyer des messages tout le temps. La moitié des messages, soit les gens répondent pas, soit on programme une visite et en fait, entre-temps, ils l'ont déjà loué.
11: C'est entre autres parce qu'il est de plus en plus difficile de se loger qu'autant de personnes cherchent encore un logement après le 1er juillet.
13: Au Québec, il y a 2039 ménages, donc des familles et des personnes locataires qui sont accompagnées activement par un service d'aide.
11: Au Front d'action populaire en réaménagement urbain, le FRAPRU, la directrice Véronique Laflamme estime que ce chiffre, qui prend seulement en compte ceux qui ont fait appel à un service d'aide, n'est qu'un aperçu de la crise au Québec.
13: Donc, c'est important de comprendre la limite. Ces services-là, dans le fond, ne sont pas publicisés et connus partout sur le territoire.
11: Le FRAPRU est donc d'avis que pour permettre aux locataires de souffler un peu, il ne faut pas seulement construire plus, mais miser surtout sur les logements abordables.
13: On pense que construire pour construire, peu importe le prix, ça va régler le problème, mais force est de constater aujourd'hui que ça ne réglera pas le problème pour bien des locataires.
11: À l'approche des élections provinciales, l'organisme demande aux différents partis des engagements concrets pour freiner la crise du logement. Ici Étienne Perrault, Radio-Canada, Montréal.
6: Les versements de l'allocation canadienne pour l'épicerie et les besoins essentiels annoncés en janvier ont commencé aujourd'hui. Le programme qui remplace le crédit pour la TPS-TVH s'adresse aux familles à faible revenu. Environ 12 millions de Canadiens sont admissibles à cette aide bonifiée. Marc-Antoine Leblanc a préparé ce qui suit.
14: Mais c'est sûr qu'il y a plus d'argent dans leur poche, personne ne va dire non à ça.
15: Anne Saint-Arnaud ne cache pas sa satisfaction envers le nouveau programme fédéral. Depuis une trentaine d'années, elle œuvre pour Jeunesse au soleil, un organisme qui vient en aide aux familles les plus démunies dans le Grand Montréal.
14: Même des initiatives ciblées pour des personnes ciblées.
15: Un point que souligne aussi le professeur à l'Université Laval, Maurice Doyon.
16: C'est mieux que d'envoyer un chèque de 500 $ à tous les Québécois, par exemple. Sur le court terme, c'est probablement une des meilleures solutions, là.
15: Grâce à l'allocation, les familles admissibles recevront 25 % de plus qu'avec l'ancienne version, le crédit pour la TPS-TVH. Ottawa calcule ainsi qu'une famille de 4 personnes dont le revenu net est de 40 000 $ va bénéficier d'une augmentation de 272 $ pour l'année 2026-2027. Une personne seule avec un revenu de 25 000 $ recevra 136 $ de plus pour la même année. Selon le chercheur à l'Institut de recherche et d'information socio-économique, Colin Pratt, le programme présente des avantages, mais reste insuffisant.
17: Parce que de manière complémentaire, le gouvernement doit aussi agir sur les dépenses, c'est-à-dire freiner la hausse incroyable des dernières années que subissent les Canadiens et Canadiennes pour répondre à leurs besoins de base.
15: L'allocation canadienne pour l'épicerie et les besoins essentiels est en vigueur pour les 5 prochaines années. Ici Marc-Antoine Leblanc, Radio-Canada, Montréal.
6: Au moment où la ville de Montréal se prépare à souligner les 50 ans des Jeux olympiques de 1976, cet anniversaire rappelle de douloureux souvenirs à Taïwan. À l'époque, le gouvernement de Pierre Elliott Trudeau avait refusé de laisser la délégation taïwanaise participer aux Jeux sous le nom de République de Chine. Encore aujourd'hui, cet épisode affecte la façon dont l'île est perçue lors de compétitions internationales. Le reportage de notre correspondant en Asie, Philippe Leblanc.
18: À 77 ans, Lin Changxiong continue de passer ses journées au bord des terrains de compétition équestre, mais tout lui rappelle les Jeux olympiques de Montréal auxquels il n'a jamais pu participer. C'est le plus grand regret de ma vie, dit-il. Les Jeux olympiques sont le but ultime d'un athlète. À l'été 76, le gouvernement canadien de Pierre Elliott Trudeau a refusé de laisser entrer la délégation sous son nom officiel, soit la République de Chine. Quelques années plus tôt, Ottawa était devenu un des premiers pays à reconnaître diplomatiquement la République populaire de Chine de Mao. Nous n'avons jamais compris la décision du gouvernement Trudeau. À l'époque, nous étions en colère, se souvient Liu Bingwen, membre de la délégation en 76. Le gouvernement autoritaire taïwanais, pour sa part, avait refusé d'utiliser le nom de Taïwan ou de Formose. Les Jeux de Montréal ont transformé la place de Taïwan dans le mouvement olympique. L'île participe aujourd'hui

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3: Le Maroc est sixième. Alors, on a assisté aux entraînements des deux équipes, des points de presse également aujourd'hui. Je peux vous dire qu'il y a trois fois plus de médias qu'au début du tournoi. Alors, on sent qu'on est ailleurs, là, la tension qui a augmenté d'un cran. Ce serait facile de se laisser emporter. Alistair Johnston du Canada, qui avait perdu contre le Maroc en 2022 lors de la dernière Coupe du Monde, a dit que l'équipe canadienne est les plus calmes ici à Houston, que si toutes les pièces sont en place, le Canada qui peut battre n'importe qui sur la planète. Pendant ce temps, il y a l'entraîneur canadien, Jesse Marsh, qui continue de lancer des fleurs au Maroc en disant que c'est une excellente équipe. Et il y a l'entraîneur du Maroc, Mohamed Wahbi, qui est en place depuis mars 2026, qui abat les mêmes cartes. On l'écoute.
4: Moi, je suis quelqu'un de très franc et surtout authentique quand je parle avec mes joueurs. Et je leur ai dit que ça allait être notre match le plus important de la Coupe du Monde et surtout le plus difficile.
5: Et Jean-Patrick, il y aura un autre élément intéressant dans cet affrontement puisque le gardien marocain est montréalais.
3: Il est même né à Montréal, il a 35 ans, mais il a passé une grande partie de sa vie au Maroc, évidemment, mais aussi en Europe parce qu'il a porté les couleurs des grandes équipes, Séville, l'Atlético Madrid. Donc, il est habitué à la grande pression des grands matchs. Peut-être qu'on pourrait dire que la chaleur serait un avantage pour le Maroc. Il fait 38-39 degrés ici à Houston. Eh bien non, le match sera joué sous un toit fermé.
5: Merci Jean-Patrick.
3: Au plaisir.
5: Et au tennis, à Wimbledon, le seul Canadien encore en lice en simple, Félix Auger-Aliassime, a vaincu en trois manches l'Américain Michael Zheng, un joueur qualifié au troisième tour. Voilà, c'était le Radio-Journal de Radio-Canada. Au nom de toute l'équipe, bonne soirée.

0: Rebonjour. Re-bienvenue parmi nous, pas comme d'habitude. En ondes à partir du centre-ville de Toronto, mais diffusé partout dans cette belle province qu'est l'Ontario. J'espère que vous allez bien, que vous passez un très, très beau vendredi. J'ai presque envie de dire presque en soirée et que vous avez un beau week-end qui vous attend, que vous avez prévu avec des membres de la famille, avec des amis ou en solo parce que on est bien accompagné par soi-même. Bien évidemment. Bref, j'espère que vous allez bien. C'est ce que je voulais dire. En tout cas, le soleil est au rendez-vous pour pas mal de régions ici à travers la province. Si je regarde rapidement le radar d'Environnement Canada, on a encore des alertes de chaleur extrême pour certains secteurs du nord de l'Ontario. Quoique, de façon générale, quand on regarde la carte, là, ces bulletins-là de chaleur extrême se déplacent vers l'est du pays, mais bon, encore en vigueur dans la grande région. Si je commence par le nord, là, tous les secteurs de Gorbey, là, dans le coin du lac Huron, la baie Géorgienne. Alors, on est encore évidemment en alerte de chaleur extrême. Plus au nord aussi, si je vous parle de Saint-Saëns, je regarde le Chapleau, Chapleau, Gogama, Elliott Lake, sur Sainte-Marie, New Lesquerd aussi, tout le Témiscamingue ontarien, on est encore sous l'effet de la chaleur, jusqu'à Mattawa aussi, Bracebridge, Huntsville aussi, Orillia. Plus au sud, évidemment que, c'est plus chaud, c'est encore plus chaud. Donc, avertissement de chaleur. Ça, c'est Sébastien Saint-François qui rit de moi. Depuis qu'il est rentré ce matin, qui rit un peu de moi, je ne sais pas pourquoi. Ben... Long épisode de chaleur qui se poursuit. Température maximale 32 degrés Celsius. Puis c'est ça qu'on a à peu près en ce moment. Le Kingston 29 avec un humidex
1: de
0: 39. J'ai chaud. Windsor 34 degrés avec un humidex de 42. Toronto, au moment où on se parle, il y a... qu'est-ce qu'on a? Excusez, on est à 31 degrés. Un peu plus frais dans le nord, 22 degrés en ce moment à Kapuskasing, dans la grande métropole de Kapuskasing. Bonjour aux gens là-bas.
1: À moins que je me trompe, on a encore des alertes météo en plus

0: Toronto, non seulement pour la chaleur, mais aussi pour les orages violents.
1: Ben, je regardais
0: puis
1: ça, là.
0: Les rafales à 100 km/h.
1: En fait, trois alertes météo. Et là, je suis dans orage violent. Merci, Sébastien Saint-François. Vous devriez venir faire votre tour plus souvent.
0: Moi c'est et encore... la météo. Hein?
1: Oui, c'est ça. Non, c'est parce que j'essayais de voir, et c'est encore en vigueur, de Richmond Hill à Oshawa. On nous dit que c'est le déplacement de l'orage en ce moment. Les météorologues d'Environnement Canada surveillent un orage violent qui pourrait produire des rafales causant des dommages. Donc, le déplacement, là, c'est vers le sud-est à 50 km/h. Des forts jusqu'à 100 km/h. De fortes rafales pourraient ne pas accompagner les averses de pluie ou les orages. Bref.
0: Vous savez voilà. qu'on a des alertes, je ne sais pas si les gens le savent, mais on a des alertes aussi entre collègues dans la salle de nouvelles.
1: Ah oui?
0: On appelle ça des alertes la berge. Quand vous vous déplacez dans la salle de nouvelles, on s'envoie des courriels.
1: Pour dire quoi?
0: Dire attention, elle s'en vient. Ça va brasser!
1: Ça va brasser! Elle arrive!
0: Mais non, pardon. C'est pas vrai. On vous adore, Martine.
1: Ben oui, je sais bien.
0: Il faut bien qu'on vous taquine, c'est vendredi. Là.
1: Oui.
0: On ne peut pas vous laisser ça si facile que
1: Merci.
0: Ça, vendredi.
1: Non, c'est vrai. Mais vous, votre vendredi, c'est comme votre lundi ou presque.
0: C'est comme mon mardi.
1: Mardi, oui, parce que vous commencez les vendredis, les jeudis. Téléjournal Ontario, 18h, mon ami.
0: Ben, on revient évidemment, oui, sur la météo, parce qu'il y a beaucoup de choses à dire, mais beaucoup aussi sur la fin de la Coupe du Monde à Toronto. Le tournoi se poursuit, mais le dernier match joué à Toronto, c'était hier. Léo Molinier,
1: ça a brassé. C'était fort hier.
0: C'était tout un match, en tout cas. Tout un match. On en parlait encore aujourd'hui à 16h. Est-ce que Ronaldo était hors-jeu ou non?
1: Bon, c'est bien. On va se souvenir de ce match, le dernier match à Toronto.
0: Vous avez sûrement vu la vidéo, hein, Ronaldo qui salue ses partis. À la fenêtre de l'hôtel à Toronto. Hier soir, il y avait des gens jusque très tard. Donc,
1: je les ai entendus, j'habite tout près de là.
0: Ah oui, bon.
1: Je savais pas que c'était lui, Ronaldo qui lui saluait, mais je savais qu'il se passait quelque chose parce que c'était fort.
0: Ça, c'est vraiment des beaux moments. C'est un peu un point d'orgue pour ce dernier match de la Coupe du Monde. Ça fait plaisir à bien des gens. Il y a eu énormément de rassemblements. Donc, Léo Molinier nous fait le bilan de ça. On aura notre collègue Jean-Patrick Ballu qui est à Houston et qui suit l'équipe du Canada. Il va nous parler de cette veille de match. Huitième de finale, demain qui se rejoint entre le Canada et le Maroc. Match très important. Oui. Jean-Patrick Ballu sera avec nous. On a plusieurs autres dossiers aussi. Cette terrible histoire d'un enfant qui est décédé, deux mères qui sont condamnées. Bienvenue Senga. Et là-dessus, pour nous, va nous parler de la peine qu'elles ont reçue.
1: Prison à perpétuité.
0: Exactement, sans possibilité de libération conditionnelle avant 25 ans. On revient sur votre sujet préféré, je pense.
1: Ah oui?
0: Le mariage de Taylor Swift. Je savais que j'avais raison. J'ai toujours raison avec vous, Martine.
1: Si vous saviez à quel point ça ne m'intéresse pas. Mais bon.
0: Bon, ben écoutez, regardez pas le deuxième blog du téléjournal, mais pour tous ceux qui aiment s'informer, vraiment de l'information pure et dure.
1: Oui, pure et dure,
0: c'est extrêmement important pour votre vie de tous les jours.
1: Essentiel à votre
0: deuxième bloc aux environs 18h12 ou 13h, quelque chose comme ça.
1: On va parler de Taylor Swift et son mariage à son beau... comment il s'appelle? Donc,
0: Kelsey.
1: Kelsey,
0: Travis
1: quelque chose.
0: Kelsey. Oh, okay. Des Chiefs de Kansas City, Martine. Okay. Faut que je nous aide avec vos sports. Hein.
1: Merci.
0: Ronaldo, Kelsey, même équipe? Non, deux sports différents.
1: Ouais.
0: Et on va terminer avec quoi? Qui sort une chanson? Là, le savez-vous, là, une nouvelle chanson qui s'en vient? Là, une vedette?
1: Non.
0: Internationale?
1: Je m'excuse.
0: Nouvelle chanson de Céline Dion?
1: Ah, OK. Non, je ne savais pas.
0: Mon Dieu, Martine. Qu'est-ce qui se passe?
1: Je suis désolée.
0: Vous passez un coup de vent, vous le dit, Martine, il se passe ceci.
1: Mais j'ai d'autres qualités, Sébastien Saint-François.
0: Vous avez d'énormes qualités.
1: Oui, mais pas celle-là, de toute évidence.
0: On me dit que vous cuisinez adorablement.
1: Oui.
0: Vous êtes très comique aussi.
1: Oui, ah, merci. Ça, c'est gentil. Ça, c'est très gentil. OK, on vous écoute à 18h, mon cher ami. Je vous laisse retourner à vos crayons et devant votre
0: écran. Bonne fin de vendredi.
1: Merci. Demain, 4 juillet, marque officiellement les 250 ans de la Déclaration d'indépendance des États-Unis. Cela dit, les festivités entourant cet anniversaire ont déjà été lancées hier, alors que les Américains sont, vous le savez comme moi, de plus en plus divisés. Le cœur de Washington s'est carrément transformé en grande foire pour les prochaines semaines. Je fais le point avec François Furstenberg. Il est professeur d'histoire à l'Université de Johns Hopkins, chercheur associé au Cerium de l'Université de Montréal. Bonjour, Monsieur Furstenberg.
2: Bonjour.
1: Selon vous, comment résonne la déclaration d'indépendance américaine aujourd'hui aux États-Unis, même à l'époque de Donald Trump?
2: La déclaration annonce bien évidemment tout d'abord la déclaration d'une indépendance d'une nouvelle nation, mais plus fondamentalement, c'est une déclaration qui fonde cette nouvelle nation sur des idéaux universels, c'est-à-dire le droit à la vie, à la liberté. Ça prononce des déclarations d'égalité. Et ce sont toujours des mots, je pense, qui inspirent les Américains, même dans un moment, peut-être surtout dans un moment où le pays est profondément divisé, comme vous venez de le dire. Mmh. Évidemment, tout le monde n'a pas la même idée de ce que veulent dire ces mots, ces idéaux. Mais ça reste quelque chose de central au nationalisme américain.
1: Absolument. Vous savez comme moi que des observateurs disent que que Donald Trump est le président américain le plus polarisant de son histoire. Est-ce que c'est le cas pour vous?
2: C'est pas le premier président qui divise le pays. C'est pas le premier président à siéger à un moment où le pays est polarisé. Évidemment, il y avait une guerre civile au 19e siècle et Abraham Lincoln, quand il a été élu président, était quelqu'un qui n'était pas réellement reconnu par beaucoup de États et a mené à une guerre civile. Donc, on ne peut pas dire que c'est le moment le plus divisé, ni probablement le président le plus polarisant, mais ça reste à voir où les choses iront en ce moment. On est dans une incertitude assez profonde.
1: Savez-vous, je n'étais pas certaine de vous poser cette question-là, mais finalement, je suis contente de vous l'avoir posée parce que c'est vrai que ça remet en contexte. En 250 ans, il s'en est passé des choses aux États-Unis. Et vous savez, les êtres humains comme nous, on a tendance à oublier ou même à ne pas savoir et à ignorer l'histoire. Merci de nous avoir rappelé ces faits historiques-là. C'est intéressant. C'est important, je pense, de le savoir ou de se le rappeler. Je voudrais revenir sur les festivités qui entourent le 250e du pays. Est-ce que vous avez l'impression que ça peut unir les Américains et les Américaines en ce moment? Comment est-ce que vous le ressentez, ce 250e anniversaire en ce moment?
2: Non, j'ai pas trop l'impression que c'est quelque chose qui mène à une unité nationale. Pour moi, il y a une comparaison à faire avec les commémorations, les célébrations du 200e anniversaire. C'était en 1976. Et le pays, à ce moment-là, était également, comme aujourd'hui, profondément divisé. C'était à la suite de la guerre du Vietnam qui a déchiré le pays. C'était à la suite de la crise présidentielle de Watergate, où le président Richard Nixon avait fini par démissionner. C'était un moment où la question des droits civiques pour les Afro-Américains avait déchiré le pays avec des émeutes dans beaucoup de villes. Et pourtant, même dans ce moment de division intense, de division profonde, c'était des commémorations qui ont malgré tout réussi à unir les gens autour d'un moment de joie, je dirais. D'accord. Aujourd'hui, j'ai pas du tout l'impression qu'on voit la même chose.
1: Pourquoi ?
2: C'est une très bonne question. Je crois en partie, ça revient à la première question la question précédente sur Donald Trump. Parce que même si Donald Trump n'est pas un président, le premier président polarisant, je pense que c'est peut-être le premier président qui ne cherche pas à unir le pays, qui ne cherche pas à surmonter les divisions politiques, les divisions sociales et culturelles à travers le pays, un grand pays après tout. Mais c'est un président qui joue sur la division. Et on voit dans les commémorations, il y avait une tentative depuis plus de 10 ans de organiser des festivités autour de la de cet anniversaire pour la nation. Donald Trump, il est arrivé et il a commencé presque d'autres commémorations qui seraient subventionnées par des donateurs. Et qui font presque une commémoration alternative. Donc, ce qu'on voit en ce moment, c'est presque plusieurs commémorations. Il y en a pour la nation et il y en a pour le parti MAGA. Et c'est quelque chose quand même assez spectaculaire, je trouve, de venir et de jouer là-dedans pour justement ajouter aux divisions. Et je crois que ça joue sur des gens d'un peuple qui est déjà profondément divisé, que ce soit économiquement, avec des inégalités qu'on n'a jamais vues dans la nation, même dans la première Gilded Age, qu'on appelle l'âge doré, plaqué d'or, à la fin du 19e, début du 20e siècle, il y avait des divisions économiques, mais elles étaient moins importantes que les divisions qu'on voit aujourd'hui. C'est un moment de croissance dans les tensions raciales autour des questions d'immigration, encore une fois, pas la première fois qu'on voit ça, mais tout est en train de s'arrimer autour de la question, quels sont les États-Unis et qu'est-ce que les États-Unis veulent dire aujourd'hui et quels sont les principes fondamentaux. Je pense que sur cette question-là, est-ce qu'on veut même une démocratie où la majorité a le droit d'élire les gens qu'ils veulent pour diriger le pays? Même sur cette question, il n'y a pas tout le monde qui est d'accord et c'est quand même quelque chose de spectaculaire.
1: Oui, et de sombre, ce que vous venez de dire. Et si je vous demandais en terminant de peut-être prendre un regard à vol d'oiseau, ces commémorations-là sont, vous sentez, sont perçues de quelle façon par la communauté internationale au moment où, comme vous le disiez, là, quand même, on voit un Donald Trump qui revendique une place centrale dans ces célébrations-là. Qu'est-ce que ça a comme effet au point de vue international, au point de vue du regard de la communauté internationale sur le pays des États-Unis sous Donald Trump?
2: Là, encore une fois, je crois qu'il y a une différence assez importante. J'ai évoqué la période de la guerre civile qui reste et qui va sans doute rester le moment le plus divisé pour la nation. Mais les États-Unis, à cette époque-là, étaient un pays qui était relativement petit. C'était pas un pays de toute puissance. Aujourd'hui, les États-Unis, on vient de vivre une longue période depuis la Deuxième Guerre mondiale où les États-Unis étaient au centre du système international. Jouer un rôle stabilisateur pour le système international. Qu'on soit pour ou contre ce système, les États-Unis étaient au cœur. Et il me semble qu'on est en train de voir la fin de ce moment de hégémonie américaine et c'est quelque chose quand même de voir un pays qui reste au centre du système mondial pour le moment se déchirer comme ça et ça a donc des effets internationaux très déstabilisants pour d'autres pays, notamment le Canada, mais bien sûr pour l'Europe et un peu partout. Donc il y a des effets beaucoup plus importants aujourd'hui qu'on l'aurait vu dans le passé seulement à cause du pouvoir américain.
1: Pas sur la géopolitique internationale tout au complet, là. Merci beaucoup d'avoir été des nôtres, François Furstenberg. Je rappelle aux auditeurs, aux auditrices que vous êtes professeur d'histoire à l'Université de Johns Hopkins aux États-Unis, c'est ça?
2: C'est exactement oui. Ça, Johns, un nom particulier.
1: Ouais. Chercheur aussi associé au CIRIUM de l'Université de Montréal. Grand merci à vous, je vous souhaite un beau week-end.
2: À vous aussi.
1: En chanson, une chanson justement qui a été écrite par un des grands, une des grandes plumes, mais aussi, je ne sais pas si c'est une grande voix, mais en tout cas, un grand personnage québécois, et j'ai nommé Jean-Pierre Ferland, qui écrivait jadis cette chanson comme une espèce de provocation assez tendre, mais bon, assez directe aussi, en faire l'américanité qui envahissait à ce moment-là le Québec. Voici « God is an American », mais repris à la sauce franco-ontarienne de conflits dramatiques.

0: Ouais, ça brasse cette version-là du grand classique God is an American de Jean-Pierre Ferland, repris par le groupe Conflit Dramatique, Feu Conflit Dramatique, groupe fondé par Christian Berthiaume et Édouard Landry à Sudbury dans les années, les années 90, j'ai envie de dire, notamment qui s'étaient réunis, puis on s'en souviendra pour ceux et celles qui étaient là à ce moment-là, pour le concours de chansons francophones de l'Ontario, La Brunante. Bref, si je vous parle de Sudbury, je vous parle de francophonie, c'est que là, on va se parler d'autre chose qui est important dans la culture, je dirais, francophone de l'Ontario, pas juste du Nord, mais de partout. Ce sont ces fameux camps d'été francophones. Il y en a un, notamment, il y en a partout, hein. La Fontaine, Hamilton, Windsor, partout, absolument sur le territoire de l'Ontario. Il y a donc de ces camps d'été francophones. Et je vais vous présenter donc un reportage de la part de mon collègue, le fureteur non-ontarien Jimmy Chabot, qui est de passage dans les camps d'été francophones du nord-est de la province dans le cadre d'une grande tournée estivale. Et il s'est arrêté au camp Été Soleil du Centre culturel La Ronde de Timmins. Alors, 245 inscriptions pour des enfants francophones de 4 à 12 ans. Il y a une belle programmation qui se déroule dans une école. On va entendre donc Jimmy Chabot parler de l'importance de ce camp pour la francophonie avec sa superviseure Olivia Tremblay.
1: Je m'appelle Olivia Tremblay. Je suis une des superviseurs au camp Été Soleil avec La Ronde, le centre culturel La Ronde. Je pense pour moi, qu'est-ce qui démarque pour notre camp, c'est que ben, on est bien voulant d'accepter tout le monde. C'est une place pour tout le monde. Tout le monde a sa place ici. On essaie de faire des activités, pas juste le fun, mais aussi comme qui enseignent aux jeunes des choses qui ont vraiment comme des vraies choses de la vie, là. Pas juste des affaires d'école, tu sais. Puis, on veut mettre l'emphase cette année sur la durabilité. Donc, j'ai demandé à la communauté de faire des dons pour nos matériaux de bricolage et on va commencer à faire des partenariats dans la communauté aussi. Donc, vraiment, le camp, c'est juste offrir des expériences de vie qui sont amusantes aux enfants.
2: Quelle place ça occupe dans la francophonie, ce camp-là?
1: Bien, c'est un des seuls camps dans notre communauté qui est francophone. Et pour moi, je trouve ça vraiment important parce que c'est pas seulement une place pour les jeunes qui sont déjà francophones à se pratiquer, puis, tu sais, on continue ça pour l'école, mais il y en a beaucoup qui viennent, puis ils apprennent le français ici. Ça fait vraiment une différence d'avoir un camp d'été francophone parce que les jeunes, ils se rendent même pas compte qu'ils apprennent leur français. Puis c'est vraiment cool, right? Tout se fait en français. Nos invités, la plupart du temps, ils font l'effort de nous parvenir des services en français. Puis ça fait en sorte que les jeunes ont le cœur francophone aussi. Puis ça continue à la jeunesse, puis ça continue à grandir. Donc, c'est ça.
2: Je pense à vos invités au monsieur qui fait de la papa aujourd'hui,
1: oui.
2: Mais c'est un francophone, justement.
1: Oui, c'est un francophone, puis il était tellement content d'être ici, d'offrir ses services avec le Kiwanis Club. J'étais tellement reconnaissante. C'est comme, j'avais mis un post en cherchant sur Facebook pour le monde qui veulent aider le camp, puis c'est vraiment comme incroyable de voir les réponses de la communauté, puis le monde qui veulent vraiment aider puis être là pour des jeunes. So, ça fait une grosse différence.
2: Vous avez beaucoup d'inscriptions à ce camp-là. C'est ça qui semble le plus phénoménal. Et la durée du camp, c'est sur 7 semaines.
1: Oui. So, pour nous, c'est pas comme typique camp d'été. Habituellement, tu t'inscris pour une semaine, puis là, ça finit une semaine, deux semaines. Pour nous, on offre le camp tout l'été, donc du 29 juin aujourd'hui jusqu'au 21 août. Il y a deux semaines, je pense, avant l'école commence, que le camp n'est pas là. Mais notre thème change à chaque semaine. So, à chaque semaine, c'est quelque chose de différent. Des différentes activités, des différents jeux, puis on peut s'attendre à faire toutes sortes de belles choses. Puis de semaine en semaine, on fait une excursion, comme on s'en va quelque part avec de l'eau par semaine, puis j'aime aussi changer ça. Comme cette semaine, on s'en va à Big Water. La semaine prochaine, on s'en va au South Porcupine Splash Pad. La semaine après ça, on s'en va à Kettle Lakes. La semaine après ça, on s'en va à Hershey Lake. Mais j'aime ça parce qu'il y en a qui sont inscrits tout l'été. Ils viennent tous les jours, puis ils expérimentent ça à tous les jours. Puis il y en a d'autres qui viennent, puis ils ont quand même le fun. C'est vraiment, comme j'ai dit avant, c'est une place pour tout le monde. Puis on accepte tout le monde comme ils sont. Puis c'est vraiment, on a trouvé une façon de faire que le monde, ils peuvent vraiment choisir leur journée, choisir qu'est-ce qui est bon pour eux autres, pour leur famille, pour leurs enfants. Et on essaie d'accommoder le plus possible.
0: Voilà, merci à mon collègue, le fureteur non-ontarien Jimmy Chabot, d'avoir rencontré pour nous Olivia Tremblay. Elle est la superviseure de ce camp d'été soleil du Centre culturel La Ronde à Timmins.

0: La grande Cesaria Evora avec Cabo Verde. Cesaria Evora, ben, évidemment, cette grande, grande voix du Cap-Vert. Cap-Vert parce que, entre autres, le Cap-Vert va affronter l'Argentine ce soir lors d'un match dans le cadre de cette Coupe du monde FIFA 2026. Ce sera à 18h. 17h41 à cette émission. Ben, vous le savez comme moi, cette fin de semaine s'annonce chaude dans certaines régions de l'Ontario, très, très chaude même. Et peut-être que vous planifiez faire une sortie au bord d'un lac, en quelque part, pour vous rafraîchir. Ce genre de sortie, vous le savez comme moi, peut s'avérer très, très dangereux et même mortel parce que chaque année, environ 160 décès sont causés par des noyades ici même en Ontario. Ça, c'est selon le Centre de recherche de prévention des noyades canadiens. Et un peu moins de 600 visites aux urgences, imaginez, sont dues à des noyades non mortelles chaque année encore ici en Ontario. Alors, comment éviter que notre sortie se transforme en cauchemar? Mon collègue Julien Saoukillo de l'émission Il n'y a pas deux matins pareil a fait le point avec Reynald Hawkins. Il est directeur général de la section québécoise de la Société de sauvetage. Julien lui a d'abord demandé quelles sont les causes les plus fréquentes de noyades au Canada. On l'écoute.
1: Ben, écoutez, les facteurs déterminants, peu importe l'âge, ça restera toujours les activités d'origine récréative et sportive, dont la baignade. Hein, nous, on l'appelle dans nos données probantes là, la natation, mais la baignade. Bon, pour ce qui est de l'Ontario, c'est principalement dans les lacs, puis on peut le comprendre là, avec les grands lacs que vous avez en Ontario et tous les autres petits lacs qu'il y a tout partout. Et par la suite, ce sont les rivières et les piscines résidentielles. Donc, il y a quand même des noyades qui peuvent se produire dans des baignoires là, à la maison ou des spas aussi, mais c'est plutôt rare. Il reste que une fois sur deux, et ça, c'est tout partout au Canada, même au Québec. Une fois sur deux, peu importe le genre, peu importe l'âge, peu importe l'activité aquatique ou nautique, la personne était seule. Donc, personne pour déclencher le 911, personne pour faire une tentative de sauvetage et encore moins de personnes pour nous relater l'histoire, qu'est-ce qui s'est vraiment produit. Alors, si je pouvais me permettre de vous dire ma première recommandation, c'est près de l'eau, sur l'eau et dans l'eau, ne soyez jamais seul. Ce serait peut-être déjà un exercice important, ce qui ferait que la 160aine auquel vous faites allusion pour ce qui est de mes collègues de l'Ontario, on parlerait peut-être de quelque chose qui se rapprocherait plus d'une centaine, ce qui serait déjà très, très bon comme résultat.
2: C'est certain que oui, pouvoir avoir quelqu'un qui appelle les secours en cas de problème, c'est sûr que ça peut changer les choses. Quand on parle de noyade, on parle de quelle cause à la base? Est-ce que ce sont des gens qui peut-être ne maîtrisent pas la nage correctement? Est-ce que ce sont d'autres facteurs qui créent ces accidents-là?
1: Oui, absolument. Vous faites bien de parler de notre capacité de savoir nager. Moi, ça fait 40 ans que je travaille pour cette cause-là. Je suis arrivé à la conclusion avec toutes les données de coroner, les enquêtes que j'ai pu faire, qu'on surestime notre capacité de savoir nager, ce qui m'amène à dire fréquemment, on sait plus savoir se baigner que de savoir nager. Savoir nager, c'est pas faire 2-3 coups de brasse ou de crawl et de pouvoir déposer nos pieds dans le fond, là, dans la piscine résidentielle ou sur le bord d'une plage. Savoir nager, c'est au moins être capable de se déplacer sur une distance de 25 à 50 mètres, puisque la majorité de nos noyades nous démontrent que les gens étaient à plus moins 15 mètres d'un endroit où il aurait pu s'accrocher, soit le bord, soit l'embarcation, soit le quai. Alors donc, raison de plus de dire aux gens, avant de vous aventurer, particulièrement en eau libre, assurez-vous de valider quelle est la profondeur de l'eau et surtout, est-ce que vous avez la capacité d'aller et de revenir. Encore ce matin, là, je voyais une publicité du ministère français là, qui disait aux gens, lorsque vous allez nager en eau libre, s'il vous plaît, traînez avec vous une bouée gonflable. Là. On voit ça de plus en plus dans les grandes surfaces. Là. Mm-hmm. C'est une petite bouée que vous gonflez, que vous accrochez à la taille. Comme ça, si jamais vous avez une crampe ou une faiblesse, vous pouvez toujours vous accrocher à cette bouée gonflable-là et le temps qu'on vienne vous rescaper. Mais il reste qu'on a toujours surestimé notre capacité de savoir nager, tant chez les enfants que chez les adultes et les personnes plus âgées.
2: Et puis, vous faites mention donc, de ces messages de prévention. On en voit beaucoup ici aussi en Ontario, beaucoup à Toronto. Pas plus tard que la fin de semaine dernière, je voyais des sauveteurs même en canot, assez proche des berges du lac, mais justement, faire attention aux gens qui se baignaient de tout âge. Je comprends dans ce que vous nous expliquez qu'il y a souvent des cas de gens qui s'aventurent trop loin, qui se donnent des défis d'aller faire une distance de nage et que finalement en sont pas capables. Est-ce que ça fait partie beaucoup du problème de s'aventurer oui. trop loin?
1: Oui, définitivement, puisque la majorité de nos noyades ont lieu en lac, en Ontario. C'est pas des gens qui se sont aventurés seulement dans la partie peu profonde. Là. C'est des gens qui se sont aventurés beaucoup trop loin et n'avaient pas de dispositif de flottaison avec eux, ou encore n'avaient pas de personne qui les suivait avec un kayak. Et comme je vous disais, c'est l'activité de baignade, natation qui cause le plus de noyades.
0: Oh, ma foi, il y avait des choses là-dedans. Reynald Hawkins, directeur général de la section québécoise de la Société de sauvetage, qui nous rappelait, entre autres, que ben, souvent, on pense et on va dire, oui, je sais nager, je suis nageur, mais qui nous rappelle que on surestime nos capacités, surtout quand on se retrouve dans une situation comme d'urgence où, justement, on peut pas mettre le pied au fond de la piscine puis dans un environnement non contrôlé, comme sur un lac. Donc, ma foi, puis de grâce, prudence si, justement, en fin de semaine, vous décidez d'aller faire un tour, d'aller vous baigner. Ne soyez pas seul. Assurez-vous vraiment d'avoir une nouée là, de flottaison, là, les espèces pour vous aider, ou un gilet de sauvetage. Ça, c'est le mieux, bien évidemment. Bref, vraiment intéressant cette entrevue-là. Justement, si vous avez l'intention d'aller vous baigner, ben clairement qu'il va faire beau encore cette fin de semaine. Si vous êtes dans la grande région de Toronto, il y a encore, donc, puis je le rappelle, c'est pas juste pour Toronto, là, une bonne partie du sud-ouest. En ce moment, on a toujours ces alertes d'orage violent. Je vois, ça a été mis à jour à 17h31, donc ça fait une dizaine de minutes seulement. Donc, les conditions sont propices à la formation d'orages violents pour pouvoir produire des rafales fortes, de la grêle de grosse taille et de la pluie forte. Encore une fois, je vous rappelle là, les endroits. On nous dit que c'est cet après-midi et ce soir. Rafale jusqu'à 90 km/h. Je voulais vous rappeler, on nous dit que c'est en vigueur pour la ville de Toronto. Tantôt, j'avais vraiment un autre genre de secteur avec beaucoup plus large, mais au moment où on se parle, les informations que j'ai, c'est en vigueur pour la ville de Toronto. Du côté de Windsor, c'est aussi très, très chaud, 34 degrés au moment où on se parle, avec un humidex de 44. En fait, on a aussi une veille d'orage violent pour la région de Windsor. Je viens de l'avoir apparaître. Kingston, au moment où on se parle, avertissement de chaleur seulement, mais quand même, humidex de 39 avec 30 degrés au thermomètre. Si je m'en vais dans le nord de l'Ontario, avertissement de chaleur qui est toujours en vigueur pour la grande région de Sudbury et on a ajouté à cela justement tantôt une veille d'orage violent. C'est pour cet après-midi et tôt ce soir, pluie forte pouvant générer plus de 30 mm de pluie, possibilité de grêle aussi dans vos secteurs, rafale jusqu'à 90 km/h. Je m'en vais du côté de Timmins maintenant où il n'y a pas d'avertissement en ce moment, c'est le calme plat avec 26 beaux degrés à l'extérieur, humidex de 30. Le corridor de la route 11, Kapuskasing, Hearst, Smoothrock Falls, 21 degrés en ce moment au thermomètre avec un humidex de 25. Je termine avec la grande région de Thunder Bay, tout à fait au nord-ouest. Salutations aux gens de Thunder Bay, si vous nous écoutez. 25 degrés en ce moment avec un humidex de 30. À 17h50, voici votre bulletin d'information régionale et provinciale. C'est avec Lounane Charpentier.
3: Bonjour, ici Lounane Charpentier. Les deux Ontariennes coupables du meurtre d'un garçon autochtone de 12 ans qu'elles ont affamé sous leur garde et écopent d'une peine de prison à perpétuité sans possibilité de libération conditionnelle avant 25 ans. La peine de Brandy Cooney et Becky Hamber a été prononcée cet après-midi. Bienvenue Senga, assister à l'audience.
4: C'est un cas extrêmement grave et la responsabilité morale des contrevenantes est aussi grande qu'on puisse l'imaginer, a affirmé le juge Clayton Conlan de la Cour supérieure de l'Ontario. Le magistrat condamne Brandy Cooney et Becky Hamber à la prison à vie pour le meurtre prémédité d'un garçon de 12 ans. Les deux femmes ne seront pas admissibles à la libération conditionnelle avant 25 ans. La vie d'un jeune enfant a été fauchée par ces contrevenantes et celle de son petit frère a été bouleversée à tout jamais, a déclaré le juge Conlan. Les deux frères autochtones, dont l'identité est protégée par une ordonnance des tribunaux, ont été confiés en 2017 à Brandy Cooney et Becky Hamber, qui envisageaient de les adopter définitivement. L'aîné des deux a été retrouvé mort en décembre 2022 à Burlington, au domicile du couple, qui a ensuite été arrêté et accusé de meurtre prémédité. Au cours du long procès qui a suivi, le juge a entendu 48 témoins et plus de 200 pièces à conviction ont été consignées au dossier. Dans son jugement en mai dernier, le juge Conlan a conclu que les deux femmes haïssaient les garçons. Il avait précisé qu'elle leur reprochait profondément d'être entrée dans leur vie et de ne pas avoir été à la hauteur de leurs attentes. Ici, bienvenue Senga, Radio-Canada, Toronto.
3: C'est déjà fini pour les matchs de la Coupe du Monde à Toronto après un dernier match enlevant hier entre le Portugal et la Croatie. La ville avait versé 380 millions de dollars pour accueillir l'événement. Est-ce que les Torontois en auront eu pour leur argent? Léo Molinier trace un premier bilan.
5: C'est dommage qu'il n'y ait plus de matchs à Toronto, disait en conférence de presse de la FIFA le sélectionneur du Portugal, Roberto Martinez. La rencontre entre le Portugal et la Croatie jeudi soir était la dernière dans la ville reine. Pendant près de trois semaines, Toronto a vibré au rythme du ballon rond pour le plus grand bonheur des amateurs de soccer comme Andrés Sales.
6: C'est vraiment bon que la Coupe du Monde soit ici. On aurait aimé avoir plus de matchs en fait, mais ce qu'on a eu, c'est quand même déjà bien.
5: Bien que les dépenses des visiteurs ont augmenté de 34% par rapport à la période équivalente l'année précédente, les dépenses totales dans les bars et restaurants de la ville, elles, n'auraient augmenté que de 3%. Une tendance confirmée par Rocco Mastrangelo, copropriétaire du Café Diplomatico.
7: There's definitely more demand. But does not necessarily mean that my revenue streams are better.
5: C'est d'ailleurs une analyse qu'a fait Frédéric Dimanche, professeur à l'école Ted Rogers en gestion du tourisme et de l'hôtellerie.
8: Les grands événements apportent rarement des grands revenus au niveau financier et des impacts positifs sur l'économie.
5: S'il n'y a plus de match à Toronto, la Coupe du Monde au Canada n'est pas terminée. Il reste encore un huitième de finale qui sera disputé à Vancouver. Ici Léo Molinier, Radio-Canada Toronto.
3: Des membres de la communauté francophone de Toronto s'apprêtent à commémorer un triste événement cette fin de semaine. Il y a un an, Abdul Aziz Sarr, un jeune de 14 ans, est mort poignardé près de la plage Woodbine. Il était élève à l'école secondaire catholique Père Philippe Lamarche à Scarborough. C'est à cet endroit que le centre de santé communautaire Taïbou a convié la communauté demain pour rendre hommage à l'adolescent. Le centre veut aussi lancer un message aux parents et aux jeunes, selon Ahmed Chanaïe, responsable des programmes francophones chez Taïbou.
9: C'est très difficile pour les parents de savoir ce qui se passe à l'extérieur de la maison. Peut-être avec les astuces que nous avons l'habitude de donner et nous allons continuer à donner, ça va aider aux parents à veiller un peu plus sur les jeunes et aussi aux jeunes de faire un bon choix quand ils doivent choisir leurs amis, leur fréquentation et aussi ce qu'ils veulent pour l'avenir.
3: En plus d'une séance de commémoration, la journée va comprendre un tournoi de basketball et un atelier de prévention. Et en terminant, les experts en sécurité nautique appellent le public à la prudence à la veille d'une fin de semaine qui promet d'être chaude en Ontario. Ils rappellent notamment aux membres du public de ne jamais s'aventurer seul près de l'eau et de ne pas surestimer leur capacité à nager. Reynald Hawkins est directeur pour la société de sauvetage.
10: Savoir nager, c'est pas faire deux, trois coups de brasse ou de crawl et de pouvoir déposer nos pieds dans le fond, là, dans la piscine résidentielle ou sur le bord d'une plage. Savoir nager, c'est au moins être capable de se déplacer sur une distance de 25 à 50 mètres, puisque la majorité de nos noyades nous démontrent que les gens étaient à plus ou moins 15 mètres d'un endroit où ils auraient pu s'accrocher.
3: La société de sauvetage rapporte une moyenne de 164 noyades mortelles par année en Ontario. Voilà, c'était les informations.
0: Merci, Luna.
11: À Sudbury, Chatham et Mississauga, cet été en après-midi, c'est pas comme d'habitude.
0: Voilà, pas comme d'habitude. Il nous reste quelques minutes seulement pour vous parler de... Bon, je commence par les Blue Jays. Si vous êtes un fan de baseball et des Blue Jays, sachez-le, vous le savez probablement, les Blue Jays sont sur la route à Seattle et ils vont affronter les Mariners ce soir, 22h10. Ramin Pezeshki est de retour en studio pour nous parler de la FIFA et de ses matchs, entre autres celui de demain. Oui. Canada contre Maroc.
12: Tout à fait. Avant d'arriver à demain, là, on est donc à 4 minutes, moins de 4 minutes du début de la rencontre entre le Cap-Vert et l'Argentine. Et voilà, donc ça, c'est un match important. Ça se joue à Miami. On vient de voir Lionel Messi aussi, donc, qui est sur le terrain, le capitaine argentin.
0: Une chance que vous êtes là. Moi, honnêtement, je vois juste des hommes défiler. Une chance que vous êtes là.
12: Voilà, pour revenir à ce que vous me disiez, donc demain, effectivement, à 3h, donc c'est le début de la phase des huitièmes de finale, et le Canada va jouer le premier match de cette phase contre le Maroc.
0: Oui.
12: Donc, un match à élimination directe qui va se jouer à Houston. Donc, sans doute, c'est le match le plus important du Canada pour l'équipe masculine.
0: Ouais.
12: Des pronostics, écoutez, ça va être... J'essaie d'être vraiment positivé. sur le plan théorique, le Maroc par favori, il n'y a aucun doute.
0: Pour la main, oui.
12: Voilà, donc, et parce qu'il suffit de regarder le classement officiel de la FIFA, les résultats du Maroc et son historique dans la Coupe du Monde. Donc, le Maroc est visiblement, incontestablement, favori de sa rencontre, mais sur un match, tout peut arriver. C'est ça qui fait aussi le charme de football, c'est que si les deux équipes jouaient 10 fois, peut-être, sans doute, il y aura plusieurs victoires du Maroc, mais au moins une fois pour les Canadiens pourraient passer.
0: Ça peut être
12: donc demain à 13h à Houston.
0: D'accord.
12: En tout cas, toute l'équipe est confiante, à commencer par leur entraîneur-chef Jesse March. Cette rencontre va être suivie à 17h à Philadelphie, par un autre match de huitième de finale, l'équipe de France contre le Paraguay. Et ça sera à Philadelphie.
0: D'accord.
12: Donc, ce seront les deux matchs de la journée demain.
0: Merci, Ramin.
12: À ne pas manquer.
0: À ne pas manquer.

collègues avec Francesca Mérantier. Elle vous entend à partir de 7 heures demain matin. Entre autres, on va se parler. Elle va nous parler évidemment de tourisme avec sa nouvelle chroniqueuse, Andréanne Joly.

0: Et Romain Cravignac derrière la console, Ramin Pezeshki, dîner d'entendre qu'il est le réalisateur de cette émission, en plus d'être un grand fan, évidemment, de la Coupe du Monde et du soccer. Merci à Kamalor Kaba, qui est à la recherche cette semaine, et Francine Ravel également. Je vous souhaite un très, très beau week-end. On se retrouve lundi après-midi.
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C'est Laguémoin de Cassave qui donne le ton à cette deuxième et dernière heure de leur vinyle en ce vendredi. C'est Félix Bédéfossé qui est au microphone. Bienvenue ou re-bienvenue avec nous. On est là jusqu'à 19h. Philippe Fémieux va prendre la relève par la suite pour Cosmopolite pour passer un excellent vendredi soir avec vous. Et là, bon, dimanche, là, je vous l'ai dit, il y a un événement spécial qui s'en vient. C'est Lionel Richie qui sera au Centre Bell. Et puis, je vais aller le voir. Je vais vous en reparler un petit peu lundi, là, vous faire ma critique du spectacle. Il a eu des petits ennuis de santé. C'était pas trop clair dans les dernières semaines, là. Il semble qu'il soit assez en forme pour faire le spectacle. Mais on sait qu'il est plus jeune non plus, là, notre Lionel Richie. Hein, il fait carrière depuis très longtemps. Donc, écoutez, je vais vous faire une confession maintenant, là. J'ai très hâte d'y aller pour chanter à tue-tête All Night Long avec Lionel Richie. Parce que cette chanson-là, c'est ma toune de karaoké. J'ai cassé les oreilles à pas mal de monde avec All Night Long au cours de ma vie. Quand il y a une chanson de karaoké à chanter, c'est celle-là que je vais chanter. Alors, je vous invite à chanter avec moi. On va se permettre de l'écouter tout de suite. Moi, je vais chanter dans le studio. Inquiétez-vous pas, je ferme le micro. All Night Long, Lionel Richie.

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ça, bien sûr, c'est le grand Lionel Richie avec son succès All Night Long que j'ai chanté tout le long ici dans le studio. Je m'excuse à mon réalisateur Louis-Pierre d'ailleurs pour les fausses notes. Et là, c'est le moment de vous raconter cette drôle d'histoire, vraiment un drôle de hasard qui est arrivé cette semaine. Si vous étiez avec nous un petit peu plus tôt à l'heure vinyle, là, je me souviens plus, c'était peut-être mardi, quelque chose comme ça, au moment d'arriver derrière les tables tournantes, je vous ai dit, on va écouter le 45 tours d'un des premiers chanteurs soul afro-descendant québécois qui a chanté en français dans les années 60. Son nom, c'est Raphaël. Et puis, je vous disais, on sait pas grand-chose sur lui. On a écouté une de ses chansons. Pour vous rafraîchir la mémoire, on va écouter un petit extrait de sa chanson « Amoureux ».

Ça vous donne une petite idée, là. Ça sonnait comme ça. On est en 1967 avec ce Raphaël. Et puis, je vous ai dit, donc, si vous avez des informations sur lui, aidez-moi à le retrouver. Et il y a Sylvain Lecourt de Sherbrooke qui m'a écrit assez rapidement et qui me dit, Félix, j'ai des informations sur lui. La mauvaise nouvelle, c'est qu'il serait décédé en 2010. Donc, bien sûr, ben, c'est dommage parce que j'aurais bien aimé pouvoir lui poser quelques questions sur sa carrière. Cependant, il me dit, regarde la découpure de journal que j'ai trouvée. Il me dit, il semble que ce Raphaël, dans les années 80, soit devenu un imitateur de Lionel Richie. En fait, il s'est fait pousser une moustache et avec sa moustache, il ressemblait à Lionel Richie comme deux gouttes d'eau, je vous le dis, avec les photos qu'on voit dans les journaux, c'est hallucinant. Et puis, il s'est mis à participer à des concours de sosie. Il faisait aussi des spectacles, il faisait des émissions de télé, il est passé à Radio-Canada, à TVA, etc. Et puis, il a même remporté un concours de sosie international en Belgique à la fin des années 80, début des années 90. Quelque chose de complètement hallucinant. Alors, le hasard qui fait qu'on découvre ces informations-là alors que Lionel Richie s'en vient nous visiter ce dimanche au Centre Bell. Je trouvais ça complètement hallucinant. Merci beaucoup à Sylvain. Et puis, pour les gens qui sont intéressés, je vais mettre des photos donc de ces découpures de journaux sur ma page Facebook là dans les prochaines minutes pour que vous puissiez voir ça vous aussi. Et puis, on va écouter donc Raphaël, une autre fois à l'émission.

On était au début des années 80 avec Daniel Barbe et la pièce « J'ai besoin de soleil ». Les louanges, on l'aime-tu, hein? Il a lancé un excellent album cette année, mais savez-vous quoi? Ses premières chansons, on peut presque dire maintenant que ce sont des succès souvenirs. C'est-à-dire que Les louanges est arrivé en 2016, ça fait donc 10 ans cette année, quand il avait lancé un premier EP qui s'appelait Mercure. Alors on va retourner ici entendre un de ses premiers succès. Voici Tercel.

Rockaway de Mac DeMarco qu'on vient d'entendre à leur vinyle. On prenait une petite respiration comme ça pour se relancer dans quelque chose de très énergique qui s'en vient. Pour continuer, écoutez, la demi-heure qui nous reste aujourd'hui à l'heure vinyle, je vous propose de découvrir Mighty Pope. C'était un gars qui était vraiment très, très populaire à Toronto. Il est originaire de Jamaïque, s'est installé là-bas en 65, devenu un grand chanteur soul très populaire sur la rue Yonge là-bas. Et puis, au cours des, fin des années 60, début des années 70, il devient de plus en plus connu, commence à faire des albums. 1979, il lance un album sur lequel se retrouve cette chanson qui a été un gros hit, un banger dans les discothèques, que ce soit à Toronto ou même jusqu'à Montréal, un peu partout au Québec. Voici Sweet Blindness.

Le groupe Acid Jazz de Soul Sonics avec So Much More Together. On s'en va tranquillement vers la fin de cette émission, de cette édition de l'heure vinyle. Il y a Philippe Femiou qui s'en vient par la suite. Alors, on commence à préparer le terrain aussi pour Philippe Femiou. Là, on retrouve ici un producteur montréalais qui était actif au début des années 2000, David Kaycon de son vrai nom. Il se faisait appeler Jaffa au moment où il a lancé la pièce Elevator.

La pièce MoFo par The Liquor Store. Vous êtes toujours à l'heure vinyle, mais c'est presque terminé. Ce qu'on va vous faire jouer maintenant, c'est une pièce de Fred Everything. C'est un producteur de musique électronique, surtout dans la house, deep house. Il célèbre cette année ses 25 ans de carrière. Il est actif, donc, vous le devinez, depuis le début des années 2000. Il a plus de 250 projets qui sont sortis au cours de sa carrière. C'est fou comment il est prolifique. C'est souvent très, très bon, particulièrement pour les gens, et je dis comme ça, là, qui s'intéresse à notre émission parce que il y a des éléments de jazz, il y a des éléments de soul dans sa musique. Alors, il vient vraiment créer des ponts intéressants avec notre son et les ponts qu'on veut faire aussi avec l'émission de Philippe Vimeo qui nous suit. Alors, on vous répare tranquillement. Voici Fred Everything avec You Give Me Love.

Priceless sur la musique de Fred Everything. Il sera d'ailleurs de la prochaine édition de Mutech à la fin du mois d'août. Hein? Donc, prenez en note si vous aimez ce que vous entendez. Philippe Emiou arrive avec Cosmopolite. C'était Félix Bédéfossé au microphone, à la réalisation Louis-Pierre Parenteau, Alexandre Demers aussi à la recherche de cette émission. Merci beaucoup d'avoir été avec nous cette semaine. Merci de participer. Ça fait tellement plaisir d'avoir de vos nouvelles. Je vous donne rendez-vous donc dès 17h lundi prochain pour une autre belle semaine ensemble. Et puis d'ici là, je vous souhaite une excellente fin de semaine sur les ondes d'ICI Musique, la radio musicale de Radio-Canada.

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4: La fête semaine commence maintenant. Bienvenue, chers amis, à Cosmopolite, mode été. Vendredi 3 juillet, ici Philippe Fémio. Au cours des trois prochaines heures, la rumba congolaise va nous enjailler. Le zouglou ivoirien va nous ouvrir le cœur. On va rêver, porté par l'afro-futurisme. Puis on va prendre la pleine mesure du bonheur que procure la salsa. Et puis, on va être fiers de notre R&B local. Puis on va déguster des bonnes doses de métissage. Un premier exemple, les voix célestes de Salif Keita et Richard Bona en saveur moderne. Remix Guinton. Chers amis, merci de venir passer un autre week-end d'été à la radio musicale de Radio-Canada.

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2: C'est Vibes Cartel qui embaumait la radio musicale de Radio-Canada d'un océan à l'autre, à l'autre, à l'autre. Dans deux semaines, le vendredi 17 juillet, Cosmopolite sera très spécial, car une partie d'émission sera consacrée au Festival international des Nuits d'Afrique, 40e anniversaire. Donc, je vais co-animer une partie de l'émission avec une animatrice de RFI Musique. Son nom, c'est Laurence Alloire, une experte de la solo mondiale depuis 40 ans, une vraie passionnée. Donc, ça va être la fête au village, assurément. Le 17 juillet prochain, j'y reviendrai, OK? Plusieurs raisons de célébrer Nuit d'Afrique cette année, hein? De la grande visite pour la 40e édition, la reine du Wassoulou, Oumu Sangaré. Elle, c'est une présence physique et charismatique royale. C'est une voix d'une puissance qui est phénoménale. C'est une connexion militante, puis elle remplit un rôle de grande sœur au grand cœur. Oumu Sangaré, c'est pas uniquement pour divertir, hein. Sur scène, c'est une icône féministe.

Deux fiertés locales au cours des dernières minutes. Wally, à l'instant même, et James DiSalvio, un peu plus tôt, avec un beau clin d'œil à Curtis Mayfield. C'est Philippe Fémieux, souhaite de passer un bon vendredi sur ICI Musique. Un pont musical entre Bamako et Londres. Ça ressemble à ceci.

On vient d'entendre la pièce la plus populaire de Yamé. On est en formule remix en ce vendredi soir pour notre bon plaisir. Vous savez que Cosmopolite, c'est aussi un lieu pour développer puis maintenir la fierté à l'égard des artistes d'ici. Et j'ai un bel artiste à vous faire entendre. Mike Clay, multi-instrumentiste, auteur, compositeur, interprète très prolifique aussi. Mine de rien dans sa carrière, qui est par ailleurs très jeune, il a composé près de 400 chansons. Et ses créations dépassent 250 millions d'écoutes. On l'a découvert avec le groupe Clay & Friends, mais maintenant, il fait cavalier seul. Et puis, dans ces pièces-là qu'il a fait paraître au cours des dernières années, je trouve qu'il y a constamment de la lumière qui jaillit de sa musique. Et puis, en plus, elle peut nous accompagner dans certaines réflexions de croissance personnelle. C'est un mélodiste très, très habile. J'aime ça qu'elle nous amène aussi sous les tropiques avec certaines de ses pièces, parce que c'est un surfeur. Du moins, il y a une bonne attitude de surfeur, Mike Lee. Donc, il réunit tous les ingrédients pour notre formule Cosmo été. Tout au passa. Et le titre de la pièce qu'on entend dans l'instant, donc ça veut dire tout passe en italien. Mais c'est drôle parce que moi, ça me ramène à la philosophie bouddhiste qui parle de l'impermanence des choses, le fameux lâcher prise. Notez qu'il y aura plusieurs concerts cet été, notamment au FEC à Québec le 10 juillet prochain. On l'écoute.

En tout temps, vous pouvez m'écrire sur l'application mobile Radio-Canada Audio. Vous allez voir ma photo. Il y a une bulle de conversation. Mon nom est Philippe Fémiot. Et c'est là que vous pouvez me faire des suggestions ou commentaires à l'égard de l'émission Cosmopolite Mode Été. Voici maintenant une chanson composée par le collègue Corneille. Il a écrit cette chanson-là pour l'équipe de soccer féminine de Montréal. Et c'est Shaw Frank et Naomi qui la chantent.

Oui, on vit la bonne vie à Cosmopolite Mode Été, qui est un espace pour revoir certains de nos étés passés. Et je trouve que la pièce qu'on va entendre à l'instant, c'est vraiment fait pour l'été. Le groupe Cypress Hill est fait pour l'été. Leur musique, d'ailleurs, est composée sous le soleil de la Californie. Moi, j'aime beaucoup leur signature. La force du groupe repose sur l'alchimie entre deux voix radicalement opposées. Donc, il y a Be Real, une voix que vous allez entendre dans quelques instants, haut perché, un peu nasillarde. Et puis, Saint Dog, une voix grave, lourde, qui est brute aussi, qui est criée, qui apporte une puissance ultra physique. Et puis, le son est lourd. Des fois, c'est un peu psychédélique aussi. Ces gars-là sont des pionniers du rap latino. Et ce qui est intéressant aussi avec Cypress Hill, c'est que c'est un des rares groupes qui est capable de faire le pont parfait entre le rap et le rock metal. Il n'y a pas beaucoup d'autres groupes rap comme ça qui est apprécié des métalleux. Vous savez pourquoi les métalleux aiment Cypress Hill? Parce qu'il y a la culture du skate derrière ce groupe-là. Et si vous avez déjà vu le groupe Cypress Hill en concert, ben on s'est peut-être déjà coltaillé, vous et moi, dans un mosh pit.